11h02 sur les ondes de votre radio. Vous étiez avec Jenny, que vous retrouverez demain à partir de 10h jusqu'à 11h pour son émission Freedom. On est ensemble jusqu'à 13h et ensuite ce sera John Natonga que vous retrouverez, lui-même qui vous a réveillé ce matin et qui vous conduira vers la nuit. En effet, la belle Hélène est en vacances actuellement. Vous la retrouverez dans le courant des jours prochains.

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Et voici la lecture de votre premier service messager communiqué avec le volet aux familles proches et alliés. Les clans Kainda et Wetcho, amis, ont la profonde douleur de vous faire part du décès de leur fils et neveu, Monsieur Wetcho Jeff Simei Moïse Gotea Guevara, survenu le 10 août 2026 à Tio, à l'âge de ses 41 ans. L'heure et les modalités des obsèques vous seront communiquées ultérieurement et c'est signé ses oncles maternels en avis de décès que je reprends. Les clans Kainda et Wetcho ont la profonde douleur de vous faire part du décès de leur fils et neveu, Monsieur Wetcho Jeff Simei Moïse Gotea Guevara, survenu le 10 août 2026 à Tio, à l'âge de ses 41 ans. L'heure, la date des obsèques vous seront communiquées ultérieurement. C'est un avis de décès qui est signé de ses oncles maternels. Avis de décès, c'est avec une immense tristesse que Madame Peque Marie dite Wagoné, son épouse, ainsi que ses enfants, petits-enfants, arrière-petits-enfants, nous vous font part du décès de Monsieur Peque André dit Dédé à l'âge de ses 84 ans. Une urne sera mise à votre disposition afin de permettre à celles et ceux qui le souhaitent de lui rendre un dernier hommage. Les informations concernant les obsèques vous seront communiquées ultérieurement. La famille vous remercie pour vos pensées, votre soutien, votre affection dans cette douloureuse épreuve. On nous prie de vous annoncer le décès de Monsieur Peque André Didédé à l'âge de ses 84 ans. Une urne sera mise à votre disposition afin de lui rendre un dernier hommage. Les informations concernant les obsèques vous seront communiquées ultérieurement et c'est un avis de décès signé de la famille. Avis de décès, on nous prie de vous annoncer le décès de Madame Sioné, épouse Streff Marie-Rose, survenue le 9 août dans sa 52e année. Une veillée se déroulera cet après-midi de 14h à 20h. Un office religieux sera célébré en la chapelle du centre funéraire mercredi 12 août à 7h15, suivi de l'inhumation au cimetière du 5e kilomètre. On nous prie de vous annoncer le décès de Madame Sioné, épouse Streff Marie-Rose, survenue le 9 août 2026 dans sa 52e année. Une veillée aura lieu au centre funéraire de Nouméa le mardi 11 août de 14h à 20h. Un office religieux sera célébré en la chapelle du centre funéraire mercredi 12 août à 7h15, suivi de l'inhumation au cimetière du 5e kilomètre. Un avis de décès signé de sa famille. Avis de décès, on nous prie de vous annoncer le décès de Madame Zaïmoen Marina, survenue le 9 août 2026. Une veillée se déroulera à la morgue municipale de Nouméa le mercredi 12 août de 7h à 11h du matin. La cérémonie aura lieu à 11h15, suivie de la crémation à 12h. Et c'est un avis de décès signé de ses neveux, nièces et de sa filleule. On nous prie de vous annoncer le décès de Madame Saïmoen Marina, survenue le 9 août 2026. Une veillée se déroulera à la morgue municipale de Nouméa le mercredi 12 août de 7h du matin à 11h. La cérémonie religieuse aura lieu à 11h15 le mercredi 12 août 2026, suivie de la crémation à 12h. Un avis de décès signé de ses neveux, nièces et de sa filleule. Avis de décès, ses enfants Ricardo Tamo Levaï, Dalila Toi Fale Motesita Manu Nukuloa, Jean-Bernard Akalio, ses petits-enfants, avis de décès, Aaron Tupu Aou, Likala Leto, Morgan Futunaita, Yuna Leska, Aliki Fili Maïselo, Yelena Tingi Langi et Irna Sia Leto Liofa, ses belles-filles, Marie, Jean et Prisca,
son gendre Makamoana, son frère et ses sœurs, Laou, Oufou, Amélien, Célestine, Antonia, ont la douleur de vous faire part du décès de Madame Tamoulé, dite Manou Fioua, épouse Massey Malia Likalito, Tounga Afla, survenue le vendredi 7 août 2026, dans sa 81e année, dans sa 80e année. Pour celles et ceux qui veulent lui rendre un dernier hommage, et celui-ci lui sera rendu au salon du centre funéraire de Nouméa mardi 11 août 2026 de 15h30 à 19h30 et mercredi 12 août 2026 de 9h à 11h. La cérémonie religieuse sera célébrée le mercredi 12 août à 12h15 au salon du centre funéraire suivi de l'inhumation au cimetière du 5e kilomètre. Un avis de décès signé de sa famille. On nous prie de vous annoncer le décès de Madame Tamoulé, dite Manou Ofioua, épouse Massey Malia Likaleto Tou Nga Ala, survenue le vendredi 7 août 2026 dans sa 80e année. Un dernier hommage lui sera rendu lors des veillées qui se tiennent au salon du centre funéraire de Nouméa le mardi 11 août 2026 à 15h30 jusqu'à 19h30 ce mardi et mercredi 12 août de 9h à 11h. La cérémonie religieuse sera célébrée le mercredi 12 août à 12h15 au salon du centre funéraire suivi de l'inhumation au cimetière du 5e kilomètre. Un avis de décès signé de sa famille. Avis de décès aux familles Felo Maki, à la fois Negriaï, Aïra, Moareo, Maleko, Buenawe, Kaïs, Tanda, Bouraoué, Sima et Jinakoa, à Monsieur Vaï Toulukina, Patelissé, à Madame Felo Maki Nila, à la fois à la famille Agouréré, à Monsieur Païtage Johnny au col de la pirogue, à tous ses amis de Yahweh, à tous ceux qui l'ont connu. Sa famille a la douleur et la tristesse de vous annoncer le décès de Monsieur Felo Maki Terence Dijavos, survenu le 9 août dans sa 40e année. Une veillée aura lieu au centre funéraire mercredi 12 août de 8h à 20h. Puis jeudi 13 août de 7h à la levée du corps, l'heure, la date des obsèques religieuses vous seront communiquées ultérieurement. Notez qu'avec modification, cet avis de décès arrive, l'inhumation se fera au cimetière communal de Saint-Louis, Mandor, jeudi 13 août à 14h30. Le travail coutumier s'effectue à Yahweh chez Thierry Moareo. La famille s'excuse auprès de ceux, celles qui n'ont pu être prévenues ou citées. On nous prie de vous annoncer le décès de Monsieur Felo Maki Terence Dijavos, décès survenu le 9 août dans sa 41e année. Une veillée se déroule au centre funéraire de Nouméa le mercredi 12 août de 8h à 20h. Puis jeudi 13 août à partir de 7h du matin, l'inhumation aura lieu au cimetière communal de Saint-Louis, Mandor, jeudi 13 août à 14h30. Le travail coutumier s'effectue à Yahweh chez Thierry Moareo. La famille signe cet avis de décès. Avis de décès. Pour suivre, on nous prie de vous annoncer le décès de Madame Adapunia Ngone Sabrina, survenue le 7 août 2026, dans sa 47e année. Les coutumes se tiennent au domicile de Monsieur Adapunia Pamani et Jacqueline à la rivière Salée. Une veillée est organisée au centre funéraire de Nouméa jusqu'à 20h ce mardi 11 août 2026. Le transfert du corps vers l'Ifou se fera le mercredi 12 août par Betticho
Les obsèques se dérouleront à la tribu de Juanuno Lifou le jeudi 13 août 2026, un avis de décès signé de M. Adapunia Fabrice. On nous prie de vous annoncer le décès de Mme Adapunia Ngangane Sabrina, survenue le 7 août 2026 dans sa 47e année. Une veillée est organisée ce mardi 11 août au centre funéraire de Nouméa jusqu'à 20h. Aujourd'hui, le transfert du corps vers Lifou se fera le mercredi 12 août par le Betticho. Les obsèques se dérouleront à la tribu de Juanuno à Lifou le jeudi 13 août 2026. Un avis de décès signé de M. Adapunia Fabrice. Lecture de vos avis de décès destinés au grand chef M. Vendegou Kewa Guillaume, au père Roch Apikawa, à M. Aboué Claude et sa famille, à Mme Wamo Marie Carmela et sa famille, Mme Farino Hélène et sa famille, M. Wemama Dylan, ses frères, ses sœurs, au clan de la tribu de Wati, Kuchawa, Gououa, Mouiri, Tuatsira, Nikeoula, Tangupwe, Ititiati, Atuvaza, à M. Ladier Bruno, au clan Kotereux, Vakoumé, Komboire, Dwepere, Tikouré, Ounou, Mandi, Nukwan, Kounou, Apikawa, Kate, Wamabare, Vendegou, Koiche, Vama, Neore, Kouate, Vakie, Kanyewa, Lémé, à Fabien Gouréré, à Goro, à Madame Mel, Félicité, au clan Capeta, Weti, Combo, Chenet, Wenyewa, Théa, à Madame Perrin, Marie, famille Koroma, famille Wicho, à Madame Fidiepas, Michaela, à Madame Chibaou, Céline, à Madame Guiché, Adèle, au chef Cho Retiwan, Alifou, au clan et alliés. On nous prie de vous annoncer le décès de Madame Lafon, Marie-Joséphine née Kouchaoua, survenue le lundi 10 août 2026. Une veillée se déroulera au centre funéraire de Païta le mercredi 12 août de 8h à 20h. La cérémonie religieuse sera célébrée le jeudi 13 août à 9h en la chapelle du centre funéraire de Païta, suivie de l'inhumation au cimetière de Païta. La famille s'excuse auprès de celles et ceux qui n'ont pas été cités, signé la famille. On nous prie de vous annoncer le décès de Madame Lafon, Marie-Joséphine, née Kouchaoua, survenue le lundi 10 août 2026. Une veillée se déroulera au centre funéraire de Païta, mercredi 12 août de 8h à 20h. La cérémonie religieuse sera célébrée le mercredi 12 août, le jeudi 13 août, à 9h du matin, en la chapelle du centre funéraire de Païta, suivi de l'inhumation au cimetière de Païta. C'est un avis de décès signé de la famille. Et c'était la lecture de votre premier volet de ce service public que nous refermons avant de retrouver dans quelques instants la suite des communiqués, cette fois-ci.

et de communiquer. C'est la province Nord qui informe la population de Kawipa, Kouawak, à la suite de la coupure d'eau et d'un problème d'alimentation de la cuve. Les soins ne pourront pas être assurés du côté du CMS de Kawipa en cas d'urgence. Veuillez contacter le SAMU centre 15. Le numéro est gratuit. Pour plus d'informations, vous pouvez contacter le CMS au 47 75 50 47 75 50 et c'est la province Nord qui appelle la population à la plus grande prudence. Et c'est un communiqué qui est signé de Madame Milenka Oudaré, directrice adjointe de la direction des affaires sanitaires, sociales, de la prévention et de la solidarité en province Nord. On reste en province Nord avec ce communiqué, la DEFIS, direction de l'enseignement, de la formation, de l'insertion et de la jeunesse, informe les parents d'élèves des écoles publiques, primaires et maternelles de la province Nord que la campagne officielle d'inscription en école primaire publique s'étend jusqu'au 25 septembre 2026. Le directeur de l'enseignement insiste sur l'importance de respecter ce délai afin de préparer au mieux la rentrée. Les demandes d'inscription se font dans les écoles auprès des directeurs, directrices. Les heures d'accueil pour les inscriptions seront communiquées aux parents par les directrices et directeurs d'école par voie d'affichage et ou via les cahiers de liaison. Pour les nouvelles inscriptions, il est demandé aux parents de fournir un certificat médical de première admission scolaire, une attestation de résidence de l'enfant, une fiche d'état civil ou copie du livret de famille, une copie des couvertures sociales à jour, un livret scolaire le livret scolaire de l'élève et un certificat de radiation. Notez qu'au-delà du 25 septembre 2026, les directrices, directeurs d'école ne prendront plus d'inscriptions concernant la commune de Kohoné. Les inscriptions scolaires se feront en mairie, au service enregistrement. C'est là les fiches qui informent enfin les parents que les secteurs de scolarisation communaux doivent être impérativement respectés. Et c'est un communiqué qui est signé du président de la province Nord, monsieur Paul Néaoutine, et c'est avec ce communiqué que nous refermons votre deuxième service message communiqué.

Et vous êtes sur le Canal K, il est 11h30. Voici les titres de votre édition de 12h, un journal qui sera présenté par Naïde Wamai. La Fédé réunit son 23e congrès à Wawidou du 12 au 14 août pour réfléchir au devenir social du territoire et célébrer 80 ans d'engagement syndical. Entretien dans notre journal avec Steve Territeau, secrétaire général du syndicat des vacances Saint-Dombaya. La ville s'organise pour les enfants de la commune qui pourront lier activités physiques, culturelles et autres. À Djéhou, chaque 10 août, la paroisse catholique de Nathalo célèbre la commémoration de la disparition du frère César. Et là également, on en parle dans notre journal de 12h. On a du temps. Bien avant l'édition de la mi-journée, vous serez à l'écoute, bien entendu, de vos différentes propositions musicales sur les ondes. Viendra avant le journal la page publicité. Bonne fin de matinée à toutes et à tous.

0: Voilà un titre qui a surfé sur les différentes vagues de la programmation musicale de votre radio. Elton John avec No Sacrifice et aucun sacrifice vraiment. Il est 11h59, on va se faire une petite pause de publicité. Vous allez retrouver dans quelques instants le journal complet de la mi-journée présenté par Naïde Wamaï. Bonne fin de matinée à toutes et à tous, bon appétit et bonne écoute.
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4: Le journal est tout d'abord les titres. La FEDE réunit son 23e congrès à Wailou du 12 au 14 août pour réfléchir au devenir social du territoire et célébrer 80 ans d'engagement syndical. Entretien dans ce journal avec Steve Teriteao, secrétaire général du syndicat. À Lifou, chaque 10 août, la paroisse catholique de Nathalo célèbre la commémoration de la disparition du frère César. On en parle également dans ce journal. Et puis, des vacances à Dembéa, la ville s'organise pour les enfants de la commune qui pourront lier activités physiques, culturelles et autres. Bonjour à tous, bonjour Kanaki, bienvenue dans ce journal. La FEDE ouvre demain à Wailou son 23e congrès, un rendez-vous marqué également par les 80 ans d'engagement syndical de l'organisation. Pendant 3 jours, les représentants vont débattre du devenir social de la Nouvelle-Calédonie, des aides de demain, des solidarités de proximité, mais aussi de la rémunération des agents publics et de l'évolution des grilles salariales. Pour en parler, Steve Teriteao, secrétaire général de la FEDE. Alors, pourquoi Wailou? Je vous propose de l'écouter.
5: Bonjour. Alors, simplement parce que c'est prévu par nos statuts, hein, c'est-à-dire que tous les 3 ans, la FEDE doit organiser son congrès syndical dans une province différente et dans une commune différente si possible. Donc, depuis 3 ans, hein, le lieu est arrêté sur la commune de Wailou et on n'a pas plus d'appréhension que ça. Au contraire,

0: nous, hein, c'est un challenge et c'est un honneur de tenir notre congrès à Wailou.
1: Donc un rendez-vous important marqué cette année par la célébration des 80 ans d'engagement syndical de l'organisation.
0: Tout à fait, hein, pour nous c'est un événement spécial, chaque congrès est un événement spécial, sauf qu'aujourd'hui celui-là il a une valeur supplémentaire, c'est qu'on va fêter les 80 ans de la FEDE, donc 1946-2026. Donc pour nous c'est l'occasion de faire un petit retour en arrière sur la naissance de ce premier syndicat en Nouvelle-Calédonie.
1: Vous êtes à la tête justement donc de cette grosse organisation syndicale, la FEDE. Si on peut parler de bilan, ça fait déjà depuis quand vous êtes secrétaire général?
0: Donc moi, ça fait 5 ans hein, que je suis secrétaire général de la FEDE suite à la démission du premier mandat de David Meyer. Donc le bilan, hein, je prendrai le bilan sur le dernier congrès qui s'est tenu à Damber en 2023. Donc pour nous, c'est un bilan positif parce que malgré la crise qu'on a connue et les projets de réforme ultralibérales qu'on a pu connaître, on a pu maintenir notre cap. On a pu défendre nos valeurs et on a pu également faire avancer certaines motions qui avaient été votées à Damber. Donc pour nous, c'est bien sûr un bilan positif.
1: Donc il y a eu les événements de 2024, vous avez connu comme tous les Calédoniens. Donc là, il y avait, je veux dire, au niveau social, il y avait beaucoup de choses à faire.
0: Tout à fait. Hein. Pour nous, ça a été l'occasion de mettre le doigt sur les inégalités qui perdurent depuis plus de 30 ans. Donc pour nous, notre combat, hein, c'est d'essayer de construire un nouveau système social plus équitable. Donc on défend ce principe-là. Mais c'est surtout de faire barrage à un projet de réforme qui a été porté par l'ancien gouvernement, un projet de réforme qui était complètement inégalitaire. Et donc notre principal combat, il est là, quoi.
1: Donc pour vous, donc au niveau de ce congrès, c'est de faire le bilan, surtout donc l'avenir social de la Nouvelle-Calédonie.
0: Tout à fait. Alors nous, le thème de ce 23e congrès, il est basé sur l'actualité. On va dire qu'on a choisi de défendre et qui est conforme également à nos valeurs, c'est-à-dire qu'on a voulu placer le social au milieu du débat. Le thème principal, c'est quel est le devenir social en Nouvelle-Calédonie, puisqu'on s'aperçoit que la précarité, elle ne cesse d'augmenter. Elle existait déjà avant 2024, mais elle ne cesse d'augmenter depuis. Donc pour nous, c'est un point majeur et c'est une priorité si on veut avoir une société viable.
1: Il y a également le rôle des solidarités de proximité. Qu'est-ce que ça veut dire pour vous?
0: Tout à fait. Hein. Donc dans le social, il y a différents types d'aides sociales. Il y a les aides sociales institutionnelles, les de proximité. Et quand on dit de proximité, c'est quand on s'est aperçu en faisant l'analyse des documents qu'on a pu récupérer que c'est un besoin, le besoin élémentaire qui ressort, c'est le besoin alimentaire, qui ressort en priorité. Je prends l'exemple de la ville de Nouméa où on est passé d'un budget de 48 millions à un budget de 110 millions en bons alimentaires. Donc pour nous, c'est des baromètres qu'il faut prendre en compte et qu'il convient de solutionner dans les meilleurs délais. C'est une priorité absolue, c'est de se nourrir. Donc c'est ce genre d'aide sociale de proximité sur lesquelles on souhaite travailler durant ces 3 jours.
1: La FEDE est présente dans toutes les provinces, les 3 provinces. Donc s'il faut regarder au niveau de chaque province, qu'est-ce que vous pouvez dire par rapport justement, déjà votre objectif principal, c'est de défendre vos adhérents.
0: Oui, tout à fait. Donc nous, on a la FEDE, comme toute organisation syndicale, on a plusieurs combats à mener. D'abord, c'est la défense des salariés, de leurs droits, de leurs acquis. C'est la défense pour nous principalement des services publics, parce qu'on s'aperçoit qu'il y a un grand nombre de politiciens, qui s'en prennent souvent au service public en faisant miroiter qu'on était surpayé, qu'il y avait trop de services publics. Or, on s'aperçoit que c'est pas le cas, parce que quand on apporte les chiffres et quand on apporte la nécessité d'un service public, on arrive à démontrer le contraire. Mais c'est également d'apporter notre contribution pour toutes les inégalités qui existent dans le pays, les inégalités sociales, que ce soit dans le logement. C'est travailler sur une réforme fiscale juste, c'est également d'apporter, travailler sur la vie chère, le pouvoir d'achat. Donc c'est également de travailler sur les grands sujets transversaux. et de faire valoir nos valeurs. Nous, c'est la solidarité et c'est l'égalité.
1: On a beaucoup parlé de la CLR. Ça, c'est comme, je veux dire, vous avez aussi à donner votre avis par rapport à la CLR. Vous avez parlé des contractuels qu'il faut intégrer, c'est ça?
0: Ça aussi, hein, c'est un vieux combat de la Fédé, oui, concernant la caisse locale de retraite. Hein, notre combat initial et qui date, c'est toujours la résorption des emplois contractuels dans la fonction publique qui doivent être des emplois de fonctionnaires, ce qui contribuerait à stabiliser la trésorerie de la caisse locale de retraite. Mais pour rappel, hein, depuis le vote des dernières mesures, c'est la première fois depuis plusieurs années qu'on arrive à avoir un budget de recettes qui couvre nos dépenses. Donc toutes les réformes menées jusqu'à ce jour, elles portent doucement leurs fruits, mais il est vrai que notre combat perdure dans l'intégration des contractuels dans la fonction publique, puisque ça devrait être le cas, ils sont au nombre de 10 000.
1: D'accord. Et aujourd'hui, comment ça se passe justement pour ces gens?
0: Donc aujourd'hui, notre combat il reste le même, parce qu'on s'aperçoit qu'il y a beaucoup, malgré l'évolution des textes, malgré la mise en place de plans d'intégration, qu'il y a beaucoup de collectivités qui ne jouent toujours pas le jeu. Ils se servent notamment d'un amendement qui avait été déposé lors de la création du statut de l'ACDP, qui avait été porté par la présidente de la province sud, qui permettait de recruter des contractuels en CDI sur des postes de fonctionnaires. Dans notre combat, c'est aussi de faire tomber cet amendement qu'on avait nommé amendement scélérat, qui va à l'encontre du statut général des fonctionnaires.
1: Au cours de ce congrès, vous allez parler également de, là je vois dans le programme, l'ouverture des débats sur les primes. Hein.
0: Tout à fait. Hein. Donc aujourd'hui, on va pas, lors de ce débat, de ce congrès, on va travailler également sur la rémunération, mais c'est pas l'augmentation de la rémunération, c'est la sécurisation de la rémunération, c'est travailler potentiellement sur l'intégration de certaines primes ou régimes indemnitaires dans les grilles de rémunération. Donc on est bien d'accord qu'on ne parle pas d'augmentation de la rémunération, mais d'une sécurisation des rémunérations des agents publics.
1: Tout à l'heure, vous avez évoqué la cherté de la vie, un de vos combats, donc notamment dans votre mandature, la cherté de la vie qui touche beaucoup les Calédoniens.
0: Ah, tout à fait, ça aussi, c'est un combat qu'on mène tous les jours et qu'on essaie de porter au travers de toutes les réunions qu'on a avec la mission interministérielle quand on parle de l'économie. Aujourd'hui, on s'aperçoit qu'il n'y a pas... Il n'y a pas de grosses réformes qui ont été apportées de façon à diminuer le coût de la vie ou à augmenter le pouvoir d'achat. Nous, on s'insurge toujours contre le fameux accord 4 qui avait été signé entre le gouvernement et certaines organisations syndicales, où on parle d'augmentation d'une TGC à taux unique, où on parle d'augmentation de la CCS et différentes nouvelles impositions sur la consommation. Donc nous, on s'aperçoit, le constat aujourd'hui, c'est qu'il n'y a pas de réelles réformes qui ont été faites en ce sens, mais bien au contraire, elles sont faites de façon à diminuer le pouvoir d'achat des Calédoniens. Et nous, on s'est opposé, ce qui a valu notre exclusion de tous les groupes de travail tenus par la Nouvelle-Calédonie, mais on continuera à s'y opposer fermement.
1: D'accord. Donc quand on parle de réformes, on a vu, et là je reviens à ce qui a été déclaré par le Premier ministre, notamment pour les réformes. Au niveau de la fiscalité, vous dites quoi par rapport à ça, vous, en tant qu'organisation syndicale?
0: Alors nous, on est une des seules organisations syndicales à dire que la Nouvelle-Calédonie, elle a le taux de prélèvement obligatoire le moins élevé du territoire national et voire du Pacifique. Donc on dit pas juste qu'il faut créer des nouveaux impôts, on dit juste qu'il faut relever certains niveaux d'imposition. On peut parler des cotisations, mais on veut une fiscalité plus juste et plus équitable. Donc oui, nous on défend le principe de dire que notre taux de prélèvement obligatoire il est nettement inférieur à ce qu'il aurait dû être. Si on prend l'exemple des cotisations retraite CAFAT, on s'aperçoit que le taux de cotisation il n'a pas été réévalué depuis plus de 12 ou 14 ans, ce qui n'est pas vivable pour une caisse. C'est vrai que de nos jours, aujourd'hui, c'est compliqué d'entendre un syndicat qui dit qu'il faut augmenter les cotisations, certaines cotisations sociales, mais néanmoins, il faut prendre les mesures qu'il faut pour pouvoir vivre. On parle du déplafonnement des cotisations. Vous savez qu'au Guyane, on a toujours ces plafonds. Toutes les cotisations CAFAT, enfin un grand nombre des cotisations CAFAT, elles sont plafonnées. Donc tout ça, elles méritent d'être pris en main. On espère que le président du gouvernement, qui dans son discours de propagande électorale, parlait de justice sociale, d'équité sociale, on espère on a des bons espoirs pour que ça puisse avancer en ce sens.
1: Et on a beaucoup parlé dans les médias de cette relance économique. Vous, aujourd'hui, vous pouvez, qu'est-ce que vous pouvez dire par rapport à ça ?
0: Alors, ce qu'on a pu dire également au directeur de la mission interministérielle qu'on a rencontré cette semaine, c'est que la FEDE, comme les autres organisations, on s'engage favorablement à tous les travaux qui sont lancés en faveur de la relance économique, à condition que ces mesures, elles soient bornées et qu'elles servent pas d'effet d'aubaine pour certains secteurs. Je citerai un exemple, c'est pas effet d'aubaine, mais nous, on entend que dans le pacte de refondation, il faut lancer des travaux avec des projets, et on s'aperçoit qu'il y a beaucoup de travaux qui sont lancés, c'est sur du linéaire de route. Tant mieux pour les usagers. Néanmoins, dans le cadre de la relance économique, on sait très bien qu'une rénovation de chaussée, c'est pas forcément une richesse apportée. Donc, on va apporter un certain financement aux grosses multinationales qui vont tirer ces routes. On est conscient derrière que ça va payer quelques salariés, mais néanmoins, ça crée pas de richesse. Donc, nous, notre inquiétude est là. Oui, pour la relance économique. Oui, travailler sur une amélioration des délais administratifs pour le traitement des permis de construire, des appels d'offres. Oui, dans le cadre des réformes avec des accompagnements de défiscalisation, mais à condition que ça soit cadré et qu'on retombe pas dans les abus qu'on a pu connaître et qu'on connaît toujours.
1: Donc toujours par rapport à l'actualité, on a beaucoup parlé de ce budget 2025 qui n'a pas pu être examiné. Ça a été reporté avec une motion préjudicielle. Il manque 13 milliards. Vous dites quoi par rapport à ça ? Donc peut-être que vous allez en parler aussi au niveau de ce congrès.
0: Ah oui, tout à fait. Là aussi, pour nous, ça a été la grande surprise, parce qu'avec toutes les annonces médiatiques qui avaient été faites par le gouvernement précédent, notamment par le membre du gouvernement en charge du secteur, qui se prévalait d'un budget élaboré, d'un budget sincère et d'un budget certain, on s'aperçoit que c'est rejeté au Congrès pour une inscription de crédit d'investissement au fonctionnement. Donc là aussi, on s'étonne sur cette composition de budget, sachant que la fongibilité, elle est interdite sauf avec l'accord des trois ministres. Derrière, on mesure, je sais pas si la population elle arrive à mesurer l'impact d'une telle conséquence, c'est-à-dire derrière qu'on peut pas voter le BS ou tout ce qui s'ensuit, ça bloque certains financements pour certaines collectivités qui devaient être abondées par. Donc nous, on s'interroge sur la capacité à ce membre du gouvernement à tenir un budget et derrière toutes les conséquences qui vont ensuite. Ensuite, on apprend qu'il y a un déficit qui va manquer 13 milliards pour clôturer la Nouvelle-Calédonie. Là aussi, nous, c'est pas les annonces qui nous avaient été faites avant l'élection de ce nouveau gouvernement. Donc oui, on a sollicité un entretien pour avoir des explications et oui, on en parlera au Congrès parce que il faut rendre à César ce qui appartient à César. Donc s'il y a une défaillance, elle provient bien du gouvernement précédent et notamment du monde du secteur en charge du monde du gouvernement en charge du secteur.
1: D'accord. Il y a eu donc la mise en place d'un nouveau gouvernement avec un nouveau président. Vous, en tant qu'organisation syndicale, vous faites confiance à ce gouvernement avec Monsieur Tukumuli, Milakulo Tukumuli comme président?
0: Alors, je dirais pas. La FEDE, elle n'a pas pour habitude de faire confiance à quelque gouvernement que ce soit. Donc, on espère juste que les discours qui ont été tenus par les uns et par les autres.
1: Je veux dire par rapport à ce qui a été annoncé pour relancer.
0: Tout à fait, oui, ce que vous dites est vrai. C'est vrai qu'il y a eu beaucoup d'annonces de fait. Donc, on espère que ces annonces, elles seront suivies d'effet, notamment en justice sociale, en équité sociale. Il a parlé de la santé, il a parlé des comptes sociaux, il a parlé du RUAM. Donc, oui, alors, je ne veux pas dire qu'on fait confiance. On va attendre de voir l'avenir, mais on l'attend de façon positive pour l'instant.
1: D'accord. Un mot sur Aircal, le transport aérien, mais également sur cette mobilité qui a été annoncée par Monsieur Tukumuli à l'IFU. Donc c'est vrai que bon, la FEDE, c'est principalement des fonctionnaires, mais vous êtes ouvert aussi au privé, c'est ça?
0: Tout à fait. D'ailleurs, on s'était prononcé dans une lettre ouverte qu'on avait diffusée. Notre position par rapport à Aircal, c'est qu'on trouvait déplorable le déplacement sans concertation, sans étude préalable et sans étude d'impact de la compagnie sur Tantuta, avec toutes les conséquences qu'on connaît aujourd'hui. Nous, on reste sur nos positions, c'est de dire que le transport, qu'il soit maritime, aérien ou terrestre, ça doit être un service public. Donc on doit trouver une solution pour faciliter et mettre en place un transport pour le personnel des pour les gens des îles. Donc nous, notre position pour l'instant, elle reste inchangée, surtout qu'on n'a toujours pas de retour sur les économies potentielles qu'on a pu faire avec ce déplacement d'Air Calédonie à Tantouta. Par contre, on peut mesurer les conséquences que ça a sur les trois îles, que ce soit en matière de santé, que ce soit en matière alimentaire, c'est catastrophique. On s'étonne d'ailleurs qu'il n'y ait pas plus de réactions, puisqu'aujourd'hui les gens ils sont peut-être tempérés, mais de réactions syndicales. Donc on s'étonne, et pour nous ça reste un élément prioritaire pour le nouveau gouvernement.
1: Pour terminer, donc je rappelle, votre syndicat donc tiendra pendant 2 jours, 3 jours, donc son 23e congrès donc à Wailou. Peut-être un dernier mot par rapport à, parce que là il y aura un renouvellement du bureau de la FEDE. Donc peut-être déjà un mot par rapport à ce renouvellement.
0: Tout à fait. Donc la FEDE, lors de ces congrès, bien sûr qu'on fait un état des lieux des travaux sur les 3 dernières années. On fixe les lignes revendicatives pour les 3 années à venir. Donc ça va être les grands axes de la FEDE. Et là, on va procéder également à l'élection du bureau exécutif de la FEDE, qui est composé de 8 membres. Donc ça sera l'occasion d'attendre l'élection de ce nouveau bureau, sachant qu'il y a des nouvelles candidatures qui sont arrivées pour ces postes-là.
1: D'accord. Au niveau de l'organisation, les adhérents sont attendus demain, parce que c'est à partir de demain, non ?
0: C'est ça. Donc à partir de demain, donc on a les coutumes, les cérémonies de discours et d'arrivée. Donc demain, c'est rendez-vous est fixé à partir de 8h30 à Wailou.
1: C'est où,
0: alors, c'est à l'internat de Wani. Donc tous nos représentants de l'ensemble du territoire sont attendus à partir de 8h30 là-bas pour le début des travaux.
1: Merci beaucoup.
0: Merci bien.
1: Voilà donc Steve Teriteao, secrétaire général de la FEDE. Donc je rappelle, la FEDE ouvre demain à Wailou son 23e congrès, donc à l'internat de Wani, Wailou. Un rendez-vous marqué par les 80 ans également d'engagement syndical de l'organisation. Autre information donc du gouvernement, sachez que sur la RTA à Païta, un nouveau dispositif d'arrêt automatique de la circulation entre en service au niveau de la Tamoa. Il s'agit de feux rouges clignotants, d'un signal lumineux et d'un panneau à message variable installé pour renforcer la sécurisation du col de la pirogue. En cas d'accident, d'éboulement ou d'incident grave, ces feux pourront être déclenchés à tout moment pour stopper la circulation dans le sens Tantouta Nouméa. Objectif, permettre au secours d'intervenir en toute sécurité entre Port-la-Guerre et la tribu de Saint-Laurent. Lorsque les feux clignotent, les automobilistes doivent impérativement s'arrêter à la ligne matérialisée au sol. Il est strictement interdit de la franchir tant que le dispositif est actif. La reprise du trafic se fera uniquement sur instruction des forces de l'ordre. Des tests opérationnels auront lieu au second semestre 2026 pour vérifier le bon fonctionnement du système. Le gouvernement appelle les usagers à la vigilance et au respect de ces consignes essentielles pour la sécurité de tous. Du côté de l'IFU, on va parler de la commémoration de la disparition du frère César à l'occasion donc du centième anniversaire de la commémoration de la disparition le 10 août. L'église diocésaine de Nouméa lui a attribué le titre serviteur de Dieu. Un pas vers la béatification a été franchi. Toutefois, s'en suivra la nécessité d'un autre pas pour que l'étape diocésaine soit complète, celle qu'on appelle vénérable. Pour arriver à ce titre, il faudra continuer à poursuivre le travail entrepris et qui est en cours, à savoir répandre sa renommée et son odeur de sainteté dans l'île et à l'ensemble du diocèse, notamment dans le pays. Pour nous en parler, Olivier Milly, responsable de la commission mémoire de la paroisse de Natalo.
2: Radio Tido et ses auditeurs, pour le 8, 9, 10 août, c'est toujours l'anniversaire, donc on essaie de marquer cet anniversaire pour commémorer sa mémoire, et l'œuvre missionnaire qui a été aussi faites par les missionnaires, que ce soit les prêtres et les personnes religieuses, notamment le frère César, sur la mission de Gala Natal. Voilà, tous les dimanches, ce soit la DAP ou la messe, on lit justement la prière de l'intercession du frère César. C'est l'objectif, effectivement, c'est d'ancrer dans la population le travail de dévotion et de la ferveur populaire pour que chaque chrétien ou chaque paroissien puisse une relation avec le frère César, puisse s'approprier du frère César. Et donc du coup aussi pour les neuvaines, pour la fête du 9 et 10 août, il y a toujours une neuvaine en préparation, une préparation spirituelle avant les trois jours. Et puis à la demande, aux besoins, ben on a un livret de neuvaines qui a été confectionné par la commission mémoire pour toujours cette ferveur populaire.
3: Et toute cette organisation, le but et le projet de la paroisse, c'est la béatification du frère César, le reconnaître.
2: Depuis 2021, on a le statut de le diocèse de Nouméa a attribué le statut de serviteur de Dieu, qui est au niveau du diocèse. Et donc dans les étapes de la béatification, et il y a plusieurs étapes. Donc là, on chemine vers le vénérable, le statut de vénérable. Donc il faut semer l'odeur de sainteté, la dévotion et la ferveur populaire. Donc il faut travailler les vertus que le frère César a consacré sa vie sur les vertus qu'il a travaillé, en tout cas qu'il a exploré, j'ai envie de dire comme ça, ouais. Le thème depuis 2020, nous avons le thème de la réconciliation, parce que le frère César, c'est aussi un personnage qui a su de son temps, de son vivant, a su concilier on va dire l'incultération et qui a su concilier les deux quand l'évangile est arrivé et a su trouver être à sa place pour pouvoir concilier les populations, la chefferie et aussi les personnes pour mieux accepter les deux, j'ai envie de dire la religion et la coutume et la société qui se transforme à ce moment-là. Il se mute à ce moment-là, et donc c'est un artisan de la réconciliation, et à travers sa posture de l'époque, on essaie aussi de dire que c'est un artisan de la réconciliation, et dans nos vies de tous les jours aujourd'hui, on essaie de s'identifier à lui, et donc le thème de réconciliation a été reconduit par les catéchistes, pour que chacun puisse se l'approprier et vivre avec ça dans la vie de tous les jours, dans la vie pastorale.
3: La vie pastorale s'identifiait au frère César. Il y a eu également un accord avec le petit chef de la tribu qu'il n'y aura pas de mariage le 10 août à la paroisse.
2: Voilà, tout à fait. Ça intègre justement dans la vie pastorale. Donc, ça permet d'aménager justement les activités annuelles de la tribu pour que on puisse avoir aussi les travaux coutumiers et en même temps les fêtes religieuses. Notamment, il y a les fêtes religieuses et il y a aussi cette fête-là dédiée au frère César pour que toujours la ferveur populaire elle gagne tous les jours ou tous les ans pour toujours asseoir le. Voilà, toujours de façon à, à semer la à semer le l'odeur de sainteté, on va dire, de d'essayer de que nos gens, que nos jeunes puissent s'approprier de la vie du frère César. Ben donc là on chemine vers le vers, on va dire, vers le titre de vénérable. Il y a eu des exemples dans l'Église où ça peut prendre beaucoup de temps. Ça peut prendre 100 ans ou 140 ans. Le moins longtemps, c'était le pape Jean-Paul II au niveau de la canonisation. Mais voilà, c'est tout le monde qui doit être, on va dire, tous ensemble pour ce projet-là, pour mener ce projet-là, pour qu'on puisse amener le frère César à cet objectif, on va dire.
4: Voilà, donc après l'Ifou Natalo, nous allons retourner en pays Djoubéa Kapoumé, donc à Dembéa. La ville se préoccupe aussi des enfants. Durant la période des vacances scolaires, des ateliers sont donc proposés avec des activités sportives, culturelles et autres. Et c'est la chef de la cellule animation du quartier Aurore Leroy qui nous donne des précisions.
5: Alors, pendant la période de vacances scolaires, la ville de Dembéa propose des stages sport et culture pour les enfants à partir de 8 ans. Donc, il y a pour la première semaine un stage à Katiramona, à la maison de quartier de Katiramona, un stage au complexe sportif d'Auteuil et un stage APPN+ pour les ados à partir de 11 ans à la maison de quartier de Val-Suzon. Donc ce sont des stages d'activité de pleine nature.
6: L'activité de pleine nature, plus précisément, quelles sont-elles ?
5: Alors, pour cette semaine, ils sont partis faire une randonnée à la cascade de Val-Suzon. Ils vont également faire une randonnée VTT. Ils vont découvrir le patrimoine en fait de Dembéa Nord. Ils vont avoir une sensibilisation l'environnement autour de l'eau.
6: Il y a un travail qui s'effectue avec les maisons de quartier, je suppose, ça, hein ?
5: En fait, c'est organisé par l'équipe des maisons de quartier, par la cellule animation des quartiers. Elle est composée de 7 animateurs éducateurs qui interviennent toute l'année dans les quartiers de Dembéa, y compris dans les maisons de quartier. Donc là, on intervient sur les maisons de quartier de Katiramona et de Val-Suzon.
6: Ça représente combien d'enfants ?
5: Pour la première semaine, nous avons 80 enfants qui font les différents stages. Alors pour la deuxième semaine aussi, nous proposons un stage numérique pour les ados à la maison de la jeunesse, où là, les enfants vont être sensibilisés tout ce qui est photographie, tout ce qui est prendre des photos, faire des shootings. Et ils vont visiter également les musées de la Seconde Guerre mondiale sur Nouméa. Et la thématique de ces vacances-là, c'est « Partage ta passion ». Donc l'objectif, c'est de faire en sorte que tous les enfants puissent découvrir un maximum de passion, qu'ils puissent partager aussi ce que eux ils aiment. Et ça se terminera par une journée collective avec la maison de quartier de DSM, de Katiramona, de la maison de la jeunesse et du centre d'Auteuil pour pouvoir partager à tous les passions qu'ils ont découvertes pendant les vacances dans chaque centre. Alors, c'est vraiment de permettre aux enfants de découvrir des activités, de découvrir ce qui leur plaît pendant les vacances afin de s'épanouir au mieux et de pouvoir après se perfectionner sur les activités qu'ils auront découvertes.
6: Madame Leroy, ça mobilise aussi la mairie avec ses différents services, ce genre d'opération ?
5: Oui, comme je vous l'ai dit tout à l'heure, sur ce dispositif, il y a une équipe de 7 personnes qui sont engagées pour pouvoir répondre aux besoins des enfants. Il y a aussi le service culture et patrimoine qui nous permet de proposer aussi des activités plus culturelles, mais aussi de proposer des spectacles aux enfants afin qu'ils découvrent aussi le monde culturel. Et pour pouvoir permettre aux enfants de découvrir un maximum d'activités, il y a surtout les associations. Donc là, pour ces vacances-ci, il y a l'association du tennis club de Dembéa, l'association du taekwondo, le karaté d'MBA qui vont pouvoir proposer des activités aux enfants et leur permettre de découvrir de nouvelles activités.
6: Le dernier mot, c'est à vous, bien sûr. Qu'est-ce que vous direz ? Cette première semaine est lancée, peut-être la deuxième semaine, on pourrait avoir peut-être aussi des gens qui n'étaient pas prêts pour cette première semaine.
5: Alors oui, bien sûr. Alors pour la seconde semaine, on peut se réinscrire sur le site de la ville, de Dembéa. C'est des inscriptions qui se font en ligne et il reste des places pour le centre de Katiramona et le centre de Dembéa numérique. Voilà.
4: Voilà donc Madame Aurore Leroy donc au téléphone de Romain Meoun pour refermer cette édition. Un mode de sport, football, Tigaspor donc a réussi son entrée en Ligue 2026 en s'imposant 1-0 lors de son premier match ce lundi. Dans une rencontre disputée et rythmée, les Calédoniens ont trouvé la solution à la 89e minute. Grâce à une tête plongeante de Jean-Yves Saïko sur un centre de Dietrim Oupa. Un succès arraché au terme d'un duel éprouvant marqué par la chaleur et la fatigue du déplacement à Fidji. Saïko donc a salué la combativité de l'équipe tout en restant prudent pour la suite, rappelant que le groupe doit encore se préparer pour le prochain rendez-vous, c'est-à-dire Tigaspor affrontera ce jeudi 13 août Auckland City FC, le grand favori de la compétition, vainqueur de toutes les éditions depuis 2011, sauf 2019, année de l'exploit de Yagen Sport.
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4: Voilà donc la Fédé réunit son 23e congrès à Wailou à partir de demain 12 au 14 août pour réfléchir au devenir social du territoire et célébrer 80 ans d'engagement syndical. Vous avez pu entendre dans ce journal cet entretien avec le secrétaire général de la Fédé, Steve Territeau. À Lifou, chaque 10 août, la paroisse catholique de Natalo célèbre la commémoration de la disparition du frère César. Vous avez pu écouter les précisions dans ce journal également de Olivier Mili Wenach, responsable de la commission mémoire de la paroisse de Natalo. Et puis enfin, des vacances à Dembéa, la ville s'organise pour les enfants de la commune qui pourront lier activités physiques, culturelles et autres. C'est la fin de ce journal. Merci à vous de l'avoir suivi. Merci à Nina pour la mise en onde. Prochain rendez-vous avec l'information déjà donc pour l'actualité au niveau de la région. Donc avec notre ami Jonathan Ga à 15h pour le journal du Pacifique. Et puis 15h30 les titres de notre édition de 16h30. Voilà Nina pour en tout cas les rendez-vous dans les prochaines heures.
8: Et merci beaucoup Naïde Wamaï pour toutes ces informations. N'oublie pas eh bien, toutes les petites rubriques qui se glissent sur la programmation de Radio Jido cet après-midi. Et on a aussi une émission qui sera proposée par Oma Media Productions autour de l'autochtonie. Ce sera la thématique John Natangal nous la déclinera. Puisque ce sera lui qui prendra le relais à partir de 13h. Une nouveauté.
4: Oui.
8: Sur les ondes.
4: Qui c'est ?
8: Ah !
4: C'est local, non ?
8: Oui.
4: Et on part du côté de ?
8: Nodejeu.
4: Allez, c'est parti.
8: Roma Dival.
4: Ça de Wiz.
8: Ça aussi. Merci Nanej.

Eh bien, on se retrouvera demain sur la boîte à partage à partir de 9h. On va se quitter dans quelques instants. Ce sera John Natanga que vous retrouverez pour la suite de la programmation. En vous souhaitant une bonne fin de journée à vous toutes et à vous tous. 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

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Votre rendez-vous avec le journal du Pacifique à 15h. Les titres du journal de 16h30 à 15h30 et le journal de 16h30 avec le radioservice, avec la lecture de vos avis de décès et vos communiqués à 17h.

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0: Bonjour à tous, parole autochtone, vision autochtone, c'est ce que nous vous proposons tous les mardis après-midi pour parler de tout ce qui concerne l'actualité autochtone, mais en même temps parler de ce qui se prépare dans nos différentes communautés. Parole autochtone, vision autochtone, c'est aussi un espace de partage, de discussion autour des valeurs coutumières, autour des célébrations. Et cet après-midi, nous aurons le plaisir de partager avec le président de l'UGPE et avec M. John Passa qui doit arriver d'ici sous peu pour pouvoir évoquer, partager ensemble la place de l'éducation avec ce que nous avons échangé sur la thématique de la Journée internationale des peuples autochtones, mais en même temps en prévision du travail qui va être effectué à la fin du mois d'août, avec l'Assemblée du peuple Kanak au Sénat coutumier. Mais d'abord, dans un premier temps, comme le président de l'UGPE est là avec nous, nous allons commencer avec comment l'UGPE a abordé la Journée internationale des peuples autochtones avec cette thématique-là sur les sages-femmes, sages-femmes hier, sages-femmes aujourd'hui et sages-femmes demain. Vous avez célébré ensemble avec le comité Sonseil Content à la place Mouaka samedi la dimension coutumière et le dimanche la dimension évangélique, l'approche évangélique avec les différentes communautés. Donc peut-être un premier bilan de ces deux journées de célébration, de ces deux journées à l'occasion de la Journée internationale des peuples autochtones. Nous avons le plaisir d'accueillir dans nos studios M. Chaina Alphonse, président de l'UGPE. Alphonse, bonjour.
1: Bonjour, bonjour Nod, bonjour Kanaki, bonjour à tous et pardon avec humilité pour prendre la parole devant vous les grandes chefferies. L'important c'est que voilà, il faut partager le savoir et partager en même temps notre manière de vivre. Du coup, bonjour Kanaki. Voilà pour résumer un peu notre journée du Mouaka. Moi j'ai le plaisir aussi de...

0: D'inviter aussi Marine.
1: Bonjour, bonjour.
0: Bonjour, voilà, nous deux on est là, c'était l'équipe de Bounia avec la petite famille de Ploum là-haut, on salue aussi aujourd'hui, qui a permis Angelina et puis Antoine, ainsi que l'équipe de, comment on dit ça, le berceau. Le groupe du berceau qui a été créé aussi au moins qu'à ce jour-là. Et donc du coup, on a une équipe de travail qui va préparer le bébé. Quand on dit sage-femme, c'est qu'il y a une équipe de travail qui prépare l'arrivée de ce gros bébé Kanaki.
2: Alphonse, ce qu'on a pu constater, c'est que très peu de monde sont venus. Nous avons effectivement beaucoup communiqué autour de ça. Le constat qu'on a pu voir, c'est que très peu de monde sont venus. Et l'argument que vous avez avancé, la quantité, la qualité.
0: La quantité n'est pas plus importante, mais l'important c'est le travail qui doit être bien fait. Donc, ce petit chemin, ce grand bougnage géant qu'on avait préparé en honneur de tous les mamans du pays, pardon encore, le chemin du pardon pour demander surtout un grand pardon pour tout ce qui s'est passé. On n'a pas pu préparer le lendemain des enfants. Maintenant, on est sur la table pour en discuter et préparer l'avenir des enfants maintenant.
2: Nous viendrons tout à l'heure sur le contenu exact en termes d'éducation, parce que c'est cela le plus important, éducation et transmission. Mais d'abord, Marine, tu as joint à cette, tu as, tu t'es joint à cette, avec cette aventure. Racontez-moi comment tu es arrivé à participer aussi à la fabrication du bougnat et à participer durant ces 2 jours.
1: J'ai croisé la route du vice-président d'une aire coutumière du Nord. Et tout simplement, il m'a proposé de venir avec lui pour l'Assemblée générale. C'était, il me semble, il y a à peu près 2 semaines. Et ensuite, c'est là où j'ai croisé la route d'Alphonse, qui m'a parlé de ce bougnat, du bougnat pirogue. Et il m'a dit, ah bah viens aider. Et j'ai dit oui, ok. Et ensuite, ça s'est fait très naturellement, en fait, tout simplement. On a voulu œuvrer ensemble et on a mis en place ce groupe de travail. On s'est réunis avec ceux qui avaient le cœur à l'ouvrage de bâtir ce projet ensemble pour pouvoir ensuite aller vers un avenir qui soit plus beau, en paix et fondateur pour demain.
2: Durant ces 2 journées, qu'est-ce qui t'a marqué le plus?
1: L'esprit de solidarité, d'entraide, tout ce qu'il y a là, en fait, toutes ces valeurs qui nous constituent et qui font la base, en fait, de ce qu'on est et de ce pays, en fait, tout simplement, qui font qu'on va pouvoir construire et bâtir ensemble quelque chose de solide, durable dans le temps.
2: Alphonse, il y aura ce temps-là de bilan que vous allez faire demain avec le comité 150 ans, de belles réussites, mais en même temps, il y a des aspects de l'organisation qu'il faudra améliorer.
0: Oui, surtout belle réussite parce qu'on a apprécié le bougnat. Quand le bougnat il est cuit, ça veut dire que, comme je dis toujours, ça veut dire que le travail il est bon. S'il n'est pas cuit, c'est que le travail il n'est pas bon. Donc ce travail-là, il est très important quand on fait le bilan au Sénat coutumier demain, mercredi. C'est mercredi et ceux qui sont intéressés pour accompagner, parce qu'on ne s'arrête pas là. Nous avons encore le travail pour le 24 septembre. On prévoit pour Kwekara. Tout dépend de l'organisation de Kwekara, s'ils sont déjà remplis, mais le grand bilan général est préparé aussi le 24 septembre.
2: Ce qu'on va dire aux auditeurs, c'est qu'après le bilan de mercredi, il y a ce travail-là parce qu'il faut améliorer la communication. On a vu qu'il y a eu beaucoup d'appels, très peu sont venus. Très peu sont venus, mais beaucoup de gens, peut-être, ils ont des explications pourquoi ils ne sont pas venus. Il y a cet appel-là, il y a cette tournée-là que le président il a effectuée auprès des différentes aires coutumières, mais entre le dire et le faire, l'écart, il est encore.
0: Il est très difficile parce que nous avons plein d'organisations dans la journée. C'est vrai que le peuple, il pourrait venir, mais il y a les mariages, il y a les deuils, tout ça, il y a les anniversaires. Comment on va dire ça? C'est ce blocage. On va pas dire blocage, c'est le train-train de la vie. C'est tous les jours, à chaque fois, la même chose, quoi. Tu vois, mais le programme, on sait que le 8-9, c'est journée des peuples autochtones. Là où il y aura 2 ou 3 personnes, C'est déjà marqué le grand coup. Et c'est ça la plus grande puissance que l'évangile est venu. Il nous a participé, il nous a partagé aussi la parole de Dieu, il nous a partagé aussi la parole des vieux. Et c'est ce travail-là que nous, on peut pas, on va dire qu'on prend ce qu'on a. À deux ou à trois, on le fait. L'important, c'est d'allumer cette petite flamme et d'avancer avec, et montrer, parce que les enfants, ils apprennent très vite en regardant les parents et les adultes travailler et vivre. Si on se dispute tout le temps, ben automatiquement, les enfants, ils voient que c'est pas bon et ils continueront à faire. Mais quand on est dans la joie et dans le bon humeur, les enfants, ils s'émerveillent et automatiquement, l'éducation est donnée.
2: Comment est-ce qu'il faut dissocier le président de l'UGPE et Alphonse Chaina?
0: Alors là, c'est une autre question. C'est une question qui est vraiment très spéciale parce que dans ce travail-là, Alphonse Chaina, ça, c'est celui du clan à la maison. Et UGPE, c'est ce qui est dans les institutions. Et dans l'évangile, ben, je dirais plutôt Dokamo. Et le reste, je ne peux pas savoir comment ça va être le lendemain. L'important, c'est que on se laisse guider. Dieu seul est aux commandes et nous, on est juste là de passage sur terre et à mettre à préparer la grande pirogue, on va dire l'arche de Noé dans la parole de Dieu, et nous c'est la grande pirogue, le berceau de l'humanité, le groupe qui a été créé le jour même.
2: Vous avez au niveau de l'UGPE un groupement, des groupements de parents d'élèves, comment les idées, ce qui en est ressorti lors de cette journée internationale des peuples autochtones, comment est-ce que ce groupement des parents d'élèves puisse être informé, sensibilisé pour que dans les différents établissements scolaires, il y a un bon suivi sur les initiatives qui sont portées par le président.
0: Tout ça, on pourrait mettre en place à travers le ministre de l'Éducation, si elle pourrait nous accompagner selon le travail qu'on doit faire. Le travail est grand, on a besoin de budget, on a besoin de tout. Eux, ils ont le budget, mais nous, on a les mains et les pieds. Donc, nous pouvons faire le travail sur le terrain, mais il faut nous accompagner. Et dans ce travail-là, ben, on aura besoin des bénévoles. Je crois qu'on est en pleine crise. Alors, les bénévoles, il n'y a plus beaucoup, tout le monde cherche du travail. Donc, vaut mieux payer des personnes qui sont à la recherche du travail et ceux qui ont réussi à l'école, d'où le projet TER de Wailo qui rentre bien. Retrouver les jeunes qui ont des compétences et le remettre sur les rails. À travers le travail, à travers les recherches sur l'éducation et compagnie. Donc, du primaire à l'université, ça doit commencer à la base, au primaire. Et avant le primaire, à la maison.
2: Rôle effectivement important des parents, on a pu échanger. Marine, je reviens vers toi. Des paroles autour, quand la journée de samedi, autour des échanges, est-ce qu'il y a eu, tu as pu capter quelques paroles, des petites idées qui ont été échangées, qui a attiré ton attention?
1: Oui, beaucoup. L'idée phare pour moi, c'est l'idée du pardon. Du pardon et de la guérison de ce qui s'est passé, du passé, de l'acceptation pour pouvoir ensuite construire en fait. Parce qu'on ne peut pas construire sur des fondations instables. Il faut vraiment accepter ce qui s'est passé. Ça ne veut pas dire excuser, mais accepter, pardonner et avancer. C'est vraiment nécessaire d'avancer. Parce que sinon, après, derrière, on va stagner et c'est pas bon. Alors que si on avance ensemble, dans l'union, comme on dit, l'union fait la force. Et c'est ça, notre vraie force, c'est ce qu'on va construire pour demain, en fait. Pour demain, pour les enfants. Pour les enfants du pays, tout simplement. Parce que c'est ça l'avenir.
2: Le chemin du pardon, Alphonse, c'est quelque chose, lors de la préparation au séminaire, ce travail avec le Sénat coutumier qui a encouragé effectivement le travail qui doit être fait dans un premier temps au niveau des maisons, avant d'aller voir les autres communautés, ce travail-là doit être fait dans chaque maison, dans chaque clan, dans chaque tribu, pour que ça puisse... Demain, le Sénat coutumier, quand il va porter, ça va accompagner ce travail-là de chemin de pardon.
0: Oui, c'est très important de faire ce chemin de pardon, mais avec qui, avec quoi et comment je pense que chacun de nous, dans chaque endroit, nous avons fait du mal à mon frère, à ma sœur, à mon cousin, à mon tonton. Parce que la grande case, dès qu'il y a un qui se sépare, là, automatiquement la grande case est cassée. Et c'est ça le chemin retour à la maison. Et ce travail-là, il est important au peuple kanak de le faire. ceux qui sont ben, là où on est, là où on habituellement. Moi, déjà, mon premier grand travail, c'est de retourner et reconstruire ma grande case chez moi, à la maison. Mais dans le contexte actuel, nous sommes obligés, parce qu'on a été désignés pour être ici dans le Grand Nouméa et non à la tribu. C'est qu'on doit préparer ce grand travail avec les gens des quartiers sur Nouméa pour aider les grandes chefferies de Djoubéa. Une fois que tout est réglé, on pourra rentrer à la maison et préparer notre travail à la maison. Mais parce que tout le monde est important à la vibration de l'eau, de la mer, des montagnes, de l'endroit où il est né. Et l'histoire du berceau qui disait, on a parlé beaucoup sur le cordon ombilical. Donc les enclus terrains sont très importants à l'intérieur.
2: Alphonse, tu disais aussi que c'est quelque chose, ici au pays d'Oubert Kapoumé, quand tu as présenté, quand tu as amené ce bougna pirogue-là, les mots que tu as présentés au pays d'Oubert Kapoumé, en tant que président, tu as posé une parole. Est-ce que tu peux partager avec nos auditeurs, nos auditrices, non seulement la symbolique, mais le sens en demandant pardon pour ce qui a été fait dans le pays d'Oubert Kapoumé?
0: Oui, parce que nos enfants ici à Djoubéa Kapoumé, il y a trop de, on va dire, disputes, des colères, des expulsions dans les écoles. L'esprit n'est plus tranquille dans les écoles. Donc il est très important que les parents préparent ensemble où toutes les écoles se rassemblent et puis fassent ce travail-là pour qu'on puisse poser à chaque chefferie, à chaque endroit. D'ailleurs, l'emplacement de l'école est un endroit, on va dire, c'est une grande case qui est au milieu pour permettre à rassembler les parents d'élèves et effectuer ce chemin de pardon à travers la chefferie et l'homme de l'endroit de chaque... surtout pour Djoubéa. Donc, nous avons plusieurs écoles et c'est très important qu'on fasse ce chemin-là par les parents pour pouvoir permettre à nos enfants de reprendre le chemin de l'école apaisé. Et que l'esprit de la terre puisse nous pardonner de ce qu'on a fait.
2: Terre de parole, terre de partage, nous avons pu faire vibrer effectivement des paroles. Marine, je me tourne vers toi en disant, sur ce chemin du pardon-là, comment est-ce que tu vois la participation? On était un petit groupe, mais pour que le plus grand nombre puisse y participer, qu'est-ce qu'il faudrait à ton avis?
1: Moi, je crois beaucoup au pouvoir de l'inspiration, c'est-à-dire au pouvoir de lancer des projets, de les mener avec cœur et conviction pour ensuite pouvoir impacter le peuple, en fait, tout simplement, et ensuite que eux-mêmes ils fassent à leur tour, tout simplement montrer l'exemple, en fait, mais sans forcer quoi que ce soit. Ouais. Vraiment faire les choses avec le cœur et en étant guidés et en étant ensemble, et ensuite ça va se propager automatiquement, en fait, ça va faire un effet de groupe, en fait, tout simplement. Et quand on est touché dans son cœur, ensuite on transmet. Et ça se transmet et c'est fort. C'est fort. Voilà.
2: Quelqu'un même a dit que ce chemin-là du pardon doit se faire sur un temps long. Ça ne se décrète pas, ça se travaille.
0: Oui, très important, parce que le chemin du pardon, c'est vrai qu'on a passé, on va dire là, il y a 2 ans, mais avant 2 ans, plusieurs années de ça. Il y avait des chemins de pardon qui a été fait dans le pays, qui a permis de calmer les choses, la terre. Et aujourd'hui, ben, il faut le refaire. Donc du coup, oui, c'est un grand chemin. On ne peut même pas savoir le lendemain si on est encore là ou on n'est plus là. Donc l'important, c'est de se faire confiance, se rassembler, manger un bougna, partager nos quelques manous, quelques petites pièces ou quelques cocos, juste pour dire que voilà, faut faire ce geste-là à travers les chefferies. Et c'est très important que les parents d'élèves s'organisent pour pouvoir préparer les écoles. Et à travers les écoles, là, on est en train de faire les champs d'igname au collège de Plou, mais ainsi que le lycée du Mont d'Or aussi, qui est en cours avec l'équipe aussi de l'éducation, pour préparer le fête des ignames l'année prochaine. Et c'est le moment exact, selon le calendrier de l'igname, pour pouvoir faire ce travail de pardon pour l'équipe du collège de Plume et celui du lycée du Mont d'Or.
2: Le chantier qui est devant l'UGPE, l'Union des groupements des parents d'élèves, pour que chaque établissement, que ce soit à la maternelle, dans les petites écoles, au collège et au lycée, à l'université, comment est-ce qu'au niveau de l'UGPE, ils puissent être pour mobiliser toute la force des parents d'élèves?
0: Ils sont déjà inscrits dans le GPE, mais ils ne savent pas trop où est-ce qu'ils sont dans le pays, mais ils ont adhéré à l'UGPE. Au moment où ils ont adhéré à l'UGPE, ils font partie de l'UGPE. Chaque famille qui a permis à préparer je veux dire en gros qu'ils ont été désignés pour venir faire ce travail cette année. Et donc l'année prochaine, il y aura une nouvelle équipe. Il y a des enfants qui partent au lycée ou à l'université ou en France, mais d'autres qui s'y rentrent au primaire, tout ça. C'est essayer de rassembler les parents d'élèves surtout. Il y a la FAPEP, il y a l'UGPE, il y a aussi les fédérations des parents d'élèves. Il faut que nous trois, d'abord, les trois fédérations puissent travailler ensemble et coordonner ensemble le travail. Pour l'instant, l'UGPE, il fait le travail, mais avec les APEGPE, on n'a pas de différence. Déjà, entre nous, les fédérations, il faut qu'on se regroupe et on fait le travail. C'est important.
2: L'efficacité et le travail qui doit être fait par le, dans les dans, enfin, du moins dans les établissements. Tu parlais des différentes fédérations. Il y a besoin effectivement d'être mobilisés ensemble. De la maternelle, on peut imaginer des activités au niveau de la maternelle qui peuvent être organisées pour aller dans ce sens-là, Marine?
1: Oui, alors oui. Moi j'ai été enseignante ici au lycée La Pérouse il y a 2 ans. Et en fait, c'est vrai que ça a été une expérience très riche et j'ai pu voir les manquements, en tout cas, qu'il y avait. Mais il y a énormément de potentiel, en fait, aussi. Et je crois vraiment au fait, justement, de s'unir. Parce que, y a des choses concrètes qui peuvent être faites. Moi, personnellement, j'ai quelques idées. Et si ensemble, on soumet les idées de chacun, je pense qu'ensuite, grâce à ce rassemblement, ces projets peuvent aboutir concrètement pour ensuite pouvoir aider les élèves, surtout les élèves qui sont en difficulté et qui se sentent seuls. Parce que le décrochage ici, je sais à quel point c'est une thématique fondamentale. Et je crois que le nouveau monde de demain, il passe par là. Et je pense que c'est essentiel d'arriver à les soutenir, qu'ils ne se sentent pas seuls, qu'ils se sentent aidés, guidés et accompagnés pour ensuite pouvoir œuvrer tout simplement et les inclure, en fait. Voilà.
2: Donc la mise en place, tu as assisté un peu en fait, tout à l'heure en parlant des projets. Donc c'est encourager les enseignants ou les parents d'élèves avec les enseignants à mettre en place des projets au rappel de la maternelle, au primaire, au collège et à l'université, de mettre en place des projets pour que dans le projet d'établissement, ils puissent avoir cet axe-là, l'axe qui est porté par les parents d'élèves. C'est quelque chose, Alphonse, qu'il faudra appuyer, insister, et puis que ça puisse être partagé, un axe fort au niveau de l'association UGPE.
0: Oui, c'est très très important parce que le pays il est vaste. La pirogue elle est grande. Il y a tellement on va dire en gros, d'enfants que le travail est très important, que les parents d'élèves sont en coordination et lever des cases d'initiation parce qu'il y a l'éducation de la tribu, il y a l'éducation de la maison, il y a l'éducation internationale de la République et l'éducation de l'Évangile aussi. Tous ces trois-là, il faut les synthétiser, les marier ensemble. Donc, on a des différents peuples, différentes ethnies, différents esprits. Tout le monde sont là. On n'arrive pas à se comprendre selon la vie du Wallisien, la vie du Kanak, la vie de l'Espagnol, la vie du. Et ce travail-là, il n'y a que l'amour qui pourrait rassembler tout le monde pour faire cette force. Et à travers ça, à travers cette organisation, ouais, ce serait un grand pas pour l'humanité. On va dire ça.
2: Il y avait cette parole qui a été partagée aussi par, hein, il aurait pu être là avec nous pour le dire directement. Il a parlé du sang qui a besoin de se soigner. C'est-à-dire, c'est une parole forte qui a été dit. Nous sommes tous malades, mais comment se soigner? Comment est-ce que vous avez perçu ce message qui a été prononcé par un des militants qui était venu aussi au Moka?
0: Oui, il a parlé le matin, le temps que nous on déterre le bougnat. Et l'après-midi même, on a réussi à le réparer, on a répondu à ce pardon-là, le bougnat de pardon, qu'il a posé la question le matin, puis l'après-midi, on a donné la réponse. C'est juste le pardon. Et c'est ça qui pourra guérir tout le monde. Et ben oui, c'est juste l'humilité, le respect, la crainte de celui qui est devant nous permettrait d'être guéri demain. Voilà. Parfois, on a toujours tendance à être au-dessus de l'autre, que moi je, on l'a, moi je. Non, il va falloir transformer notre élément de langage et surtout partir sur le bon cœur, l'amour et avancer pour construire.
2: Marine, comment toi, de ton côté, tu as perçu ce message-là par en disant se soigner, que chacun entreprend la démarche de guérison?
1: Il y a plein de choses qui me viennent en tête. Il nous écoute là actuellement et il a énormément insisté aussi sur la nécessité de la conjugaison. Voilà, c'est une très belle métaphore et voilà, et je le rejoins complètement et la vision est belle, la vision est belle, elle est porteuse et j'y crois moi profondément en fait à cette alliance tout simplement. Et j'aimerais juste revenir sur une parole que tu as dite, Alphonse, qui pour moi ne résonne pas exactement, c'est la crainte. Pour moi, c'est vrai que j'entends ça beaucoup et j'entends ça dans l'évangile notamment, mais pour moi, cela ne résonne pas en fait. Je remplacerai ce mot par le respect. Et le respect, je sais que respect et humilité, c'est les valeurs phares de chez vous, les Kanaks. Et c'est vraiment ces valeurs-là qu'on doit mettre au centre, avant toute chose en fait. Parce que sans ces valeurs-là, rien n'est possible. Respect, humilité, amour, c'est fondamental. Voilà. Et moi, c'est la vision que je porte aussi très fort et que j'aimerais, voilà, que j'aimerais voir se concrétiser, tout simplement.
2: Mmh. Alphonse, le chantier que le président de l'UGPE a lancé, ce n'est pas quelque chose qui est arrivé comme ça. On rappelle le travail que vous avez effectué l'année dernière avec des séminaires où vous avez tourné dans le pays. Rappelez.
0: Oui, on rappelle encore que notre tournée on a compris aussi les EPK. À la base, moi, je salue aussi M. Weah, toute l'équipe de Gosana, merci à vous. Et ils sont en train de préparer la case d'initiation. Il y a une équipe spécifique qui prépare avec l'équipe de la case d'initiation, que je salue. Eux, ils sont sur le terrain. Nous, on est là pour parler, mais il y a des personnes qui sont sur le terrain. En silence, ils font le travail. Et je tire mon chapeau à eux. En même temps, Wailou, avec l'école de l'agricole et puis de l'évangile aussi, pareil, qui sont sur le terrain aussi, qui préparent le TER. Le TER, travaux.
2: Territoire d'éducation.
0: Territoire, voilà, c'est ça. Donc, du coup, je salue aussi les frères de Wailou là-haut et puis les sœurs de Wailou qui s'encouragent. Surtout les parents qui œuvrent pour la cantine pour nourrir les enfants parce que, voilà, ils n'ont pas de cantine. Donc, automatiquement, les parents se rejoignent et puis ils font la cuisine pour les enfants. C'est très grand ce que nous ne voyons pas ici autour de la ville, mais dans tout le pays, tout le monde bouge à leur manière. Et l'école que nous avons aujourd'hui n'est plus adaptée à ce pays, parce qu'il faut la rénover, cette école. C'est pour ça qu'on a fait le séminaire de l'éducation. On nous a permis de comprendre que les EPK a été éteint par les billets des allocations des familles, tout ça, et puis les enfants ont préféré notre école parce que c'est l'argent qui est devant. Et voilà, toutes ces histoires-là, on l'a enregistré, et maintenant on essaie de le mettre en place. Donc, par rapport au Tachaer Melom, pour construire un pays meilleur à travers les Tachaer. Donc, avec M. Wadrawan aussi qui est à l'écoute, j'espère, il est par là que je salue aussi. Et M. Toutiki en Jean-France avec toute l'équipe de l'UGPE que je salue, les filles qui sont au bureau là-bas, qui sont à fond, les petites mains nous de l'UGPE qui sont à fond, qui sont partout. Et j'encourage parce que le travail de l'UGPE est grand, mais on n'a pas de budget, on a juste que les moyens nous des bénévoles autour pour faire ce travail. Et on fait appel parce qu'on fait aussi une journée finance de l'UGPE. On invite tout le monde pour venir partager encore un bougna pirogue super géant.
2: Eh bien, voyons.
0: Voilà, alors arrivez là-bas parce qu'avec nous, il n'y aura que des bougnas. Il n'y aura pas de pâtes ou ni de... c'est bougna tout court. Alors, je vous invite aussi pour le 29 août là-bas à la Vallée du Thiers.
2: L'UGPE, à un moment donné, au niveau de l'actualité, n'a pas compris pourquoi la province sud, et ça fait l'objet un peu des petites polémiques qui traversent l'actualité, l'UGPE n'a pas apprécié que les choses soient mises en place sans être concertées envers la présidente de la province sud. Des choses ont été mises en place et ils se sont pas approchés de l'UGPE pour pouvoir réfléchir ensemble sur les différentes mesures qui ont été mises en place.
0: Oui, je veux dire en gros que le GPE a toujours été mis de côté, quoi. Maintenant que le pays il est carrément à zéro, tout est à zéro, il faut renaître de nouveau, il faut recommencer un nouveau monde. Il va falloir se rapprocher puis fédérer tous les parents d'élèves pour penser, parce que les enfants, quand ils vont à l'école, c'est parce que les parents, ils donnent l'éducation à la maison et ils amènent à l'école pour apprendre l'éducation internationale, nationale que la province sud met en place. Mais aujourd'hui que tout est à terre, l'école n'est plus compatible avec cet endroit, on ne va pas copier sur le pays d'ailleurs pour me dire que l'éducation d'Écosse et l'éducation de... non, non, ici, l'éducation de ce pays est très spécifique et il faut la... Pour que les enfants de demain soient bien, il faut qu'on comprend la terre, on comprend les parents et on comprend l'avancée où les enfants doivent aller. L'important, c'est que tout le monde doit être, il doit être associé à l'éducation. Des parents comme les chefferies, comme la mairie, comme tout le monde, toutes les institutions coutumières aussi sont très importantes à l'intérieur parce qu'il y a des directives à mettre en place où d'autres clans n'ont pas le droit de dire, ou d'autres clans, tous les interdits, tout ça, il va falloir venir pour travailler ensemble, pour préparer les enfants de demain.
2: Il y a cette idée-là qui a été partagée aussi lors de ces espaces de discussion en disant... 2 ans, c'est trop tôt pour que l'enfant il rentre à l'école. Il va falloir bouger cette date-là et vous allez poser sur la table cette réflexion pour que ensemble on puisse définir que si l'école républicaine a fixé effectivement à l'âge 2 ans et 9 mois sur l'âge de rentrée, il y a d'autres propositions en disant la famille peut s'en occuper de cette tranche d'âge-là de 0 jusqu'à 6-7 ans.
0: Oui, il est très important parce que l'enfant doit connaître sa base, la vie. Déjà, la première chose, c'est la vie. Pourquoi on est vivant? Les parents, ils ont des missions spécifiques dans les tribus, dans les clans, dans chaque endroit où ils sont. Et à 2 ans, comme il disait à Ouvert, cette école nous vole nos enfants. Alors maintenant, il faut dire stop à cette... On n'impose pas. Parce que nous aussi, les parents, si on enlève nos enfants, vous allez apprendre avec qui l'école. Nous, on a le pouvoir du droit de retrait à ne pas oublier. Si on n'a pas envie que nos enfants vont à l'école, on a le droit de retrait. Et c'est important de que tout le pays comprenne très bien que les parents sont importants. Voilà, c'est ce que je voulais dire. Et puis, j'encourage l'éducation, elle est bonne. Tout est bon, mais il faut retravailler. Pour la retravailler par rapport à ce pays et à l'environnement que nous, on est en train de traverser aujourd'hui.
2: Le message que nous pouvons retenir avec les responsables de la province sud, non seulement responsables provinciales, mais responsables du gouvernement, c'est s'il était possible de pouvoir regarder cette précocité-là, prendre les enfants très tôt des familles, c'est quelque chose qui n'est pas... c'est très fragile, c'est fragiliser l'enfant, déraciner les enfants et rejoindre ce que les familles d'OVAI disent, que l'école vole les enfants. Marine, je te vois hocher la tête. Qu'est-ce que tu penses de cette dimension-là?
1: Ça brise les enfants. Les enfants à cet âge-là, c'est vrai qu'ils sont en construction et ils ont besoin, comme tu disais Alphonse, de leur base en fait. Et sans une base claire, saine, sachant qu'il y a aussi toute la problématique avec les tribus et la conciliation avec les écoles. Et en fait, il faut prendre ça en considération. C'est fondamental pour ensuite que l'enfant se sente bien à l'école, intégré, mais tout en ayant sa base, en fait, qu'il ait conscience de ça, véritablement, et qu'il soit imprégné de ça aussi, pour pouvoir ensuite évoluer sereinement.
2: Alphonse, je voudrais revenir avec toi sur le bilan et sur le travail qui est fait au niveau de l'UGPE en relation avec la Journée internationale des peuples autochtones. Il y a des textes sur la charte du peuple kanak, la déclaration des droits des peuples autochtones ou la convention 169 de l'OIT ou la dimension de l'éducation, ils sont aussi importants. Quel est le chantier que vous allez proposer à travers... au bilan de ces 2 journées?
0: Je vais lire en gros à tout le monde, hein, parce que des fois, la charte elle est là, mais il n'y a personne qui le lise. Donc du coup, sur l'éducation, ce que j'ai pu prendre, c'est « Les peuples autochtones ont le droit d'établir et de contrôler leur propre système et établissement scolaire, où l'enseignement est dispensé dans leur propre langue, d'une manière adaptée à leur méthode culturel, d'enseignement et d'apprentissage. Les autochtones, en particulier les enfants, ont le droit d'accéder sans discrimination à tous les niveaux et à toute forme d'enseignement public. Les États, en concertation avec le peuple autochtone, prennent des mesures efficaces pour que les autochtones, en particulier les enfants autochtones, vivant à l'extérieur de leur communauté puissent accéder lorsque cela est possible. Il y a encore la suite, mais ça me suffit.
2: Des textes qui ont été élaborés, donc ces différents textes au niveau des Nations Unies. Maintenant, la mise en œuvre, c'est quelque chose qui appartient aux parents d'élèves. Mais on peut interpeller aussi au niveau des communes, au niveau des provinces, il y a cette liberté-là de mettre en place, du moins de reconnaître ces dispositifs-là et de valoriser davantage.
0: La mise en place, c'est très important. Et tout le monde ensemble, ça veut dire que pour vivre dans ce pays, nous avons les mairies, nous avons aussi les chefferies, nous avons aussi les églises. Tous ces trois, on va dire en gros, tous ces trois chemins doivent se réunir pour se concerter. Et on prend des décisions au niveau des institutions sans concerter les chefferies. On prend des décisions dans les églises ou dans les chefferies sans prendre... C'est pour ça qu'il y a toujours des divisions. Autour de la table, on mange un bougna. Comme d'hab, le bougna va être le feu fourré de ce travail. Mais partageons ensemble nos savoirs, nos compétences pour pouvoir créer un monde meilleur. Mmh. Et là, on est à la course d'une gouvernance. Il y a la gouvernance des institutions, il y a la gouvernance des coutumiers, il y a la gouvernance... Tout le monde en parle de gouvernance. Mais la mise en place, c'est quand? Et c'est maintenant qu'il va falloir commencer. Voilà un peu ce que je pourrais vous partager.
2: Marine, si tu veux compléter quelque chose avant qu'on puisse cheminer petitement, tout doucement vers la fin de cette émission.
1: Je pense que beaucoup de choses ont été dites, mais j'aimerais vraiment insister sur cette nécessité, comme tu disais, Alphonse, de construire un monde meilleur, mais ça se fera ensemble ou rien en fait. C'est très brut ce que je dis, mais c'est ce que je crois profondément. C'est à cette union. L'union fait la force. Et c'est ça qu'il faut retenir avant tout. Et se respecter, s'écouter les uns et les autres. Ça, c'est fondamental aussi. Savoir se mettre de côté parfois pour écouter l'autre et entendre ce qu'il a à dire d'un côté comme de l'autre. Voilà. Et je souhaite vraiment le meilleur. Et je souhaite le meilleur pour ce pays parce qu'on en a besoin. Et qu'on a tout pour construire ce monde de demain.
2: Alphonse, tu as interpellé, tu as donné cette parole-là par rapport aux différents quartiers qui ont subi, qui ont traversé le 13 mai 2024. C'est quelque chose qui a besoin d'être guéri. Mais tu dis, il faut se relever ensemble avec tous les responsables des différents quartiers. Quel est le mot que tu partagerais avec les responsables qui ont plus ou moins ou qui se sont engagés fortement durant les événements, qui ont subi ou qui ont été sur le front des feux ou de toutes les formes de violence qui ont pu traverser notre pays?
0: Je veux dire franchement à tout le monde, merci. Merci parce que s'il n'y a pas eu ces actions ou tout ce qui est arrivé, jamais on va recommencer à zéro. On serait toujours aveuglé parce que c'est par un système qui nous aveugle. Aujourd'hui, il faut repenser ce système et on a besoin de toutes les associations qui sont dans les quartiers pour passer le message aux institutions. On a besoin de tous les coutumiers qui sont dans les quartiers pour passer le message aux coutumiers. On a besoin de toutes les églises qui sont dans les quartiers pour pouvoir passer le message aux églises. La coordination du terrain, c'est à partir des parents, d'élèves qui sont sur le terrain pour passer le message à ceux qui sont au-dessus, qui ont besoin d'aide. Parce qu'ils ont les paroles au-dessus, mais sur le terrain, ils n'ont pas la vision. Donc c'est très important qu'on sauvegarde l'humanité, c'est très important qu'on sauvegarde l'avenir de nos enfants et préparer leur lendemain. Nous, ça va être peut-être fini d'ici l'année prochaine ou dans 50 ans ou dans 70 ans, mais qu'on prépare quelque chose de bien qui pourrait permettre à nos enfants de continuer à partager à leurs enfants aussi plus tard. C'est un travail très important qu'on ne doit pas négliger. Les quartiers, vous avez les ingrédients qu'il faut qui arrivent des internationales. Et les tribus, on a besoin de vous aussi parce que vous avez des aliments sains dans vos tribus et pour faire des trocs et des échanges, pour faciliter la communication, la coordination. Très important qu'on tisse notre natte ensemble. Voilà. Et c'est très grand. C'est un grand travail, mais je fais confiance à tous les parents de différentes ethnies, de différents partis politiques, de différents partis de l'Église. L'importance aujourd'hui, c'est l'amour qui doit régner devant pour préparer l'avenir des enfants. Olé.
2: Je terminerai avec cette visite lors de la journée du samedi. Il y a eu la visite d'un représentant de la jeunesse qui est venu participer aussi aux échanges pour pouvoir dire que la jeunesse océanienne, il est le représentant de la jeunesse. On le salue au passage en disant que c'est un travail qui se fait au niveau de l'Océanie. Mais avant que les autres océaniens y viennent ici dans le pays, il y a besoin d'abord de faire un premier travail ici, de bien structurer. Beaucoup de pays voudraient venir nous donner la main, mais avant de recevoir les choses d'ailleurs, commençons à faire les choses à notre niveau.
0: Préparons la gouvernance. La gouvernance, ça veut dire qu'on est capable de manger un bougna avec tout le monde qui sera autour de nous. L'important, c'est de piloter cette pirogue, la Grande Terre et les îles, avec un cœur léger. Je veux dire, en gros, chacun de nous est important sur cette pirogue. Si Dieu a envoyé tout ce peuple ici, c'est pour que nous, on puisse les protéger et les accompagner au maximum dans leur vie et leurs enfants aussi. Nous, peuple Kanak, nous sommes le peuple qui a été désigné pour faire ce travail. Alors c'est à nous de recevoir tout le Pacifique ainsi que les continents, mais qui doit s'aligner avec le peuple Kanak. Sans le peuple Kanak, on ne pourra pas vibrer ensemble. L'important, c'est qu'on a besoin de vous tous, les peuples qui sont arrivés. Demain, c'est vos enfants qui vont vivre, on va tous partir. Mais l'important, c'est que vous soyez à l'écoute, accompagnés. Nous avons plein de problèmes au niveau des peuples Kanak. Travaillons ensemble pour que le peuple Kanak soit debout et faisons en sorte qu'on les remercie parce que le berceau, elle est très grande.
2: L'espace du Mwaka où nous avons pour tout à chacun, quand vous passez aux côtés du Mwaka, il y a depuis 2003, il y a cet ouvrage-là, cette grande sculpture avec une grande pirogue qui est là. Certes, c'est des symboles, mais qui ont une signification profonde. Différentes communautés, 13 communautés exactement, sont venues déposer leurs coutumes, leurs paroles au pied du Mwaka. Et c'est important ce qui a été fait là en 2023. Nous sommes en 2026. S'il faut réécrire ensemble, le peuple Kanak n'écrira pas tout seul. Le peuple Kanak écrira avec les autres communautés pour dire comment est-ce qu'ensemble, il faut envisager cet avenir.
0: Si la province sud est à l'écoute, j'aimerais bien qu'il mette en place le lieu du Kwekara pour pouvoir qu'on puisse travailler dessus, parce que c'est là qu'on doit manger ensemble avec tout le peuple autochtone et tout le peuple du Pacifique et des continents. C'est à Kwekara qu'il faut qu'on mange ensemble. On est sorti de la pirogue, on était au bord de mer, maintenant il faut aller sur la terre. Et Kwekara, c'est un lieu qui a été désigné pour manger ensemble. Et c'est à travers ce travail du 24 septembre là qui permettrait de partager au maximum le savoir de chacun. Tout le travail a été fait. Le Sénat coutumier a préparé avec la charte du peuple Kanak. L'ONU a préparé notre... Tous les ingrédients sont dans le bateau. Il ne manque plus que les mains pour pouvoir la mettre en place. Mmh. Voilà en gros.
2: Véritable volonté qu'il faudra ne pas manquer de volonté et de courage. Président de l'UGPE, vous avez fait preuve de courage et de volonté. Vous lancez un appel, avec ou sans les autres?
0: Avec ou sans les autres, la pirogue trace sa route. Le courant, il nous emmènera là où il faut nous emmener. Comme le coco qui a flotté, qui est tombé dans une autre île, qui a atterri dans une autre île, qui a refondé des autres cocoteries. La pirogue, quand il passe, il passe. Il faut monter dedans et il faut accompagner au maximum. L'importance aujourd'hui, c'est bon, nous, 80, 83, tout ça, les 1983, c'est bon, ça y est, on est à l'âge d'être parents maintenant, on est déjà parents. Mais ce sont l'avenir qu'il faut qu'ils viennent faire le travail, parce que c'est à eux demain de partager le savoir. L'important, c'est tous ceux qui sont à l'école ou qui ne font plus l'école, il faut venir pour qu'on puisse préparer cette pirogue. Et ce bougna géant, j'aimerais bien que ce soit les enfants, la jeunesse, qui viennent faire ce bougna à Kwekara. Et on demande à l'État, parce que c'est le temps des réparations, c'est le temps des réconciliations et le temps de reconnaître la reconnaissance. Les trois R de l'ONU, réparation, réconciliation et reconnaissance du peuple Kanak. Voilà.
2: Donc c'est un appel qui est lancé par le président de l'UGPE, non seulement à la présidence de la province sud, mais en même temps à l'État pour pouvoir rejoindre cette mobilisation. Je parlais de la jeunesse tout à l'heure, le représentant des jeunes qui veut organiser ceux qui ont 18-35 ans, ce travail-là doit être lancé. les anciens, les vieux, ils sont en train de transmettre les choses, ils vont transmettre à cette nouvelle génération. Marine, c'est la première fois où tu viens ici à Radio Jido. Donc pour pouvoir terminer cette émission, on va te laisser l'honneur de pouvoir résumer et dire pour toi ce qu'est-ce qu'il faudrait retenir de ce que nous avons échangé là et de ce que tu as pu vivre durant les deux jours.
1: Waouh, vaste programme. Il y a quelque chose sur lequel j'aimerais tout d'abord rebondir, c'est le « avec ou sans les autres ». Moi, je le modifierais et je dirais « avec tous ceux qui ont le cœur à l'ouvrage ». Parce que c'est ça que, en fait, pour résumer, pour moi, c'est ça qui est très beau, c'est que c'est la troisième fois que je viens dans ce pays. Et c'est la troisième fois que je vois que malgré tout ce qui s'est passé, il y a toujours ce cœur qui est là, cette chaleur humaine qui se dégage. Et en fait, c'est un potentiel inouï. Et c'est grâce à ça, c'est grâce à ce, le point de départ qui va nous permettre de bâtir quelque chose qui va durer et qui va inspirer ensuite. Et on ne sait pas jusqu'où ça pourra aller, mais je ressens qu'on peut aller très loin ensemble dans cette union-là. Et le partage de ce bougna, mais c'était merveilleux en fait. C'était merveilleux. Et puis en plus, bah, c'était dans un espace au centre-ville. Et un espace sacré, qui plus est. Donc honnêtement, moi je vois beaucoup de joie et de paix. Et j'ai pu discuter aussi avec quelques Kanaks aussi que j'ai rencontrés comme ça dans la rue. Et en fait, on partage cette vision d'espoir. Et ça commence au niveau individuel, chacun en soi d'abord, et ensuite on se relie ensemble pour construire. Voilà, et c'est ça moi en quoi je crois, et c'est pour cette raison là que je suis ici avec vous et que j'ai ce cœur à agir, à construire et à faire ensemble. Voilà. Et je suis très admirative.
2: Merci beaucoup. On va laisser le président dire quelques mots en néngoné pour pouvoir vraiment clôturer cette émission. Président,
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2: Parole autochtone, vision autochtone, c'est le rendez-vous que nous vous proposons sur les ondes de Radio Jido. Rappelez que durant cet événement, nous avons lancé aussi ce dispositif Oleti. Oleti qui signifie organisons la liberté d'expression et la transmission intergénérationnelle. Merci de votre fidélité et puis bon après-midi sur les ondes de la RDK.

C'était donc votre émission Parole autochtone avec Vision autochtone présentée par Rouma Media Production avec André Roisé, Alphonse Taina, président de l'UGPE et Marine. Vous retrouverez la rediffusion de celle-ci à 23h. Et pour la suite de votre programme, dans quelques instants, le journal du Pacifique avec Monsieur John Natanga, suivi des titres du journal de 16h30 à 15h30. À 17h05, le radioservice avec les avis des décès ainsi que vos communiqués divers. À 17h30, la séquence Kaneka. Et à 18h, la rediff du journal du Pacifique. Et à 18h30, votre émission religieuse avec l'église de Pergame. Et quant à nous, on se retrouve demain à partir de 10h dans l'émission Freedom en partenariat avec l'OPT. Et le standard du 3002 est ouvert, donc n'hésitez pas à charger vos messages, vos SMS du côté des 3002. Et nous, on se dit bel après-midi sur les ondes de la RDK.

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Eh bien, toujours à l'écoute de Tudor Radio, c'est l'heure donc de notre journal du Pacifique. La Papouasie-Nouvelle-Guinée souhaite un dialogue concernant la nouvelle caution de visa américaine qui représente un montant conséquent. Le Premier ministre de Papouasie-Nouvelle-Guinée, James Marape, a demandé la poursuite du dialogue avec les États-Unis au sujet de leur nouvelle politique de cautionnement des visas. Dans un communiqué, Marape a reconnu que les États-Unis leur avaient imposé une caution de visa substantielle de 20 000 dollars américains pour les voyages d'affaires et de tourisme ordinaire aux États-Unis, ajoutant que les Papouasie-Nouvelle-Guinéens étaient inquiets. Et je tiens à ce que notre peuple comprenne qu'il ne s'agit pas d'une rupture des relations entre la Papouasie-Nouvelle-Guinée et les États-Unis, a déclaré Marape. Les États-Unis sont un ami et un partenaire important et de longue date de la Papouasie-Nouvelle-Guinée et nous respectons son droit souverain de déterminer ses politiques d'immigration et de visa. Les cautions de visa sont devenues un élément central de la politique du département d'État américain en ce qui concerne les voyages en provenance de certains pays du tiers-monde, dont cinq nations insulaires du Pacifique. Il s'agit d'une somme remboursable lorsque le voyageur quitte le pays. Toutefois, il reste un jour de plus et que la durée du voyage convenu ou s'il demande de l'asile, il la perd. Les prix varient de 10 000 dollars à 25 000 dollars pour une soixantaine de pays, dont les Fidji, le Vanuatu, Tuvalu, les Tonga et la Papouasie-Nouvelle-Guinée. Les Tonga sont soumises à une interdiction de voyager beaucoup plus stricte depuis janvier avec très peu d'exceptions. Pour la Papouasie-Nouvelle-Guinée, Marape a déclaré que son peuple commence à se rendre aux États-Unis en plus grand nombre pour l'éducation, les affaires, l'emploi, le sport, le tourisme et le développement professionnel. Il a déclaré vouloir démontrer que la plupart des Papouasie-Nouvelle-Guinéens étaient de véritables voyageurs. Notre intention est de travailler avec les États-Unis sur cette question et non contre eux, a déclaré Marape. Si des inquiétudes subsistent quant au dépassement de la durée du séjour autorisée par les ressortissants Papouasie-Nouvelle-Guinéens, établissons les faits et prenons les mesures nécessaires. Nous encourageons un meilleur respect des règles par nos citoyens qui respectent les lois de leur pays d'accueil. Les Philippines proposent un dialogue ASEAN-PIF au niveau ministériel. Les Philippines plaident pour une coopération renforcée entre l'Association des Nations de l'Asie du Sud-Est, l'ASEAN, et le Forum des îles du Pacifique, FIP, notamment par le biais d'un dialogue de haut niveau proposé entre les deux organisations régionales. Le premier ambassadeur résident des Philippines au Fidji, Noel Novicio, a tenu ses propos lors des célébrations du 59e anniversaire de l'ASEAN à Dénarao samedi dernier. Il a déclaré que les Philippines, qui président l'ASEAN cette année, s'efforcent de renforcer leur coopération avec les organisations régionales, notamment le PIF. L'une de nos initiatives cette année en tant qu'organisation est de renforcer notre coopération avec d'autres organisations régionales, notamment le Forum des îles du Pacifique, a-t-il déclaré. L'une de nos initiatives cette année et d'entamer un dialogue de haut niveau entre l'ASEAN et les pays membres du PIF, idéalement au niveau ministériel. Nous sommes convaincus que l'Asie du Sud-Est et le Pacifique partagent des défis communs et des opportunités similaires. C'est une situation gagnant-gagnant pour les deux organisations, l'ASEAN et le PIF, si nous pouvons unir nos forces et travailler ensemble à la réalisation d'objectifs communs, notamment sur des questions similaires comme

changement climatique, la sécurité maritime, les femmes, la pêche et la sécurité, c'est voir le maintien de la pêche. Ce sont autant de sujets que nous partageons. Nos vicieux ont déclaré que la présidence philippine de l'ASEAN revêtait une importance particulière, l'organisation célébrant son 59e anniversaire. Les Philippines assurent la présidence de l'ASEAN cette année. Aujourd'hui marque le 59e anniversaire de la création de l'ASEAN, a-t-il déclaré. L'ambassadeur d'Indonésie au Fidji et dans le Pacifique, Dupito Simamora, a déclaré que ce mois était important pour l'Indonésie qui a célébré sa fête nationale le 17 août. C'est l'occasion de rencontrer les membres de ma diaspora indonésienne qui travaillent ici au Fidji, notamment dans les hôtels Marriott et Sheraton, a-t-il déclaré. Sina Mora a déclaré que l'ASEAN et le PIF présentaient des similitudes en tant qu'organisation régionale représentant les pays en développement. Il indiquait que l'Indonésie souhaitait également contribuer au renforcement des liens régionaux. Et puis parlons de Bougainville. Le président de Bougainville met en garde contre toute action contraire au processus de paix. Le président de Bougainville, Ismaël Toroama, affirme que si le Parlement national de Papouasie-Nouvelle-Guinée refuse de soutenir le résultat du référendum de 2019, cela compromettra le processus de paix. Toroama a fait cette remarque lors de son intervention à la réunion de la semaine dernière à Port-Moresby de l'organe de surveillance conjoint co-présidé par le Premier ministre de Papouasie-Nouvelle-Guinée, James Marape. À l'issue de cette réunion et après des mois d'incertitude, les deux gouvernements ont décidé que les résultats du référendum seraient finalement soumis à l'examen du Parlement national le 27 août. Ce référendum historique et consultatif a vu 97,7% des personnes interrogées dans la région autonome de Papouasie-Nouvelle-Guinée s'y voter en faveur de l'indépendance. Le référendum était prévu par l'accord de paix de Bougainville, un engagement à long terme conclu en 2001 en guise de règlement après la guerre civile de Bougainville dans les années 1990. Toroama a déclaré la semaine dernière au JSB que Bougainville était entré dans les pourparlers et déterminé à respecter les accords conjoints et il a appelé la Papouasie-Nouvelle-Guinée à honorer le rapport des consultations conjointes et le cadre mélanésien. Nous sommes tenus par des responsabilités juridiques, politiques et morales de respecter, d'accepter et d'adhérer au rapport et de mettre en œuvre le cadre proposé, a déclaré Toroama. Ce sont des documents de conformité. Ils ne font référence qu'à la vérité. Ils nous tiennent responsables de nos propres signatures, monsieur le Premier ministre, a déclaré Toroama. Toroama a ensuite déclaré qu'il souhaitait aborder le sujet tabou, à savoir la position récemment officialisée du gouvernement national sur ce qu'il appelle une décision de non-affirmation. J'ai lu le texte et je dois vous le dire franchement, c'est un chef-d'œuvre d'esquive bureaucratique et de révisionnisme historique, a-t-il déclaré. La position du gouvernement de Papouasie-Nouvelle-Guinée soutient que le Parlement national dispose d'un pouvoir discrétionnaire absolu pour simplement dire non au vote du référendum à 97,7% et qu'un rejet ne ferait que ramener Bougainville au cadre d'autonomie existant. Toroama a ajouté qu'il s'agissait d'une fiction juridique dangereuse. Premièrement, la position du gouvernement national suggère que si le Parlement rejette notre vote d'indépendance, Bougainville conservera son statut d'autonomie et se concentrera sur des étapes clés comme l'autosuffisance fiscale et la réduction des pouvoirs de l'article 290, a-t-il déclaré. Le gouvernement national traite notre droit constitutionnel à l'autodétermination comme s'il s'agissait d'une évaluation de performance
ou d'une quelconque évaluation d'entreprise soumise à des critères externes ou aux fluctuations politiques du Parlement national. Bougainville s'éloigne de l'espace d'autonomie, je tiens à le préciser, a déclaré Toroama. Il a également critiqué les propositions selon lesquelles Bougainville pourrait revoir son statut politique après avoir rempli des conditions supplémentaires. Cela insulte l'intelligence de notre peuple. En agissant ainsi, le gouvernement national nous demande d'échanger un résultat de référendum constitutionnel constaté internationalement contre une promesse ambiguë de future charité politique, a-t-il déclaré. Nous n'avons pas besoin d'une voix claire pour réexaminer la question. La question a été posée, la réponse a été donnée et elle a été scellée dans l'encre et le sang. Il a fait valoir que le sujet du résultat du référendum serait contraire à l'accord de paix de Bougainville. L'accord reposait sur la promesse et que le choix du peuple serait négocié de bonne foi en vue d'une conclusion définitive, a-t-il déclaré. Il n'a jamais été question d'un cycle sans fin de consultation où Waigani disposerait d'un droit de veto permanent. Toute tentative du Parlement national de rejeter le résultat du référendum, de nous figer dans un cadre d'autonomie mortifère ou d'exiger des amendements constitutionnels simplement pour repousser l'échéance constitue un rejet du processus de paix lui-même. C'est inacceptable, a-t-il déclaré. Toroama a également contesté les récentes décisions parlementaires relatives au seuil de vote et aux ordres de session, affirmant qu'elles avaient été introduites sans la consultation conjointe requise par les accords précédents. Bougainville n'a joué aucun rôle dans ces décisions, contrairement à ce que prévoit la loi. Il s'agissait de décisions unilatérales prises par le gouvernement national et le président du Parlement national, a-t-il déclaré. Le fait de contourner la consultation obligatoire revenait et revient encore à s'éloigner de l'esprit même de notre partenariat. Il a appelé les législateurs de Papouasie-Nouvelle-Guinée à étudier le rapport des consultations conjointes, le décrivant comme un plan directeur pour la transition de Bougainville vers l'autonomie et à terme la souveraineté. Toroama a déclaré que la position finale de Bougainville sur l'indépendance avait été approuvée par le gouvernement autonome de Bougainville, sa chambre des représentants et les députés nationaux à l'issue d'une série de consultations ayant abouti à la résolution courrie de juillet 2026. Cette position a été systématiquement affinée grâce à de vastes consultations au plus haut niveau politique de Bougainville, a-t-il déclaré. Toroama a également défendu le bilan de la région autonome de Papouasie-Nouvelle-Guinée en matière de démantèlement d'armes, soulignant que ce processus avait été supervisé et certifié par les Nations Unies. Il a déclaré que le vote massif en faveur de l'indépendance lors du référendum restait incontestable. Durant ces 40 jours, aucune objection, contestation ou remise en cause n'a été soulevée contre le résultat par aucune partie ni aucun citoyen, y compris le gouvernement national et la communauté internationale. Le vote à 97,7% en faveur de l'indépendance est un fait historique incontestable, certifié et immuable, a-t-il déclaré. Aux yeux de mon peuple, il y a la justice légale et la justice morale. Bougainville exige les deux, a déclaré Toroama. Les ministres du Pacifique débattront de la déclaration de la Chine sur les missiles lors d'une réunion diplomatique. Au Fidji, les ministres des Affaires étrangères des pays insulaires du Pacifique devraient débattre vendredi de l'opportunité de publier une déclaration commune sur le tir de missiles chinois de juillet. La Nouvelle-Zélande insiste pour une réponse, mais reconnaît que les divisions pourraient empêcher un accord, a déclaré le ministre néo-zélandais des Affaires étrangères
étrangères. Le ministre des Affaires étrangères Winston Peters a déclaré lors d'une conférence de presse que les discussions lors de la réunion des ministres des Affaires étrangères du Forum des îles du Pacifique à Suva permettraient de vérifier si les membres pouvaient surmonter leur position prédéterminée sur la question. Nous verrons si la logique l'emporte dans ce débat ou si celui-ci a déjà été tranché par des personnes ayant une position prédéterminée dont elles ne bougeront pas, a déclaré Peters. Le tir d'essai d'un missile par la Chine dans le Pacifique en juillet a alarmé les puissances régionales, mais n'a pas initialement suscité de réponse unifiée de la part des gouvernements des îles du Pacifique, soulignant les divisions sur la manière de faire face à la concurrence stratégique croissante dans la région. Le ministre des Affaires étrangères des îles Salomon, Rick Wenipuela, qui préside donc actuellement le forum, a déclaré aux dirigeants en début de réunion que l'agenda du Pacifique devrait continuer d'être conçu par le Pacifique, façonné par le Pacifique et uniquement par le Pacifique. Il a ajouté que les responsables réunis à plusieurs reprises cette semaine ont constamment insisté sur le fait que les défis auxquels la région est confrontée sont de plus en plus interdépendants. Les responsables ont réaffirmé que même si notre environnement stratégique se complexifie, la réponse ne doit pas être la fragmentation ou la division. Elle doit créer une solidarité régionale, un consensus fort et maintenir la confiance, ajoutée Wenipuela. Peter avait précédemment déclaré que la Nouvelle-Zélande avait fait pression pour une déclaration commune en réponse à l'essai de missiles, mais avait refusé d'identifier les pays et qui s'y opposaient. Ce débat intervient après que les dirigeants du Pacifique ont soutenu l'an dernier une déclaration en faveur d'un océan de paix et qui appelait la région à rester pacifique malgré l'intensification de la compétition stratégique. Il a décrit l'absence de réponse régionale unifiée lorsque le problème a émergé comme une occasion manquée, tout en précisant qu'il n'était pas trop tard pour que le forum agisse. Les ministres pourront également aborder l'engagement du forum auprès de ses partenaires de dialogue extérieur, la sécurité énergétique et les propositions relatives à l'organisation institutionnelle future du groupement. Justice nucléaire et résilience climatique, les priorités parlementaires du président des îles Marshall. La présidente des îles Marshall, Hilda Hayne, a appelé à un renforcement de la sécurité nationale, à l'adaptation au changement climatique et à une réforme du secteur public lors de la reprise des travaux parlementaires, avertissant que les tensions géopolitiques, les phénomènes météorologiques extrêmes et la hausse du coût de la vie exercent une pression croissante sur cet état insulaire du Pacifique. S'adressant à la Nidijela, le Parlement du pays, Hayne a présenté un vaste programme gouvernemental comprenant la surveillance maritime, la prévention du trafic de drogue, des infrastructures résilientes, une réforme renouvelée pour documenter l'héritage des essais nucléaires américains. Les îles Marshall sont confrontées à des changements mondiaux rapides, à des tensions géopolitiques, à une hausse du coût de la vie, à des dérèglements climatiques et à des pressions sur les petites économies insulaires, a-t-elle déclaré. La sécurité et la surveillance maritime étaient au cœur du discours. Le gouvernement a récemment tenu son premier sommet national sur la sécurité et la lutte contre les stupéfiants, réunissant chefs traditionnels, représentants des églises, jeunes et agences gouvernementales, afin d'élaborer un cadre national pour prévenir le trafic de drogue et limiter ses effets sur les communautés. Hayne a également souligné l'arrivée du RMIS Gelmai, un patrouilleur offert par l'Australie, et ce navire devrait appuyer la surveillance maritime, la protection des pêches et le contrôle de l'application de la réglementation sur l'immense territoire maritime des îles Marshall. Les risques climatiques demeurent aigus pour les atolls très dispersés et dus
du pays. Elle a exhorté les habitants à se préparer à l'évolution des conditions d'El Nino, notamment à une possible sécheresse dans les îles du Nord et à des pluies plus abondantes à Majuro et dans les atolls du Sud. Le gouvernement a finalisé un plan national d'intervention en cas de déversement d'hydrocarbures avec l'aide des gardes-côtes américains et de l'Agence américaine d'observation océanique et atmosphérique NOAA dans le cadre d'un projet hydraulique soutenu par le Fonds d'adaptation. 161 unités de stockage résilientes au climat ont été installées ou sont en cours de préparation, créant environ 2,7 millions de dollars de capacité de stockage supplémentaire. Plus de 100 de ces systèmes desservent déjà des collectivités, offrant une capacité de stockage disponible d'environ 1,4 million de gallons. Le programme a touché près de 1 000 ménages et environ 4 700 personnes, tandis que

De près de 3000 habitants ont reçu une formation en matière de conservation de l'eau, de sensibilisation au changement climatique et de préparation aux situations d'urgence. Les plans d'infrastructure comprennent une nouvelle chambre parlementaire, un futur bâtiment pour la capitale nationale, un quartier général de la police, un établissement correctionnel et des projets relevant du plan directeur de Majuro. Elle a déclaré que le gouvernement avait approuvé l'achat de deux avions Cessna 408 pour améliorer le transport médical d'urgence et les liaisons entre Majuro et les îles périphériques. Le premier avion a commencé ses opérations à Watch et le service devrait s'étendre à mesure que les améliorations de l'aéroport seront achevées. La hausse des prix du carburant, de l'alimentation et des transports a continué de peser sur les ménages et puis les finances publiques. Le pays a obtenu une aide d'urgence de la Banque mondiale et poursuit des réformes fiscales soutenues par le Fonds monétaire international, FMI, la Banque mondiale et la Banque asiatique de développement, la BAD. L'autorité monétaire des îles Marshall est également renforcée afin d'améliorer la réglementation financière, les systèmes de paiement et la stabilité économique, a-t-elle déclaré. Les programmes d'aide sociale du gouvernement ont apporté un soutien pendant 3 mois à 1239 personnes âgées et personnes handicapées. Plus de 40 000 habitants, soit plus de 95% de la population, ont bénéficié d'une aide lors de la première distribution dans le cadre d'un programme national de soutien économique. Haine a cité plusieurs initiatives en matière d'éducation, notamment le déménagement de l'école primaire de Lukwon sur l'atoll de Mili, décrite comme la première école du pays et déplacés en raison du changement climatique. Le gouvernement a traduit 128 livres de lecture en marshallais, introduit des programmes de santé et d'hygiène dans 86 écoles publiques et créé un diplôme d'éducation préscolaire intégrant la résilience climatique. Plus de 100 étudiants ont obtenu leur diplôme de l'Université du Pacifique Sud, tandis que 77 étudiants soutenus par le Conseil des bourses, subventions et prêts des îles Marshall ont terminé leurs études, soit le nombre le plus élevé jamais enregistré par le Conseil. Elle a également rendu hommage à Makaira Silk Jibas, la première étudiante marshallaise admise à un programme d'études supérieures en développement humain et éducation de l'Université Harvard. Dans le domaine de la santé, le gouvernement a introduit le dépistage du VPH, approuvé une stratégie nationale sur les maladies non transmissibles et est mis en place le premier système national d'orientation vers l'autisme du pays. Mais Haine a reconnu des problèmes persistants dans la gestion hospitalière et a déclaré que le gouvernement examinait des réformes visant à améliorer l'administration, la sécurité des patients et les services médicaux. Le président a également souligné le rôle des îles Marshall dans le transport maritime international et la gouvernance des océans. Son registre maritime couvre désormais plus de 217 millions de tonnes de jauge brute et environ 6 500 navires, ce qui en fait l'un des plus importants au monde. Le pays bénéficie de la reconnaissance du programme CalShip, 21 des gardes-côtes américains depuis 22 ans. La justice nucléaire est demeurée un enjeu central de la politique intérieure et étrangère de la présidente. Le gouvernement a achevé les travaux préliminaire d'un musée national du nucléaire et d'un centre de recherche destiné à préserver l'histoire et le vécu des communautés touchées par le programme d'essai nucléaire des États-Unis dans les îles Marshall. Haine a également souligné le travail du pays au Conseil des droits de l'homme des Nations Unies et lors d'un camp d'été organisé à l'occasion du 80e anniversaire de l'héritage nucléaire où des jeunes ont étudié l'histoire nucléaire du pays et sa campagne continue pour la justice. Elle a remercié notamment les États-Unis, Taïwan, l'Australie, le Japon, ainsi que les institutions financières internationales, les organisations du Pacifique et les agences des Nations Unies pour leur soutien. En prévision d'une convention constitutionnelle, Haine a exhorté à l'unité nationale et à la poursuite de la participation citoyenne. Ensemble, avec engagement et détermination, nous continuerons à bâtir les
les îles Marshall en fonction de nos besoins et pour le bien de nos enfants et des générations futures. Tous les membres du Forum des îles du Pacifique sont désormais connectés au réseau mondial de câbles sous-marins. Chaque membre du Forum des îles du Pacifique, PIF, est désormais connecté pour la première fois au réseau mondial de câbles de télécommunications sous-marins, ce qui constitue une étape majeure dans la connectivité numérique régionale soutenue par l'investissement de l'Australie dans les infrastructures du Pacifique. L'Australie a déclaré avoir travaillé avec les gouvernement du Pacifique et ses partenaires au développement pour déployer plus de 10 301 km de nouveaux câbles de télécommunications sous-marins, garantissant ainsi aux 18 membres du forum l'accès aux réseaux numériques mondiaux. Depuis 2018, l'Australie a investi plus de 500 millions de dollars australiens, soit 351 millions de dollars américains, dans des projets de connectivité par câbles sous-marins à travers le Pacifique et le Timor-Leste. Cet investissement a soutenu des projets de câbles dans 9 pays, notamment les premières connexions internationales par câble pour Nauru, les îles Salomon, le Timor-Leste, Tuvalu, Tarawa, Kiribati et Kosrae dans les États fédérés de Micronésie. L'Australie soutient également la mise en place de deuxième liaison par câble international au Tonga, en Papouasie-Nouvelle-Guinée, au Palau et puis aux îles Salomon afin d'améliorer la fiabilité et la résilience et des infrastructures de télécommunications générales. Ces projets sont réalisés en partenariat avec le Japon, la Nouvelle-Zélande, les États-Unis et Taïwan, dans le but d'améliorer la connectivité des gouvernements, des entreprises et collectivités, tout en créant de nouvelles opportunités en matière de commerce, d'investissement et de participation numérique. La ministre australienne des Affaires étrangères Penny Wong a déclaré que l'accès universel aux infrastructures numériques dans le Pacifique a constitué une réalisation importante pour la région. Pour la première fois, chaque membre du Forum des îles du Pacifique a désormais accès à l'infrastructure numérique nécessaire pour participer pleinement à l'économie moderne avec le soutien de l'Australie. Un Pacifique plus connecté est un pays plus résilient. Cette infrastructure renforce la croissance économique, soutient les services essentiels et contribuera à bâtir une région plus pacifique, stable et prospère, a-t-elle déclaré. Le ministre des Affaires des îles du Pacifique, Pat Conroy, a déclaré qu'une meilleure connectivité numérique renforcerait l'intégration économique régionale et élargirait les perspectives pour les populations du Pacifique. Des services numériques plus rapides, plus abordables et plus fiables contribueront à intégrer nos économies, facilitant ainsi les échanges entre les populations et les entreprises du Pacifique et la circulation des investissements dans la région. Ces nouvelles connexions engendrent de plus grandes opportunités, une meilleure circulation de l'information et un partage accru des connaissances permettant aux pays insulaires du Pacifique de participer pleinement à l'économie mondiale, a-t-il déclaré. Eh bien voilà, eh bien vous écoutez Radio Tido, c'est donc la fin de ce journal du Pacifique. Prochain rendez-vous mes chers amis, c'est pour le journal du Pacifique sur les ondes de Tido Radio. C'est demain après-midi à la même heure à partir de 15h.

Il est donc 15h30, et bien retrouvons cette fois-ci le sommaire du journal de 16h30. Les titres du journal de 16h30, la Fédé réunit son 23e congrès à Wailou du 12 au 14 août pour réfléchir au devenir social du territoire et célébrer 80 ans d'engagement syndical. Chaque 10 août, la paroisse catholique de Natalo célèbre la commémoration de la disparition du frère César. Et enfin, sécheresse, un record absolu en France et en Suisse en juillet, c'est près des trois quarts de l'Angleterre concernée. Voilà, ce sont donc ces quelques titres qui vous seront développés dans ce journal de 16h30 par nos amis de la rédaction.

0: Eh bien, vous écoutez Radio Tido, excellent après-midi à tous et à toutes. Eh bien, c'est avec ces petites notes de musique sur les ondes de la RDK que nous retrouvons pour continuer sur nos programmes. Nous retrouvons donc la rediffusion de la rubrique L'écho de la nature.
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2: Ouais, trop net.
3: Ariki, moi c'est Pierre. Et aujourd'hui, on va parler d'un geste simple mais puissant. Fermer la bouche pour mieux écouter. Souvent, quand quelqu'un parle, on veut répondre vite. On pense déjà à notre avis, à notre conseil, notre histoire. Mais pendant ce temps, on n'écoute plus vraiment. On entend les mots, mais pas ce qu'il y a derrière. L'émotion. Le besoin. Écouter, ce n'est pas se taire parce qu'on n'a rien à dire. C'est se taire pour laisser de la place à l'autre. C'est ouvrir un espace où il peut exister pleinement, sans interruption, sans jugement. Une écoute active, ce n'est pas hocher la tête en attendant son tour. C'est être là, présent, curieux, attentif. C'est poser des questions douces pour mieux comprendre. Parfois, la personne parle très longtemps et dépasse le temps nécessaire. Alors, il faut savoir intervenir avec douceur. On peut dire par exemple « Merci de partager, je comprends ce que tu veux dire. Maintenant, j'aimerais aussi donner mon point de vue. » Ou encore « Je vois que c'est important pour toi, puis-je te répondre ?» Ces phrases permettent de rester respectueux tout en ramenant l'échange à un équilibre. Petit exercice. Aujourd'hui, essaie d'écouter quelqu'un sans l'interrompre, mais reste attentif au temps. Si la personne s'étend trop, pratique une intervention douce comme celle que nous venons de voir. Tu verras, écouter vraiment, c'est un art entre présence, respect et équilibre. Écouter vraiment, c'est fermer la bouche et ouvrir le cœur. Et savoir quand inviter l'autre à faire de même.
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2: Ouais!
0: Voilà, je vous le disais, c'est donc la rediffusion de l'écho des émotions. Prochain rendez-vous pour cette rubrique demain matin, donc. Et nous poursuivons en ce qui concerne nos programmes à 16h. Ne pas oublier pour ceux qui n'ont pas pu suivre donc la rubrique de l'ALK, l'Académie des langues, qui est consacrée tout au long de cette semaine à la langue de Négoné. La rediffusion, c'est à 16h. Et puis 16h30, le journal de cette fin de journée. Un journal qui vous sera présenté par Gabriela Wassaoumi, et puis à 17h, le dernier service consacré bien entendu à la lecture de vos avis de décès et communiqué divers. 18h, bien la rediffusion du journal du Pacifique pour ceux et tous ceux qui sont intéressés par l'actualité dans la région Pacifique. Et puis 18h30, vous aurez le plaisir de retrouver donc comme chaque mardi soir présence protestante, donc animée. Et donc que ce soit par l'église Pergame. Voilà donc en ce qui concerne nos rendez-vous de cet après-midi sur les ondes de Tido Radio, 15h48, je vous le dis à 16h, la rubrique, la rediffusion de la rubrique de la LK, l'Académie des langues, donc consacrée à la langue de Négoné.

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1: Bonjour à toutes et à tous. Bienvenue sur Renfi Ouvanchara en compagnie de l'air Ningouni. Nous poursuivons aujourd'hui notre voyage avec le petit prince de Saint-Exupéry. Après les premiers chapitres découverts hier, nous vous proposons maintenant d'aborder les chapitres 6 à 10. Le conte résumé vous sera partagé en Ningouni par Pawanharo Jouya et en français par Prosper Poedi. Laissez-vous porter par l'histoire et très belle écoute sur Renfi Ouvanchara.
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1: Tjoreon Pawanharo, je vous propose une courte pause musicale avant que M. Prosper Poedi nous raconte la suite du conte en français.

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1: Eh oui, vous l'avez bien reconnu. Nous étions en compagnie de Gulan Edouard Wametso, un artiste kanak, auteur-compositeur-interprète originaire du Marais. Il mélange kaneka, reggae, folk et musique spirituelle, avec un style très personnel. Ancien leader du groupe Okirius, il est aujourd'hui une figure importante de la musique en Nouvelle-Calédonie. Nous laissons à présent la parole à M. Prosper Poedi pour la traduction du conte en français.
2: Dans les chapitres 6 à 10 du Petit Prince, le narrateur découvre davantage la sensibilité du Petit Prince et le début de son voyage. Le Petit Prince aime particulièrement observer les couchers de soleil, qu'il peut regarder plusieurs fois en déplaçant sa chaise. Cela montre sa grande sensibilité et son goût pour la contemplation. Il raconte ensuite l'histoire de sa rose, une fleur belle mais orgueilleuse et exigeante. Malgré l'attention qu'il lui porte, il ne comprend pas toujours ses comportements. Troublé, il décide de quitter sa planète, sans réaliser immédiatement l'amour qu'il lui porte. Avant de partir, il entretient sa planète en nettoyant ses volcans, en arrachant les baobabs et en faisant ses adieux à la rose, ce qui rend la séparation très émouvante. Le petit prince commence ensuite son voyage et visite plusieurs astéroïdes. Il rencontre successivement un roi qui veut tout commander sans réel pouvoir, un vaniteux qui ne cherche que l'admiration, un buveur enfermé dans un cercle vicieux, et un homme d'affaires obsédé par les chiffres et la possession des étoiles.
1: Voilà, c'était Prosper Poedi avec le résumé des chapitres 6 à 10 du Petit Prince. Avant de terminer l'émission, je souhaite juste partager quelques leçons de morale que j'ai pu tirer personnellement de ces 5 autres chapitres du Petit Prince. Mais je vous invite à partager davantage vos impressions et vos propres interprétations de ces chapitres. À travers ces personnages, Antoine de Saint-Exupéry critique plusieurs défauts présents dans le monde des adultes. Le roi représente le besoin de pouvoir et le désir de tout contrôler, même lorsque cela n'a pas de véritable utilité. Le vanité, lui, symbolise les personnes qui cherchent sans cesse l'admiration des autres et qui accordent trop d'importance à leur image. Le buveur montre comment certaines mauvaises habitudes peuvent enfermer une personne dans un cercle vicieux dont il devient difficile de sortir. Enfin, l'homme d'affaires incarne l'obsession de l'argent, des chiffres et de la possession, au point d'oublier de profiter de la beauté du monde qui l'entoure. Chaque rencontre montre donc des adultes enfermés dans leurs habitudes, leurs préoccupations ou leurs ambitions. Ils passent tellement de temps à poursuivre leurs objectifs qu'ils ne prennent plus le temps d'apprécier les choses simples de la vie, comme admirer un paysage, discuter avec quelqu'un ou ressentir de la joie. Le petit prince, avec son regard innocent et sincère, ne comprend pas ces comportements qu'il trouve souvent absurdes. À travers ces questions simples, il pousse aussi le lecteur à réfléchir sur ses propres habitudes et sur ce qui est réellement essentiel. Ces chapitres invitent donc à réfléchir à l'importance des relations humaines, des émotions et de la sensibilité. Ils montrent que le bonheur ne dépend pas seulement du pouvoir, de l'argent ou de la réussite, mais aussi de la capacité à aimer, à créer des liens et à garder une certaine curiosité face au monde. Le regard du petit prince rappelle enfin qu'il est important de conserver une part d'enfance, d'imagination et de simplicité, même en devenant adulte. Et je terminerai par ces quelques paroles en ingoni. 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
1: Notre émission arrive à son terme. Je remercie encore une fois Poana Rojoya et Prosper Puedi pour leur contribution dans cette émission. Tinwe Boutiawe, à toi.
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0: bien quelques chansons qui nous viennent donc du côté de... Quelques chansons qui nous viennent donc du côté de Lengone, bien sûr, pour accompagner la rediffusion de la rubrique de l'ALK, qui était donc consacrée à la langue de Lengone. 16h29, eh bien, nos pages de publicité avant de retrouver le journal de cette fin de journée présenté par Gabriella Wassaumier du côté de Djéhou.
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3: Le journal. Bonjour Kanaki, bienvenue dans notre journal. La FEDE ouvre demain à Wailou son 23e congrès, un rendez-vous marqué par les 80 ans d'engagement syndical de l'organisation. Pendant 3 jours, les représentants vont débattre du devenir social de la Nouvelle-Calédonie, des aides de demain, des solidarités de proximité, mais aussi de la rémunération des agents publics et de l'évolution des grilles salariales. On écoute Steve Teriteaou, secrétaire général de la FEDE.
4: Bonjour. Alors, simplement parce que c'est prévu par nos statuts, hein, c'est-à-dire tous les 3 ans, la FEDE doit organiser son congrès syndical dans une province différente et dans une commune différente si possible. Donc, depuis 3 ans, hein, le lieu est arrêté sur la commune de Wailou et on n'a pas plus d'appréhension que ça. Au contraire, pour nous, hein, c'est un challenge et c'est un honneur de tenir notre congrès à Wailou. Pour nous, c'est un événement spécial. Chaque congrès est un événement spécial, sauf qu'aujourd'hui, celui-là, il a une valeur supplémentaire, c'est qu'on va fêter les 80 ans, de la FEDE, donc 1946-2026. Donc pour nous, c'est l'occasion de faire un petit retour en arrière sur la naissance de ce premier syndicat en Nouvelle-Calédonie. Donc le bilan, je prendrai le bilan sur le dernier congrès qui s'est tenu à Adamber en 2023. Donc pour nous, c'est un bilan positif, parce que malgré la crise qu'on a connue et les projets de réforme ultralibérales qu'on a pu connaître, on a pu maintenir notre cap, on a pu défendre nos valeurs et on a pu également faire avancer certaines motions qui avaient été votées à Adamber. Donc pour nous, c'est bien sûr un bilan positif. Le thème de ce 23e congrès, il est basé sur l'actualité. On va dire qu'on a choisi de défendre et qui est conforme également à nos valeurs. C'est-à-dire qu'on a voulu placer le social au milieu du débat. Le thème principal, c'est quel est le devenir social en Nouvelle-Calédonie, puisqu'on s'aperçoit que la précarité, elle ne cesse d'augmenter. Elle existait déjà avant 2024, mais elle ne cesse d'augmenter depuis. Donc pour nous, c'est un point majeur et c'est une priorité si on veut avoir une société viable.
5: Il y a également le rôle des solidarités de proximité. Qu'est-ce que ça veut dire pour vous?
4: Tout à fait. Donc dans le social, il y a différents types d'aides sociales. Il y a les aides sociales institutionnelles, les de proximité. Et quand on dit de proximité, c'est quand on s'est aperçu en faisant l'analyse des documents qu'on a pu récupérer que c'est un besoin, le besoin élémentaire qui ressort, c'est le besoin alimentaire qui ressort en priorité. Je prends l'exemple de la ville de Nouméa où on est passé d'un budget de 48 millions à un budget de 110 millions en bons alimentaires. Donc pour nous, c'est des baromètres qu'il faut prendre en compte et qu'il convient de solutionner dans les meilleurs délais. C'est une priorité absolue, c'est de se nourrir. Donc c'est ce genre d'aide sociale de proximité sur lesquelles on souhaite travailler durant ces 3 jours. Mais c'est également d'apporter notre contribution pour toutes les inégalités qui existent dans le pays, les inégalités sociales, que ce soit dans le logement. C'est travailler sur une réforme fiscale juste, c'est également travailler sur la vie chère, le pouvoir d'achat. Donc c'est également de travailler sur les grands sujets transversaux et de faire valoir nos valeurs. Nous, c'est la solidarité et c'est l'égalité.
5: On a beaucoup parlé de la CLR. Ça, c'est comme, je veux dire, vous avez aussi à donner votre avis par rapport à la CLR. Vous avez parlé des contractuels qu'il faut intégrer, c'est ça?
4: Ça aussi, hein, c'est un vieux combat de la Fédé, oui, concernant la caisse locale de retraite. Hein, notre combat initial et qui date, c'est toujours la résorption des emplois contractuels dans la fonction publique qui doivent être des emplois de fonctionnaires, ce qui contribuerait à stabiliser la trésorerie de la caisse locale de retraite. Mais pour rappel, hein, depuis le vote des dernières mesures, c'est la première fois depuis plusieurs années qu'on arrive à avoir un budget de recettes qui couvre nos dépenses. Donc toutes les réformes menées jusqu'à ce jour, elles portent doucement leurs fruits, mais il est vrai que notre combat perdure dans l'intégration des contractuels dans la fonction publique, puisque ça devrait être le cas, ils sont au nombre de 10 000.
5: D'accord. Et aujourd'hui, comment ça se passe justement pour ces gens?
4: Donc aujourd'hui, notre combat il reste le même, parce qu'on s'aperçoit qu'il y a beaucoup, malgré l'évolution des textes, malgré la mise en place de plans d'intégration, qu'il y a beaucoup de collectivités qui ne jouent toujours pas le jeu. Ils se servent notamment d'un amendement qui avait été déposé lors de la création du statut de l'ACDP, qui avait été porté par la présidente de la province sud, qui permettait de recruter des contractuels en CDI sur des postes de fonctionnaires. Dans notre combat, c'est aussi de faire tomber cet amendement qu'on avait nommé amendement scélérat, qui va à l'encontre du statut général des fonctionnaires.
3: En pays Djéhou, chaque 10 août, la paroisse catholique de Nathalo célèbre la commémoration de la disparition du frère César. À l'occasion du centième anniversaire de la commémoration de la disparition du frère César, le 10 août 2021, l'église diocésaine de Nouméa lui a attribué le titre « Serviteur de Dieu ». Un pas vers la béatification a été franchi. Toutefois, s'en suivra la nécessité d'un autre pas pour que l'étape diocésaine soit complète, celle qu'on appelle vénérable. Pour arriver à ce titre, il faudra continuer à poursuivre le travail entrepris et qui est en cours, à savoir répandre sa renommée et son odeur de sainteté dans l'île et à l'ensemble du diocèse, notamment dans tout le pays. On écoute Olivier Milly, responsable de la commission mémoire de la paroisse catholique de Nathalo.
6: Radio Tido et ses auditeurs, pour le 8, 9, 10 août, c'est toujours l'anniversaire, donc on essaie de marquer cet anniversaire pour commémorer sa mémoire, pour commémorer sa mémoire et l'œuvre missionnaire qui a été aussi faite par les missionnaires, que ce sont les prêtres et les personnes religieuses, notamment le frère César, sur la mission de Gala Natal. Voilà, tous les dimanches, ce soit la DAP ou la messe, on lit justement la prière de l'intercession du frère César. C'est l'objectif, effectivement, c'est d'ancrer dans la population le travail de dévotion et de la ferveur populaire pour que chaque chrétien ou chaque paroissien puisse une relation avec le frère César, puisse s'approprier du frère César. Et donc du coup aussi pour les neuvaines, pour la fête du 9 et 10 août, il y a toujours une neuvaine en préparation, une préparation spirituelle avant les 3 jours. Et puis à la demande, au besoin, ben on a un livret de neuvaines qui a été confectionné par la commission mémoire pour toujours cette ferveur populaire.
3: Et toute cette organisation, le but et le projet de la paroisse, c'est la béatification du frère César, le reconnaître.
6: Depuis 2021, on a le statut de le diocèse de Nouméa a attribué le statut de serviteur de Dieu, qui est au niveau de du diocèse. Et donc, dans les étapes de la béatification, et il y a plusieurs étapes. Donc là, on chemine vers le vénérable, le statut de vénérable. Donc il faut semer l'odeur de sainteté, la dévotion et la ferveur populaire. Donc il faut travailler les vertus que le frère César a lui consacré sa vie sur les vertus qu'il a travaillé, en tout cas qu'il a exploré. J'ai envie de dire comme ça, ouais. Le thème depuis 2020, nous avons le thème de la réconciliation, parce que le frère César, c'est aussi un personnage qui a su de son temps, de son vivant, a su concilier on va dire l'inculturation. Et qui a su concilier les deux quand l'évangile est arrivé et su trouver être à sa place pour pouvoir concilier les populations, la chefferie et aussi les personnes pour mieux accepter les deux, j'ai envie de dire la religion et la coutume et la société qui se transforme à ce moment-là. Il se mute à ce moment-là, et donc c'est un artisan de la réconciliation, et à travers sa posture de l'époque, on essaie aussi de dire que c'est un artisan de la réconciliation, et dans nos vies de tous les jours aujourd'hui, on essaie de s'identifier à lui, et donc le thème de réconciliation a été reconduit par les catéchistes, pour que chacun puisse se l'approprier et vivre avec ça dans la vie de tous les jours, dans la vie pastorale.
3: La vie pastorale s'identifiait au frère César. Il y a eu également un accord avec le petit chef de la tribu qu'il n'y aura pas de mariage le 10 août à la paroisse.
6: Voilà, tout à fait. Ça intègre justement dans la vie pastorale. Donc ça permet d'aménager justement les activités annuelles de la tribu pour que on puisse avoir aussi les travaux coutumiers et en même temps les fêtes religieuses. Notamment, il y a les fêtes religieuses et il y a aussi cette fête-là dédiée au frère César pour que toujours la ferveur populaire elle gagne tous les jours ou tous les ans pour toujours asseoir le voilà, toujours de façon à semer l'odeur de sainteté, on va dire, d'essayer que nos jeunes puissent s'approprier de la vie du frère César. Ben donc là, on chemine vers le titre de vénérable. Il y a eu des exemples dans l'Église où ça peut prendre beaucoup de temps. Ça peut prendre 100 ans ou 140 ans. Le moins longtemps, c'était le pape Jean-Paul II au niveau de la canonisation. Mais voilà, c'est tout le monde qui doit être, tous ensemble pour ce projet-là, pour mener ce projet-là, pour qu'on puisse amener le frère César à cet objectif, on va dire.
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Et enfin, selon le journal Le Monde, sécheresse un record absolu en France et en Suisse en juillet et près des trois quarts de l'Angleterre concernée. À l'échelle de l'Union européenne, plus de la moitié des sols sont secs. Ce mois de juillet 2026 est le deuxième mois de juillet le plus sec jamais enregistré après celui de 2022. Près des trois quarts de l'Angleterre, 71%, se trouvent désormais en état de sécheresse, a déclaré lundi 10 août l'agence environnementale britannique dans un communiqué. La situation s'est détériorée depuis le 29 juillet, lorsque la même agence avait assuré que plus de la moitié de l'Angleterre était en état de sécheresse. D'autres régions sont désormais touchées et l'ensemble de la zone affectée englobe désormais quelque 45 millions de personnes, selon l'agence, soit 80% de la population d'Angleterre. Plus de 27 millions de personnes sont désormais soumises à des restrictions d'utilisation de l'eau. L'Angleterre a connu son mois de juin le plus sec jamais enregistré, avec des précipitations variant entre 1% de la moyenne attendue dans le sud-est et 26% dans le nord-ouest de l'Angleterre. En Europe occidentale, une sécheresse exceptionnelle qui pèse sur les activités humaines et les écosystèmes. Absence de pluie depuis 59 jours. Certaines zones, comme celui de Wajid dans le sud, n'ont pas eu de pluie depuis 59 jours. La sécheresse s'aggrave très rapidement en raison à la fois d'une très faible pluviométrie et de températures plus élevées selon l'agence, qui souligne que de fortes chaleurs avec des températures atteignant 35 degrés sont à nouveau attendues en milieu de semaine dans certaines zones de l'Angleterre. Mais l'Angleterre n'est pas le seul pays concerné. Environ 95% du territoire métropolitain français, ainsi que la quasi-totalité de la Suisse, 99%, étaient touchés par la sécheresse en juillet. De record depuis le début des données de l'Observatoire européen de la sécheresse en 2012, selon une analyse de l'agence France Presse. Pour la Hongrie, 94%, la Slovénie, 93% et l'Autriche, 91%. 2026 marque un record pour un mois de juillet. À l'échelle de l'Union européenne, plus de la moitié des sols sont secs, soit le deuxième mois de juillet le plus sec après 2022. L'indicateur de sécheresse de l'Observatoire du programme européen Copernicus, basé sur des observations satellitaires, combine trois paramètres: précipitation, humidité des sols et état de la végétation. Mesdames, Messieurs, c'est la fin de notre journal. Merci de votre attention. Passez une excellente soirée, toujours en compagnie de la RDK.

Excellente fin de journée à tous et à toutes, et bien voilà, vous l'avez bien ressenti. Au niveau musique, et oui, si on part vers le coucher du soleil. Et c'était bien sûr le groupe Toto en live, suivi d'un groupe qui s'appelle Average White Band. Dans quelques petites secondes, eh bien, le dernier service consacre la lecture de vos avis de décès communiqués divers. Tout en vous souhaitant bien entendu une très bonne écoute à l'écoute de nos programmes sur Tido Radio. Et puis surtout une excellente fin de journée. Et oui, surtout quand on a bossé pour aujourd'hui. Bon petit relax à l'écoute de Tido Radio. Frère.

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1: Et nous débutons ce dernier service, ou plutôt ce service avec désormais quelques avis de décès. Son fils Jackie, sa fille Sonia, ses petits-enfants Milena et Ezekiel, aux familles Ika, Folau, Pangaloa, Crétin, Tui, Polotani, Robert, Tinirau, Filimoaga, Poléoto, Siali, Falaleu, Centre hémodialyse de la Tire, retraité SNC Casino de Nouméa, Nouméa Ambulance, médecin Papilio, les infirmières libéraux domiciliaires.

Karembeuf, Kenebreuf et Onyari à Mewe, à Madame Honko Aline à Nepupoya, à Madame Overo Elise à Table Union, à Madame Ama Ramin Rose et ses enfants à Canala, à Madame Tan Lizi à Easolipu, Madame Awasaumi et Coletta Marie, à Madame Wiyako Lizi à Nouméa, à Monsieur A. Chimouin Jean-Marc à Mewe Canala, aux clans et alliés, ses frères et sœurs ont la douleur de faire part du décès de Monsieur Pédigo Marc Roland, dit Paluka, décès survenu dans sa 59e année d'Ambéa. Le corps sera transféré à Canala, à tribu de Nonoué, le mercredi 12 août pour une veillée à domicile, à tribu de Nonoué à Canala. L'inhumation aura lieu le jeudi 13 août à la tribu de Nonoué, si elle a pas mis ses excuses auprès de ceux ou celles qui n'ont pas été prévenus ou cités. C'est avec une immense tristesse que Madame Poque Marie dite Wagoné, son épouse, ainsi que ses enfants, petits-enfants et arrière-petits-enfants, vous prend part du décès de Monsieur Peque André, dit Dédé, décès survenu à l'âge de 84 ans. Les informations concernant la date et l'heure des obsèques vous seront communiquées ultérieurement et la famille vous remercie pour vos pensées, votre soutien et votre affection dans ces douloureuses épreuves. On nous prie de vous faire part du décès de Madame Fapounia Ngongone et Sabrina, décès survenu le 7 août dans sa 47e année. Le transfert du corps vers l'Ifou se fera donc le mercredi 12 août par le Petit Tourépi et les obsèques se dérouleront à la tribu de Juan Ono Lifou le jeudi 13 août et un avis de décès qui est signé de Monsieur Afapounia Fabrice. Les clans Kainda et Wecho ont la profonde douleur de vous faire part du décès de leur fils et neveu, M. Wecho Jeff Simei Moïse et Gotea Guevara, décès survenu le 10 août 2026 à Tio à l'âge de 41 ans. L'enterrement se tiendra donc le mercredi 12 août à 9h à la tribu de Port Bouquet à Tio, signé de ses oncles maternels. On nous prie de vous faire part du décès de Madame Saïmouen Marina, décès survenu le 9 août 2026. Une veillée prévue donc à la morgue municipale de Nouméa le mercredi 12 août de 7h à 11h et la cérémonie religieuse aura lieu à 11h15 et suivie de la crémation prévue à 12h. On nous prie de vous faire part du décès de Madame Tamolé, dite Manuofioa, épouse Masei Malia Lika Letouf, Tungahala, décès est survenu le vendredi 7 août 2026, donc dans sa 80e année. Un dernier hommage lui sera rendu lors des veillées qui se tiendront donc au salon du centre funéraire de Nouméa le 12 août, donc de 9h à 11h, et puis la cérémonie religieuse sera célébrée le mercredi 12 août à 12h15 au salon du centre funéraire suivi de l'inhumation au cimetière du 5e kilomètre, et c'est signé de la famille. Les familles Chanéné, Monépara, Datiouf, Daouka, parents et alliés ont la douleur de faire part du décès de M. Chanéné Vincent, dit Mérépi, décès survenu le lundi 10 août 2026 à l'âge de 28 ans. La veillée se tiendra donc à la morgue de la poêle, donc ce mardi 11 août, et puis elle se poursuit ce mercredi 12 août à partir de 7h30 jusqu'à la levée du corps à 12h30, suivi de l'inhumation prévue au cimetière de la Poix à 13h, et il n'y aura pas de coutume. Elle a promis ses excuses auprès de ceux et celles qui n'auraient pas été cités. Les familles Vili et Katawa et Rasman ont la douleur de faire part du décès de Madame Vili Malia Colette, dite Coletti, décès survenu le 9 août 2026 dans sa 63e année. La veillée est prévue donc au salon funéraire le mercredi 12 août de 14h30 à 19h30. Elle se poursuit notamment le jeudi 13 août à partir de 8h. La cérémonie religieuse sera célébrée au salon funéraire à 10h, suivie de l'inhumation au caveau familial, et la famille s'excuse notamment auprès des personnes ou familles qui n'ont pas été prévenues ou citées. Un avis de décès signé donc de la

famille. Sa famille a la douleur de faire part du décès de M. Efelomaki Terence Di Jabos, décès survenu le 9 août dans sa 41e année. Une veillée est prévue au centre funéraire municipal de Nouméa le mercredi 12 août de 8h à 20h et se poursuit le jeudi 13 août à partir de 7h jusqu'à la levée du corps. L'inhumation aura lieu au cimetière communal de Saint-Louis-Mondor le jeudi 13 août à 14h30. Le travail coutumé s'effectue donc à Yahoui chez Thierry Moiréouf. La famille s'excuse donc auprès de ceux ou celles qui n'ont pas été prévenus ou cités. On nous prie de vous faire part du décès de Madame Lafont Marie-Joséphine, née Kouchawa, décès survenu le lundi 10 août 2026. Une veillée donc prévue au centre funéraire de Païta le mercredi 12 août de 8h à 20h. La cérémonie religieuse sera célébrée le jeudi 13 août à 9h en la chapelle du centre funéraire de Païta, suivie de l'inhumation prévue au cimetière de Païta. Et c'est signé de la famille qui met fin à la lecture de vos avis de décès, la suite avec vos communiqués divers.

Vous écoutez Radio Tido, autre communiqué, donc communiqué de la commune de Lipou dans le cadre des travaux de réparation sur la conduite de distribution AEP. Le maire de la commune de Lipou informe ses administrés de la zone administrative de Oué que la distribution d'eau ne sera pas assurée le mercredi 12 août 2026 de 8h à 12h. Durant ce laps de temps, il est recommandé de bien vouloir fermer le robinet et de prendre toutes les dispositions nécessaires afin d'éviter des incidents. Le maire s'excuse des désagréments que peuvent engendrer cette opération et informe les usagers que la distribution sera rétablie dès que les travaux de réparation seront terminés. Je vous disais, un communiqué qui émane de la commune de Lifou. Et puis, on parle de la fermeture des soins du côté de la commune de Kouaoua. La province nord informe la population de Kouaoua à la suite de la coupure d'eau et d'un problème d'alimentation de la cuve. Les soins ne pourront être assurés en cas d'urgence. Veuillez donc contacter le SAMU Centre 15. Le numéro est gratuit et pour plus d'informations, contactez le CMS au 47 75 50. La province appelle la population à la plus grande prudence. Signée de Milan Kaoudari, directrice adjointe de la direction des affaires sanitaires, sociales, de la prévention et de la solidarité en province nord. La DEPIJ, direction de l'enseignement, de la formation, de l'insertion et de la jeunesse, informe les parents d'élèves des écoles publiques primaires et maternelles de la province nord que la campagne officielle d'inscription en école primaire publique 2027 s'étendra du 6 août au 25 septembre 2026. Le directeur de l'enseignement insiste sur l'importance de respecter ce délai afin de préparer au mieux la rentrée. Les demandes d'inscription se feront dans les écoles auprès des directeurs. Les heures d'accueil pour les inscriptions seront communiquées aux parents par les directeurs d'école, par voie d'affichage et ou via les cahiers de liaison. Pour les nouvelles inscriptions, il est donc demandé aux parents de fournir un certificat médical de première admission scolaire, une attestation de résidence de l'enfant, une fiche d'état civil ou copie du livret de famille, une copie des couvertures sociales à jour, le livret scolaire de l'élève et puis un certificat de radiation. Au-delà du 25 septembre 2026, les directeurs d'école ne prendront plus d'inscription. Concernant la commune de Kony, les inscriptions scolaires se feront à la mairie au service enseignement. Là, depuis, j'informe les parents que les secteurs de scolarisation communaux doivent être impérativement respectés, signé par le président de l'Assemblée de la province, M. Paul Niaoutin. Et puis, nous terminons avec cette annonce de Radio Tido. 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

Excellente soirée à tous et à toutes à l'écoute de nos programmes sur les ondes de Tchido Radio, 17h47. Et bien, je vous livre cette fois-ci une information qui vient tout juste de nous parvenir concernant le Petit Chou. Le Petit Chou qui doit adapter son service cette semaine après l'apparition d'un problème technique sur l'un de ses réducteurs. Le navire assure ses rotations sur 3 moteurs en attendant la réception d'une pièce de remplacement qui permettra, une fois installé, de reprendre la navigation sur 4 moteurs sous réserve du bon déroulement de l'intervention. Cette contrainte allonge les temps de traversée et provoque des arrivées plus tardives que prévues. Pour maintenir le transport des passagers déjà enregistrés, la compagnie a réorganisé son programme en privilégiant des rotations à la journée avec une île desservie par jour. Donc, en ce qui concerne le programme ajusté des rotations, demain mercredi 12 août pour Marais, donc nommé à 7h, Marais 12h, et puis Marais 12h45, nommé à 17h45. Et puis le jeudi 13 août, Marais encore une fois, nommé à 7h, Marais 12h, et puis Marais 12h45, nommé à 17h45. Le rendez-vous donc à 18h, consacré à la rediffusion du journal du Pacifique. C'est 17h48.

Vous écoutez Radio Tudo, il est donc 18h, excellente soirée à tous et à toutes, l'heure de retrouver la rediffusion du journal du Pacifique. Et puis juste après la rediffusion de ce journal du Pacifique, vous aurez bien sûr comme chaque mardi soir, aux alentours de 18h30, l'émission Présence protestante avec l'église Bergama.

Eh bien, toujours à l'écoute de Tudor Radio, c'est l'heure donc de notre journal du Pacifique. La Papouasie-Nouvelle-Guinée souhaite un dialogue concernant la nouvelle caution de visa américaine qui représente un montant conséquent. Le Premier ministre de Papouasie-Nouvelle-Guinée, James Marape, a demandé la poursuite du dialogue avec les États-Unis au sujet de leur nouvelle politique de cautionnement des visas. Dans un communiqué, Marape a reconnu que les États-Unis leur avaient imposé une caution de visa substantielle de 20 000 dollars américains pour les voyages d'affaires et de tourisme ordinaire aux États-Unis, ajoutant que les Papouasie-Nouvelle-Guinéens étaient inquiets. Et je tiens à ce que notre peuple comprenne qu'il ne s'agit pas d'une rupture des relations entre la Papouasie-Nouvelle-Guinée et les États-Unis, a déclaré Marape. Les États-Unis sont un ami et un partenaire important et de

Tonga et la Papouasie-Nouvelle-Guinée. Les Tonga sont soumises à une interdiction de voyager beaucoup plus stricte depuis janvier, avec très peu d'exceptions. Pour la Papouasie-Nouvelle-Guinée, Marape a déclaré que son peuple commence à se rendre aux États-Unis en plus grand nombre pour l'éducation, les affaires, l'emploi, le sport, le tourisme et le développement professionnel. Il a déclaré vouloir démontrer que la plupart des Papouasie-Nouvelle-Guinéens étaient de véritables voyageurs. Notre intention est de travailler avec les États-Unis sur cette question et non contre eux, a déclaré Marape. Si des inquiétudes subsistent quant au dépassement de la durée du séjour autorisé par les ressortissants papouasie-nouvelle-guinéens, établissons les faits et prenons les mesures nécessaires. Nous encourageons un meilleur respect des règles par nos citoyens qui respectent les lois de leur pays d'accueil. Les Philippines proposent un dialogue ASEAN-PIF au niveau ministériel. Les Philippines plaident pour une coopération renforcée entre l'Association des Nations de l'Asie du Sud-Est, l'ASEAN, et le Forum des îles du Pacifique, FIP, notamment par le biais d'un dialogue de haut niveau proposé entre les deux organisations régionales. Le premier ambassadeur résident des Philippines au Fidji, Noel Novicio, a tenu ses propos lors des célébrations du 59e anniversaire de l'ASEAN à Denarau samedi dernier. Il a déclaré que les Philippines, qui président l'ASEAN cette année, s'efforcent de renforcer leur coopération avec les organisations régionales, notamment le PIF. L'une de nos initiatives cette année en tant qu'organisation est de renforcer notre coopération avec d'autres organisations régionales, notamment le Forum des îles du Pacifique, a-t-il déclaré. L'une de nos initiatives cette année et d'entamer un dialogue de haut niveau entre l'ASEAN et les pays membres du PIF, idéalement au niveau ministériel. Nous sommes convaincus que l'Asie du Sud-Est et le Pacifique partagent des défis communs et des opportunités similaires. C'est une situation gagnant-gagnant pour les deux organisations, l'ASEAN et le PIF. Ainsi, nous pouvons unir nos forces et travailler ensemble à la réalisation d'objectifs communs, notamment sur des questions similaires comme le changement climatique, la sécurité maritime, les femmes, la paix et la sécurité, voire le maintien de la paix. Ce sont autant de sujets que nous partagerons. Novicio a déclaré que la présidence philippine de l'ASEAN revêtait une importance particulière, l'organisation célébrant son 59e anniversaire. Les Philippines assurent la présidence de l'ASEAN cette année. Aujourd'hui marque le 59e anniversaire de la création de l'ASEAN, a-t-il déclaré. L'ambassadeur d'Indonésie au Fidji et dans le Pacifique, Dupito Simamora, a déclaré que ce mois était important pour l'Indonésie qui a célébré sa fête nationale le 17 août. C'est l'occasion de rencontrer les membres de ma diaspora indonésienne qui travaillent ici au Fidji, notamment dans les hôtels Marriott et Sheraton, a-t-il déclaré. Simamora a déclaré que l'ASEAN et le PIF présentaient des similitudes en tant qu'organisation régionale représentant les pays en développement. Il indiquait que l'Indonésie souhaitait également contribuer au renforcement des liens régionaux. Et puis parlons de Bougainville. Le président de Bougainville met en garde contre toute action contraire au processus de paix. Le président de Bougainville, Ismaël Toroama, affirme que si le Parlement national de Papouasie-Nouvelle-Guinée refuse de soutenir le résultat du référendum de 2019, cela compromettra le processus de paix. Toroama a fait cette remarque lors de son intervention à la réunion de la semaine dernière à Port-Moresby de l'organe de surveillance conjoint co-présidé par le Premier ministre de Papouasie-Nouvelle-Guinée, James Marape. À l'issue de cette réunion et après des mois d'incertitude, les deux gouvernements ont décidé que le résultat du référendum serait finalement soumis à l'examen du Parlement national le 27 août. Ce référendum historique et consultatif a vu 97,7% des personnes interrogées dans la région autonome de Papouasie-Nouvelle-Guinée voter en faveur de l'indépendance. Le
référendum était prévu par l'accord de paix de Bougainville, un engagement à long terme conclu en 2001 en guise de règlement après la guerre civile de Bougainville dans les années 1990.

De Rome a déclaré la semaine dernière au JSB que Bougainville était entré dans les pourparlers et déterminé à respecter les accords conjoints. Et il a appelé la Papouasie-Nouvelle-Guinée à honorer le rapport des consultations conjointes et le cadre mélanésien. Nous sommes tenus par des responsabilités juridiques, politiques et morales de respecter, d'accepter et d'adhérer au rapport et de mettre en œuvre le cadre proposé, a déclaré De Rome. Des documents de conformité. Ils ne font référence qu'à la vérité. Ils nous tiennent responsables de nos propres signatures, monsieur le Premier ministre, a déclaré De Rome. De Rome a ensuite déclaré qu'il souhaitait aborder le sujet tabou, à savoir la position récemment officialisée du gouvernement national sur ce qu'il appelle une décision de non-affirmation. J'ai lu le texte et je dois vous le dire franchement. Franchement, c'est un chef-d'œuvre d'esquive bureaucratique et de révisionnisme historique, a-t-il déclaré. La position du gouvernement de Papouasie-Nouvelle-Guinée soutient que le Parlement national dispose d'un pouvoir discrétionnaire absolu pour simplement dire non au vote du référendum à 97,7% et qu'un rejet ne ferait que ramener Bougainville au cadre d'autonomie existant. Roma a ajouté qu'il s'agissait d'une fiction juridique dangereuse. Premièrement, la position du gouvernement national suggère que si le Parlement rejette notre vote d'indépendance, Bougainville conservera son statut d'autonomie et se concentrera sur des étapes clés comme l'autosuffisance fiscale et la réduction des pouvoirs de l'article 290, a-t-il déclaré. Le gouvernement national traite notre droit constitutionnel à l'autodétermination comme s'il s'agissait d'une évaluation de performance ou d'une quelconque évaluation d'entreprise soumise à des critères externes ou aux fluctuations politiques du Parlement national. Bougainville s'éloigne de l'espace d'autonomie, je tiens à le préciser, a déclaré De Rome. Il a également critiqué les propositions selon lesquelles Bougainville pourrait revoir son statut politique après avoir rempli des conditions supplémentaires. Cela insulte l'intelligence de notre peuple. En agissant ainsi, le gouvernement national nous demande d'échanger un résultat de référendum constitutionnel constaté internationalement contre une promesse ambiguë de future charité politique, a-t-il déclaré. Nous n'avons pas besoin d'une voix claire pour réexaminer la question. La question a été posée, la réponse a été donnée et elle a été scellée dans l'encre et le sang. Il a fait valoir que le sujet du résultat du référendum serait contraire à l'accord de paix de Bougainville. L'accord reposait sur la promesse et que le choix du peuple serait négocié de bonne foi en vue d'une conclusion définitive, a-t-il déclaré. Il n'a jamais été question d'un cycle sans fin de consultation où Waïgani disposerait d'un droit de veto permanent. Toute tentative du Parlement national de rejeter le résultat du référendum, de nous figer dans un cadre d'autonomie mortifère ou d'exiger des amendements constitutionnels simplement pour repousser l'échéance constitue un rejet du processus de paix lui-même. C'est inacceptable, a-t-il déclaré. De Rome a également contesté les récentes décisions parlementaires relatives au seuil de vote et aux ordres de session, affirmant qu'elles avaient été introduites sans la consultation conjointe requise par les accords précédents. Bougainville n'a joué aucun rôle dans ces décisions, contrairement à ce que prévoit la loi. Il s'agissait de décisions unilatérales prises par le gouvernement national et le président du Parlement national a-t-il déclaré. Le fait de contourner la consultation obligatoire revenait et revient encore à s'éloigner de l'esprit même de notre partenariat. Il a appelé les législateurs de Papouasie-Nouvelle-Guinée à étudier le rapport des consultations conjointes, le décrivant comme un plan directeur pour la transition de Bougainville vers l'autonomie et à terme la souveraineté. De Rome a déclaré que la position finale de Bougainville sur l'indépendance avait été approuvée par le gouvernement autonome de Bougainville, sa chambre des représentants et les députés nationaux à l'issue d'une série de consultations ayant abouti à la résolution courrie de juillet 2021.
2026. Cette position a été systématiquement affinée grâce à de vastes consultations au plus haut niveau politique de Bougainville, a-t-il déclaré. Toroma a également défendu le bilan de la région autonome de Papouasie-Nouvelle-Guinée en matière de démantèlement d'armes, soulignant que ce processus avait été supervisé et certifié par les Nations Unies. Il a déclaré que le vote massif en faveur de l'indépendance lors du référendum restait incontestable. Durant ces 40 jours, aucune objection, contestation ou remise en cause n'a été soulevée contre le résultat par aucune partie ni aucun citoyen, y compris le gouvernement national et la communauté internationale. Le vote à 97,7% en faveur de l'indépendance est un fait historique incontestable, certifié et immuable, a-t-il déclaré. Aux yeux de mon peuple, il y a la justice légale et la justice morale. Bougainville exige les deux, a déclaré Toroama. Les ministres du Pacifique débattront de la déclaration de la Chine sur les missiles lors d'une réunion diplomatique au Fidji. Les ministres des Affaires étrangères des pays insulaires du Pacifique devraient débattre vendredi de l'opportunité de publier une déclaration commune sur le tir de missiles chinois de juillet. La Nouvelle-Zélande insiste pour une réponse, mais reconnaît que les divisions pourraient empêcher un accord, a déclaré le ministre néo-zélandais des Affaires étrangères. Le ministre des Affaires étrangères Winston Peters a déclaré lors d'une conférence de presse que les discussions lors de la réunion des ministres des Affaires étrangères du Forum des îles du Pacifique à Suva permettraient de vérifier si les membres pouvaient surmonter leur position prédéterminée sur la question. Nous verrons si la logique l'emporte dans ce débat ou si celui-ci a déjà été tranché par des personnes ayant une position prédéterminée dont elles ne bougeront pas, a déclaré Peters. Le tir d'essai d'un missile par la Chine dans le Pacifique en juillet a alarmé les puissances régionales, mais n'a pas initialement suscité de réponse unifiée de la part des gouvernements des îles du Pacifique, soulignant les divisions sur la manière de faire face à la concurrence stratégique croissante dans la région. Le ministre des Affaires étrangères des îles Salomon, Rick Winnie Puella, qui préside donc actuellement le forum, a déclaré aux dirigeants en début de réunion que l'agenda du Pacifique devrait continuer d'être conçu par le Pacifique, façonné par le Pacifique et uniquement par le Pacifique. Il a ajouté que les responsables réunis à plusieurs reprises cette semaine ont constamment insisté sur le fait que les défis auxquels la région est confrontée sont de plus en plus interdépendants. Les responsables ont réaffirmé que même si notre environnement stratégique se complexifie, la réponse ne doit pas être la fragmentation ou la division. Elle doit créer une solidarité régionale, un consensus fort et maintenir la confiance, ajoutée Winnie Puella. Peter avait précédemment déclaré que la Nouvelle-Zélande avait fait pression pour une déclaration commune en réponse à l'essai de missiles, mais avait refusé d'identifier les pays et qui s'y opposait. Ce débat intervient après que les dirigeants du Pacifique ont soutenu l'an dernier une déclaration en faveur d'un océan de paix et qui appelait la région à rester pacifique malgré l'intensification de la compétition stratégique. Il a décrit l'absence de réponse régionale unifiée lorsque le problème a émergé comme une occasion manquée, tout en précisant qu'il n'était pas trop tard pour que le forum agisse. Les ministres pourront également aborder l'engagement du forum auprès de ses partenaires de dialogue extérieur, la sécurité énergétique et les propositions relatives à l'organisation institutionnelle future du groupement. Justice nucléaire et résilience climatique, les priorités parlementaires du président des îles Marshall. La présidente des îles Marshall, Hilda Hayne, a appelé à un renforcement de la sécurité nationale, à l'adaptation au changement climatique et à une réforme du secteur public lors de la reprise des travaux parlementaires, avertissant que les tensions géopolitiques, les phénomènes météorologiques extrêmes et la hausse du coût de la vie exercent une pression
tension croissante sur cet état insulaire du Pacifique. S'adressant à la Nidjigela, le Parlement du pays, Hein, a présenté un vaste programme gouvernemental comprenant la surveillance maritime, la prévention du trafic de drogue, des infrastructures résilientes, une réforme renouvelée pour documenter l'héritage des essais nucléaires américains. Les îles Marshall sont confrontées à des changements mondiaux rapides, à des tensions géopolitiques, à une hausse du coût de la vie, à des dérèglements climatiques et à des pressions sur les petites économies insulaires, a-t-elle déclaré. La sécurité et la surveillance maritime étaient au cœur du discours. Le gouvernement a récemment tenu son premier sommet national sur la sécurité et la lutte contre les stupéfiants, réunissant chefs traditionnels, représentants des églises, jeunes et agences gouvernementales, afin d'élaborer un cadre national pour prévenir le trafic de drogue et limiter ses effets sur les communautés. Elle a également souligné l'arrivée du RMIS Gelmai, un patrouilleur offert par l'Australie, et ce navire devrait appuyer la surveillance maritime, la protection des pêches et le contrôle de l'application de la réglementation sur l'immense territoire maritime des îles Marshall. Les risques climatiques demeurent aigus pour les atolls très dispersés du pays. Hein a exhorté les habitants à se préparer à l'évolution des conditions d'El Nino, notamment à une possible sécheresse dans les îles du Nord et à des pluies plus abondantes à Majuro et dans les atolls du Sud. Le gouvernement a finalisé un plan national d'intervention en cas de déversement d'hydrocarbures avec l'aide des gardes-côtes américains et de l'Agence américaine d'observation océanique et atmosphérique NOAA. Dans le cadre d'un projet hydraulique soutenu par le Fonds d'adaptation, 161 unités de stockage résilientes au climat ont été installées ou sont en cours de préparation, créant environ 2,7 millions de dollars de capacité de stockage supplémentaire. Plus de 100 de ces systèmes desservent déjà des collectivités, offrant une capacité de stockage disponible d'environ 1,4 million de gallons. Le programme a touché près de 1000 ménages et environ 4 700 personnes, tandis que près de 3 000 habitants ont reçu une formation en matière de conservation de l'eau, de sensibilisation au changement climatique et de préparation aux situations d'urgence. Les plans d'infrastructure comprennent une nouvelle chambre parlementaire, un futur bâtiment pour la capitale nationale, un quartier général de la police, un établissement correctionnel et des projets relevant du plan directeur de Majuro. Elle a déclaré que le gouvernement avait approuvé l'achat de deux avions Cessna 408 pour améliorer le transport médical d'urgence et les liaisons entre Majuro et les îles périphériques. Le premier avion a commencé ses opérations à Watch et le service devrait s'étendre à mesure que les améliorations de l'aéroport seront achevées. La hausse des prix du carburant, de l'alimentation et des transports a continué de peser sur les ménages et puis les finances publiques. Le pays a obtenu une aide d'urgence de la Banque mondiale et poursuit des réformes fiscales soutenues par le Fonds monétaire international, FMI, la Banque mondiale et la Banque asiatique de développement, la BAD. L'autorité monétaire des îles Marshall est également renforcée afin d'améliorer la réglementation financière, les systèmes de paiement et la stabilité économique, a-t-elle déclaré. Les programmes d'aide sociale du gouvernement ont apporté un soutien pendant 3 mois à 1239 personnes âgées et personnes handicapées. Plus de 40 000 habitants, soit plus de 95% de la population, ont bénéficié d'une aide lors de la première distribution dans le cadre d'un programme national de soutien économique. Hein a cité plusieurs initiatives en matière d'éducation, notamment le déménagement de l'école primaire de Lukwon sur l'atoll de Mili, décrite comme la première école du pays déplacée en raison du changement climatique. Le gouvernement a traduit 128 livres de lecture en marshallais, introduit des programmes de santé et d'hygiène dans 86 écoles publiques et créé un diplôme d'éducation préscolaire intégrant la résilience climatique. Plus de 100 étudiants ont obtenu leur diplôme de l'Université du
Pacifique Sud, tandis que 77 étudiants soutenus par le Conseil des Bourses, Subventions et Prêts des îles Marshall ont terminé leurs études, soit le nombre le plus élevé jamais enregistré par le Conseil. Elle a également rendu hommage à Makaira Silk Jibas, la première étudiante marshallaise admise à un programme d'études supérieures en développement humain et éducation de l'université Harvard. Dans le domaine de la santé, le gouvernement a introduit le dépistage du VPH, approuvé une stratégie nationale sur les maladies non transmissibles et mis en place le premier système national d'orientation vers l'autisme du pays. Mais Hayne a reconnu des problèmes persistants dans la gestion hospitalière et a déclaré que le gouvernement examinait des réformes visant à améliorer l'administration, la sécurité des patients et les services médicaux. Le président a également souligné le rôle des îles Marshall dans le transport maritime international et la gouvernance des océans. Son registre maritime couvre désormais plus de 217 millions de tonnes de jauge brute et environ 6500 navires, ce qui en fait l'un des plus importants au monde. Le pays bénéficie de la reconnaissance du programme CalShip, 21 des gardes-côtes américains depuis 22 ans. La justice nucléaire est demeurée un enjeu central de la politique intérieure et étrangère de la présidente. Le gouvernement a achevé les travaux préliminaires d'un musée national du nucléaire et d'un centre de recherche destiné à préserver l'histoire et le vécu des communautés touchées par le programme d'essai nucléaire des États-Unis dans les îles Marshall. Hayne a également souligné le travail du pays au Conseil des droits de l'homme des Nations Unies et lors d'un camp d'été organisé à l'occasion du 80e anniversaire de l'héritage nucléaire où des jeunes ont étudié l'histoire nucléaire du pays et sa campagne continue pour la justice. Elle a remercié notamment les États-Unis, Taïwan, l'Australie, le Japon, ainsi que les institutions financières internationales, les organisations du Pacifique et les agences des Nations Unies pour leur soutien. En prévision d'une convention constitutionnelle, Hayne a exhorté à l'unité nationale et à la poursuite de la participation citoyenne. Ensemble, avec engagement et détermination, nous continuerons à bâtir les îles Marshall en fonction de nos besoins et pour le bien de nos enfants et des générations futures. Tous les membres du Forum des îles du Pacifique sont désormais connectés au réseau mondial de câbles sous-marins. Chaque membre du Forum des îles du Pacifique, PIF, est désormais connecté pour la première fois au réseau mondial de câbles de télécommunications sous-marins, ce qui constitue une étape majeure dans la connectivité numérique régionale soutenue par l'investissement de l'Australie dans les infrastructures du Pacifique. L'Australie a déclaré avoir travaillé avec les gouvernement du Pacifique et ses partenaires au développement pour déployer plus de 10 301 km de nouveaux câbles de télécommunications sous-marins, garantissant ainsi aux 18 membres du forum l'accès aux réseaux numériques mondiaux. Depuis 2018, l'Australie a investi plus de 500 millions de dollars australiens, soit 351 millions de dollars américains, dans des projets de connectivité par câble sous-marin à travers le Pacifique et le Timor-Leste. Cet investissement a soutenu des projets de câbles dans 9 pays, notamment les premières connexions internationales par câble pour Nauru, les îles Salomon, le Timor-Leste, Tuvalu, Tarawa, Kiribati et Kosrae dans les États fédérés de Micronésie. L'Australie soutient également la mise en place de deuxième liaison par câble international au Tonga, en Papouasie-Nouvelle-Guinée, au Palau et puis aux îles Salomon afin d'améliorer la fiabilité et la résilience et des infrastructures de télécommunications générales. Ces projets sont réalisés en partenariat avec le Japon, la Nouvelle-Zélande, les États-Unis et Taïwan, dans le but d'améliorer la connectivité des gouvernements, des entreprises et collectivités, tout en créant de nouvelles opportunités en matière de commerce, d'investissement et de participation numérique. La ministre australienne des Affaires étrangères, Benny Wong, a déclaré que l'accès universel aux infrastructures
l'écriture numérique dans le Pacifique est constitué une réalisation importante pour la région. Pour la première fois, chaque membre du Forum des îles du Pacifique a désormais accès à l'infrastructure numérique nécessaire pour participer pleinement à l'économie moderne avec le soutien de l'Australie. Un Pacifique plus connecté est un pays plus résilient. Cette infrastructure renforce la croissance économique, soutient les services essentiels et contribuera à bâtir une région plus pacifique, stable et prospère, a-t-elle déclaré. Le ministre des Affaires des îles du Pacifique, Pat Conroy, a déclaré qu'une meilleure connectivité numérique renforcerait l'intégration économique régionale et élargirait les perspectives pour les populations du Pacifique. Des services numériques plus rapides, plus abordables et plus fiables contribueront à intégrer nos économies, facilitant ainsi les échanges entre les populations et les entreprises du Pacifique et la circulation des investissements dans la région. Ces nouvelles connexions engendrent de plus grandes opportunités, une meilleure circulation de l'information et un partage accru des connaissances permettant aux pays insulaires du Pacifique de participer pleinement à l'économie mondiale, a-t-il déclaré.

Eh bien, voilà, vous avez pu suivre donc la rediffusion du journal du Pacifique. Il est exactement 18h28 et dans un petit peu moins de 2 minutes, le rendez-vous de tous les mardis soirs, donc consacré à Présence Protestante. Et ce soir, c'est l'église Pergame qui animera donc cette émission dans quelques petites secondes.

Bonsoir la Nouvelle-Calédonie. Bonsoir à tous. Bonsoir à toi mon frère, ma soeur, toi ma famille qui est dans le nord de l'extrême nord jusqu'à Belep, jusqu'à également l'extrême sud de l'île des Pins et en passant par les îles Loyauté également dans les chaînes ou bien en bord de mer, dans les villages, dans les tribus, dans les communes, ici à la capitale, dans tous les quartiers de Nouméa. Ce soir, nous vous souhaitons la bienvenue dans cette émission Jeunesse en Christ. Comme nous avons tous les rendez-vous chaque mardi soir à 18h30. Ce soir, c'est avec beaucoup de joie que moi, Ingrid Caloy, je vous souhaite la bienvenue pour ce temps de méditation, ce temps de parole. Nous avons la joie ce soir d'accueillir le serviteur Joab Yikawe qui va nous partager la bonne parole. Nous écouterons également un morceau de louange du groupe de Macha Caloy. Et voilà le thème pour nous ce soir, la poursuite de la vérité. La poursuite de la vérité. Voilà, avant de commencer, avant d'aller plus loin, nous allons prier. Seigneur notre Dieu, nous te disons merci pour ta présence. Nous te remettons cette soirée, cette émission. Ici, nous remercions Jido encore parce que ta parole est annoncée. Et vraiment ce soir, que tu puisses parler au cœur, que ton esprit convainc les cœurs de péché, de justice et de jugement. Nous bénissons toutes les familles qui sont à l'écoute ce soir de cette émission. Eh bien, que ta parole fasse son œuvre dans les cœurs. Que ton nom soit béni. Au nom de Jésus, j'ai prié. Amen. Voilà. Donc, je rappelle ce soir, nous sommes à l'émission de Jeunesse en Christ qui se passe tous les mardis à 18h30 jusqu'à 19h. Voilà le thème pour nous ce soir, la poursuite de la vérité. Rappelons-nous que Jésus a dit dans Jean chapitre 14, verset 6, « Je suis le chemin, la vérité, et la vie, nul ne vient au Père que par moi. » Amen. Et voilà un peu notre confession de foi ce soir, de déclarer, de dire que Jésus, il est la vérité. Il est le chemin, et il est la vérité, et il est la vie. Voilà, amen. Donc, nous allons écouter un morceau de groupe chrétien que beaucoup connaissent, qui s'appelle Macha Caloy. Et ce soir, le morceau, ça sera « Esprit de vie ».

0: Amen. Merci à notre Dieu encore pour ce groupe de Macha Kaloy, qui est un groupe de chrétiens. Et donc, ce message, cette chanson parlait de l'esprit de vie, le Saint-Esprit de notre Dieu. Amen. Alléluia. Ce soir, donc, je rappelle, nous avons parmi nous notre frère et serviteur de Dieu, Joab Yekawe, qui va donc annoncer le message de la part du Seigneur sur le thème « La poursuite de la vérité ». Bonsoir, Joab.
1: Bonsoir.
0: Je vais prier pour toi.
1: Ok, merci.
0: Ok. Seigneur notre Dieu, nous te remettons encore ta parole qui va être annoncée par ton serviteur. Merci encore de le remplir de ton esprit et que ce soir, eh bien, tu l'utilises, qu'il soit ton micro et qu'il parle de ta part. C'est devant toi que nous te le recommandons. Au nom de Jésus, amen.
1: Amen. Merci, Ingrid. Bonsoir, mon pays. Bonsoir, la Nouvelle-Calédonie. Ce soir, je voudrais vous souhaiter la bienvenue sur Radio Dido, remercier Radio Dido ainsi que tout son staff pour cette opportunité que nous avons ce soir de pouvoir propager la parole de Dieu encore ce soir. Amen. Donc ce soir, comme Ingrid l'a si bien dit, le thème de ce soir, c'est la poursuite de la vérité. Alléluia. Elle a nommé un verset dans Jean 14, dans l'évangile de Jean, au chapitre 14, verset 6, que Jésus-Christ va lui dire lui-même que je suis le chemin, la vérité et la vie, et nul ne va au Père que par moi. Alléluia. Donc ce soir, la poursuite de la vérité, il est important pour nous en tant qu'humains de poursuivre la vérité. Mais il y a cette question qui résonne à l'intérieur de nos cœurs. Qu'est-ce que la vérité? Même Pilate un jour posa cette question au maître Jésus dans l'évangile de Jean au chapitre 18, au verset 37 et ainsi que le verset 38. Il va nous dire cela. Pilate lui dit, tu es donc roi? Jésus répondit, tu le dis, je suis roi. Je suis né et je suis venu dans le monde pour rendre témoignage à la vérité. Quiconque est de la vérité, écoute ma voix. Pilate lui dit, qu'est-ce que la vérité? Après avoir dit cela, il sortit de nouveau pour aller vers les Juifs et il leur dit, je ne trouve aucun crime en lui. Voilà le thème de ce soir, c'est la poursuite de la vérité. Il est important pour nous de poursuivre la vérité, de chercher qu'est-ce que la vérité. Une question qui est posée par Pilate il y a déjà 2000 ans, qu'aujourd'hui, peut-être en tant qu'humain, homme, tu te poses, qu'est-ce que la vérité? Et ce soir, il faut savoir qu'il y a deux choses très importantes que je voudrais soulever ce soir qui détruisent le monde entier. Et ces deux choses-là, c'est le péché et l'ignorance. Le péché et l'ignorance sont deux choses qui détruisent le monde aujourd'hui. Le péché, la définition du péché, c'est connaître ce qui est bien et ne pas le faire. La définition de l'ignorance, c'est ne pas connaître du tout. Mais ce qui est important pour nous de savoir, c'est que ces deux choses-là, le péché et l'ignorance, elles mènent à la même conséquence. Et cette conséquence-là, c'est la destruction. Et si nous ne poursuivons pas la vérité, malheureusement, nous tendons vers la destruction de nos vies. Et ce soir, je voudrais soulever le fait que Jésus-Christ lui-même, il va dire cela dans l'évangile de Jean, qu'il est le chemin, la vérité et la vie, et nul ne va au Père que par moi. Donc ce soir, c'est une invitation à toi, qui m'écoute ce soir, pour te dire que ce soir, la vérité, elle est disponible. Il est possible pour toi de connaître la vérité. Il y a un verset phare de ce soir que je voudrais soulever. Il se trouve dans l'évangile de Jean, au chapitre 8, le verset 31 et 32. Il va dire cela. Jean, chapitre 8, versets 31 et 32. C'est moi. Alors, Jean, chapitre 8, le verset 31 et 32. Je suis en train de rechercher le verset. Alléluia, amen. Voilà, Dieu. Jean chapitre 8, verset 32. Alors, Jean chapitre 8, verset 31 et 32. Et il dit aux Juifs qui avaient cru en lui, « Si vous demeurez dans ma parole, vous êtes vraiment mes disciples. Vous connaîtrez la vérité, et la vérité vous affranchira. » Je répète ce verset-là. Il se trouve dans l'évangile de Jean, chapitre 8, au verset 31 et 32. Il vient de Jésus lui-même, il va dire comme ça, qu'il dit aux Juifs qui avaient cru en lui, « Si vous demeurez dans ma parole, vous êtes vraiment mes disciples. » Vous connaîtrez la vérité et la vérité vous affranchira. Amen à ce verset. Donc ce verset nous dit, il soulève cela au verset 31 que si nous demeurons dans la parole de Jésus-Christ, nous sommes ses vrais disciples. Alors ce soir, je voudrais nous inviter à demeurer dans la parole de Christ. Et demeurer dans la parole de Christ, c'est demeurer dans la parole de Dieu. La parole de Dieu, c'est la Bible. Et la Bible, ce soir, elle est disponible. Elle est... Si ce soir, tu as mis ta Bible dans ton tiroir, je t'invite ce soir à tirer cette Bible-là de ton tiroir et à commencer à méditer. Peut-être que ce soir, tu es à la recherche d'une solution. Tu es à la recherche d'une question que tu t'es posée depuis. Ce soir, tu te dis, je sais pas ce que c'est la vérité. Mais ce soir, je peux te dire que tu trouveras tes réponses dans la parole de Dieu. Et ça, c'est une conviction intérieure que je voudrais te le faire passer ce soir par ce message que Jésus-Christ, c'est la réponse

pratique la parole de Dieu. Dieu va dire cela dans Matthieu 7, il va parler de l'homme sage. Il va dire comme ça, il va dire cela, que l'homme sage, c'est celui qui met en pratique la parole de Dieu. Et celui qui met en pratique la parole de Dieu, c'est l'homme qui bâtit sa maison sur le rocher. Et Jésus-Christ, il va dire cela aussi, que quand la tempête, elle va arriver, eh ben la maison, elle va toujours rester debout. Et la maison, elle représente ta vie. Et quand tu bâtis ta vie sur la vérité, eh bien, pendant les tempêtes, quelles que soient les tempêtes, les situations que tu vas rencontrer, eh bien, ta maison, elle va toujours rester debout. Et ce soir, Jésus-Christ, il nous appelle à poursuivre la vérité, à poursuivre ce qui est vrai. Et ce qui est vrai ce soir, ce qui est réel, parce que la définition de la vérité, c'est la description de la vérité, ce qui est réel, c'est la parole de Dieu. Et la parole de Dieu, ce soir, elle est disponible, elle est là, elle est soit dans ton tiroir, ou soit tu l'as laissée dans ta voiture, ou soit peut-être la Bible, tu la lis pas. Mais ce soir, Dieu veut faire cette invitation. Il veut te dire que ce soir, peut-être que tu te poses des questions, que tu te dis, c'est quoi la vraie vie? Eh ben, ce soir, je voudrais te dire que Jésus-Christ, c'est la vraie vie. Que Jésus-Christ, c'est celui qui peut répondre à tes questions. Que Jésus-Christ, c'est la solution pour te libérer ce soir. Peut-être que tu t'es posé des questions concernant plusieurs choses. Et je voudrais t'encourager ce soir que la parole de Dieu, elle est disponible ce soir. Elle est là entre tes mains. Plonge tes regards dans la parole de Dieu. Et avec l'aide du Saint-Esprit, fais cette prière-là. Jésus-Christ, aide-moi à comprendre ta parole. Et tu verras le Saint-Esprit, il va t'aider à comprendre la parole de Dieu. Et comme Jean 8, 31-32 nous le dit ce soir, il nous le dit que tu connaîtras la vérité, et la vérité, elle t'affranchira. Ne connaître la vérité n'est pas une connaissance intellectuelle, où on dit seulement « je connais Jésus ». Mais seulement avec la théorique. Non, Dieu nous appelle à une relation intime, profonde, à une mise en pratique de la parole de Dieu. Comme Paul qui va encourager Timothée à ne pas seulement écouter la parole, mais à la mettre en pratique. Parce que la mise en pratique, ça te permet à construire ta maison sur le rocher. Le rocher, qu'est-ce que le rocher? C'est la mise en pratique de la vérité. Et ce soir, comme on l'a si bien dit, la vérité, c'est Jésus-Christ. Et Jésus-Christ, ce soir, il a mis à disposition pour toi et moi sa parole. Et sa parole, elle est disponible pour toi ce soir. Donc toi qui m'écoutes ce soir, si tu te poses cette question, qu'est-ce que la vie ou qu'est-ce que la vérité? Eh ben, je te dis ce soir, la vérité, c'est la description de la réalité. La description de la réalité, c'est les pensées de Jésus-Christ. C'est Jésus-Christ lui-même. Et Jésus-Christ lui-même va lui dire cela dans l'évangile de Jean, chapitre 14, verset 6, que je suis le chemin, la vérité et la vie. Et il va rajouter cela, il va dire, et nul ne va au Père que par moi. À travers Jésus-Christ, ça nous permet, là où notre relation avec Jésus-Christ nous permet de rentrer avoir une relation avec notre Dieu. Voilà pourquoi je voudrais t'inviter ce soir pour terminer ce message à poursuivre la vérité, à poursuivre la parole de Dieu, à poursuivre le Seigneur. Et Jésus-Christ, il est disponible ce soir. Il est là, il frappe à ta porte. Il dit dans l'évangile de Jean, chapitre 3, verset 16, il va dire cela, que car Dieu a tant aimé le monde qu'il a donné son Fils unique, afin que quiconque croit en lui ne périsse point, mais ait la vie éternelle. Donc ce soir, si tu poursuis Jésus-Christ, la fin de cela, ça va être la vie éternelle. Amen. Que le Seigneur puisse bénir son message ce soir. Prions ensemble pour terminer ce message. Majesté, nous te bénissons encore pour ce message que tu as libéré à l'intérieur de nos cœurs. Cet esprit, merci de convaincre encore nos cœurs. Seigneur, à rechercher ta vérité, à rechercher tes vérités dans la parole de Dieu. Car la parole de Dieu, c'est tes pensées, Seigneur, comme Dieu. Tu nous appelles ce soir à connaître la vérité pour être affranchi du mensonge, affranchi de toute destruction, Seigneur, comme Dieu, ce soir. Majesté de nous, Seigneur, comme Dieu, à connaître ta vérité, Seigneur, comme Dieu, à rentrer dans une connaissance, non pas seulement intellectuelle, mais profonde, intime, avec toi, Jésus-Christ, ce soir. Merci encore pour ce moment, au nom de Jésus-Christ, que j'ai fait cette prière. Amen
et Amen.

Amen et Amen. Merci. Soyez bénis ce soir.

Amen pour sa parole. Merci encore, serviteur Joab. Yikawé, merci pour cette bonne parole qui nous rappelle que nous avons besoin d'être en quête, poursuivre la vérité pour que le Seigneur nous affranchisse et afin d'être réellement libre. Libre de plein de choses qui peuvent nous asservir et que Dieu vraiment nous aide et à nous maintenir fermement dans ce qu'il nous dit dans sa parole. Merci à toi, mon frère, ma sœur, toutes les familles qui, tout le long de cette soirée, ont écouté le message de l'Évangile. Que le Seigneur te bénisse abondamment. Nous remercions encore Dido et notre frère John à la technique. Ainsi, nous allons rendre l'antenne et on se donne rendez-vous mardi prochain pour d'autres émissions avec les autres frères et sœurs qui animent aussi l'émission de Jeunesse en Christ tous les mardis de 18h30 à 19h. Soyez bénis la famille, merci à tous et puis bonne semaine encore avec Jésus.

Eh bien voilà, il est donc 18h59 minutes. Eh bien, c'est avec plaisir que je vous souhaite de passer une excellente soirée. Et puis, on se retrouve donc demain matin à partir de 5h, tout en vous souhaitant de passer une très très très bonne soirée à l'écoute de nos programmes sur Tido Radio. Et bien, demain matin 5h.

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1: Et nous débutons ce dernier service, ou plutôt ce service avec désormais quelques avis de décès. Son fils Jackie, sa fille Sonia, ses petits-enfants Milena et Ezekiel, aux familles Ika, Folau, Pangaloa, Crétin, Tui, Polotani, Robert, Tinirau, Filimoaga, Poléoto, Siali, Falaleou, Centre hémodialyse de la Tire, retraité SNC Casino de Nouméa, Nouméa Ambulance, médecin Papilio, les infirmières libéraux domicile, la famille a la douleur de vous faire part du décès de Monsieur Ika Folau Sosepo, décès survenu le 10 août 2026. La veillée est prévue à la morgue municipale de Nouméa le jeudi 13 août de 10h à 20h et se poursuit le vendredi 14 août à partir de 7h jusqu'à la levée du corps. La cérémonie religieuse sera célébrée au centre funéraire de Nouméa le vendredi 14 août à 10h15, suivie de l'inhumation prévue au cimetière du 5e kilomètre à 11h. Avis de décès destiné au clan Chume Noé, à Nounoué Boakena Kanala, aux familles Petigou à Nounoué et Mewé à Kanala, aux familles Karembeuf et Kenebreuf et Onyari à Mewé, à Madame Honko Aline à Nepupoya, à Madame Overo Elise à Tablunion, à Madame Ama Ramin Rose et ses enfants à Kanala, à Madame Tan Lizi à Eyasolifu, Madame Madame Wasaumi École et Tamaré, à Madame Wiyakolizi à Nouméa, à Monsieur A. Chimouin Jean-Marc à Mewé Kanala, aux clans et alliés, ses frères et sœurs ont la douleur de faire part du décès de Monsieur Pédigou Marc Roland, dit Palouka, décès survenu dans sa 59e année d'Ambéa. Le corps sera transféré à Kanala, à tribu de Nounoué, le mercredi 12 août pour une veillée à domicile, à tribu de Nounoué à Kanala. L'inhumation aura lieu le jeudi 13 août à la tribu de Nounoué si elle a promis s'excuser auprès de ceux ou celles qui n'ont pas été prévenus ou cités. C'est avec une immense tristesse que Madame Pauque Marie dite Wagoné, son épouse, ainsi que ses enfants, petits-enfants et arrière-petits-enfants, vous prend part du décès de Monsieur Pec André, dit Dédé, décès survenu à l'âge de 84 ans. Les informations concernant la date et l'heure des obsèques vous seront communiquées ultérieurement et la famille vous remercie pour vos pensées, votre soutien et votre affection dans ces douloureuses épreuves. On nous prie de vous faire part du décès de Madame Afapunia Ngongone Sabrina, décès survenu le 7 août dans sa 47e année. Le transfert du corps vers l'IFO se fera donc le mercredi 12 août par le Petit Tour et puis les obsèques se dérouleront à la tribu de Juan Ono l'IFO le jeudi 13 août et un avis de décès qui est signé de Monsieur Afapunia Fabrice. Les clans Kainda et Wecho ont la profonde douleur de vous faire part du décès de leur fils et neveu, M. Wecho Jeff Simei Moïse et Gotea Guevara, décès survenu le 10 août 2026 à Tio à l'âge de 41 ans. L'enterrement se tiendra donc le mercredi 12 août à 9h à la tribu de Port Bouquet à Tio, signé de ses oncles maternels. On nous prie de vous faire part du décès de Madame Saïmouen Marina, décès survenu le 9 août 2026. Une veillée est prévue donc à la morgue municipale de Nouméa le mercredi 12 août de 7h à 11h et la cérémonie religieuse aura lieu à 11h15 suivie de la crémation prévue à 12h. On nous prie de vous faire part du décès de Madame Tamolé, dite Manu Fioa, épouse Masei Malia Lika Leto, Tungahala, décès est survenu le vendredi 7 août 2026, donc dans sa 80e année. Un dernier hommage lui sera rendu lors des veillées qui se tiendront donc au salon du centre funéraire de Nouméa. le 12 août, donc de 9h à 11h. Et puis la cérémonie religieuse sera célébrée le mercredi 12 août à 12h15 au salon du centre funéraire, suivi de l'inhumation au cimetière du 5e kilomètre. Et c'est signé de la famille. Les familles Chanene et Monepara Datiouf Daouka, parents et alliés, ont la douleur de faire part du décès de M. Chanene Vincent dit Merepi, décès survenu le lundi 10 août 2026 à l'âge de 28 ans. La veillée se tiendra donc à la morgue de la Poêle, donc ce mardi 11 août. Et puis elle se poursuit ce mercredi 12 août à partir de 7h30 jusqu'à la levée du corps à 12h30, suivi de l'inhumation prévue au cimetière de la Poix à 13h, et il n'y aura pas de coutume, et la famille s'excuse auprès de ceux et celles qui n'auraient pas été cités. Les familles Vili et Katawa et Rasman ont la douleur de faire part du décès de Madame Vili Malia Colette, dite Coletti, décès survenu le 9 août 2026 dans sa 63e année. La veillée est prévue donc au salon funéraire le mercredi 12 août de 14h30 à 19h30. Elle se poursuit notamment le jeudi 13 août à partir de 8h. La cérémonie religieuse sera célébrée au salon funéraire à 10h, suivi de l'inhumation au caveau familial, et la famille s'excuse notamment auprès des personnes ou familles qui n'ont pas été prévenues ou citées. Un avis de décès signé donc de la famille. Sa famille a la douleur de faire part du décès de M. Felomaki Terence Di Diabos, décès survenu le 9 août dans sa 41e année. Une veillée est prévue au centre funéraire municipal de Nouméa le mercredi 12 août de 8h à 20h et se poursuit le jeudi 13 août à partir de 7h jusqu'à la levée du corps. L'inhumation aura lieu au cimetière communal de Saint-Louis-Mondor le jeudi 13 août à 14h30. Le travail coutumé s'effectue donc à Yahoui chez Thierry Moiréou. La famille s'excuse donc auprès de ceux ou celles qui n'ont pas été prévenus ou cités. On nous prie de vous faire part du décès de Madame Lafont Marie et Joséphine, née Kouchawa, décès survenu le lundi 10 août 2026. Une veillée donc prévue au centre funéraire de Païta le mercredi 12 août de 8h à 20h. La cérémonie religieuse sera célébrée le jeudi 13 août à 9h en la chapelle du centre funéraire de Païta, suivie de l'inhumation prévue au cimetière de Païta. Et c'est signé de la famille qui met fin à la lecture de vos avis de décès, la suite avec vos communiqués divers.

Vous écoutez Radio Tido, autre communiqué, donc communiqué de la commune de Lipou dans le cadre des travaux de réparation sur la conduite de distribution AEP. Le maire de la commune de Lipou informe ses administrés de la zone administrative de Oué que la distribution d'eau ne sera pas assurée le mercredi 12 août 2026 de 8h à 12h. Durant ce laps de temps, il est recommandé de bien vouloir fermer le robinet et de prendre toutes les dispositions nécessaires afin d'éviter des incidents. Le maire s'excuse des désagréments que peuvent engendrer cette opération et informe les usagers que la distribution sera rétablie dès que les travaux de réparation seront terminés. Je vous disais, un communiqué qui émane de la commune de Lifou. Et puis, on parle de la fermeture des soins du côté de la commune de Kouaoua. La province nord informe la population de Kouaoua à la suite de la coupure d'eau et d'un problème d'alimentation de la cuve. Les soins ne pourront être assurés en cas d'urgence. Veuillez donc contacter le SAMU Centre 15. Le numéro est gratuit et pour plus d'informations, contactez le CMS au 47 75 50. La province nord appelle la population à la plus grande prudence. Signé de Milan Kaoudari, directrice adjointe de la direction des affaires sanitaires, sociales, de la prévention et de la solidarité en province nord. La DEPIJ, direction de l'enseignement, de la formation, de l'insertion et de la jeunesse, informe les parents d'élèves des écoles publiques primaires et maternelles de la province nord que la campagne officielle d'inscription en école primaire publique 2027 s'étendra du 6 août au 25 septembre 2026. Le directeur de l'enseignement insiste sur l'importance de respecter ce délai afin de préparer au mieux la rentrée. Les demandes d'inscription se feront dans les écoles auprès des directeurs. Les heures d'accueil pour les inscriptions seront communiquées aux parents par les directeurs d'école, par voie d'affichage et ou via les cahiers de liaison. Pour les nouvelles inscriptions, il est donc demandé aux parents de fournir un certificat médical de première admission scolaire, une attestation de résidence de l'enfant, une fiche d'état civil ou copie du livret de famille, une copie des couvertures sociales à jour, le livret scolaire de l'élève et puis un certificat de radiation. Au-delà du 25 septembre 2026, les directeurs d'école ne prendront plus d'inscription. Concernant la commune de Kony, les inscriptions scolaires se feront à la mairie au service enseignement. Là, depuis, j'informe les parents que les secteurs de scolarisation communaux doivent être impérativement respectés, signé par le président de l'Assemblée de la province, M. Paul Niaoutin. Et puis, nous terminons avec cette annonce de Radio Tido. 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

0: journal. Bonjour Kanaky, bienvenue dans notre journal. La FEDE ouvre demain à Wailou son 23e congrès, un rendez-vous marqué par les 80 ans d'engagement syndical de l'organisation. Pendant 3 jours, les représentants vont débattre du devenir social de la Nouvelle-Calédonie, des aides de demain, des solidarités de proximité, mais aussi de la rémunération des agents publics et de l'évolution des grilles salariales. On écoute Steve Territeaou, secrétaire général de la FEDE.
1: Bonjour. Alors, simplement parce que c'est prévu par nos statuts, hein, c'est-à-dire que tous les 3 ans, la FEDE doit organiser son congrès syndical dans une province différente et dans une commune différente si possible. Donc, depuis 3 ans, hein, le lieu est arrêté sur la commune de Wailou et on n'a pas plus d'appréhension que ça. Au contraire, pour nous, hein, c'est un challenge et c'est un honneur de tenir notre congrès à Wailou. Pour nous, c'est un événement spécial. Chaque congrès est un événement spécial, sauf qu'aujourd'hui, celui-là, il a une valeur supplémentaire, c'est qu'on va fêter les 80 ans, de la FEDE, donc 1946-2026. Donc pour nous, c'est l'occasion de faire un petit retour en arrière sur la naissance de ce premier syndicat en Nouvelle-Calédonie. Donc le bilan, hein, je prendrai le bilan sur le dernier congrès qui s'est tenu à Damère en 2023. Donc pour nous c'est un bilan positif parce que malgré la crise qu'on a connue et les projets de réforme ultralibérales qu'on a pu connaître, on a pu maintenir notre cap, on a pu défendre nos valeurs et on a pu également faire avancer certaines motions qui avaient été votées à Damère. Donc pour nous c'est bien sûr un bilan positif. Le thème de ce 23e congrès, il est basé sur l'actualité. On va dire qu'on a choisi de défendre et qui est conforme également à nos valeurs, c'est-à-dire qu'on a voulu placer le social au milieu du débat. Le thème principal, c'est quel est le devenir social en Nouvelle-Calédonie, puisqu'on s'aperçoit que la précarité, elle ne cesse d'augmenter. Elle existait déjà avant 2024, mais elle ne cesse d'augmenter depuis. Donc pour nous, c'est un point majeur et c'est une priorité si on veut avoir une société viable.
2: Il y a également le rôle des solidarités de proximité. Qu'est-ce que ça veut dire pour vous?
1: Tout à fait. Hein, donc dans le social, il y a différents types d'aides sociales. Il y a les aides sociales institutionnelles et de proximité. Et quand on dit de proximité, c'est quand on s'est aperçu en faisant l'analyse des documents qu'on a pu récupérer que c'est un besoin, le besoin élémentaire qui ressort, c'est le besoin alimentaire, qui ressort en priorité. Je prends l'exemple de la ville de Nouméa où on est passé d'un budget de 48 millions à un budget de 110 millions en bons alimentaires. Donc pour nous, c'est des baromètres qu'il faut prendre en compte et qu'il convient de solutionner dans les meilleurs délais. C'est une priorité absolue, c'est de se nourrir. Donc c'est ce genre d'aide sociale de proximité qu'on souhaite, sur lesquelles on souhaite travailler durant ces 3 jours. Mais c'est également, hein, d'apporter notre contribution pour toutes les inégalités qui existent dans le pays, les inégalités sociales, que ce soit dans le logement. C'est travailler sur une réforme fiscale juste, c'est également travailler sur la vie chère, le pouvoir d'achat. Donc c'est également de travailler sur les grands sujets transversaux et de faire valoir nos valeurs. Nous, c'est la solidarité et c'est l'égalité.
2: On a beaucoup parlé de la CLR. Ça, c'est comme, je veux dire, vous avez aussi à donner votre avis par rapport à la CLR. Vous avez parlé des contractuels qu'il faut intégrer, c'est ça?
1: Ça aussi, hein, c'est un vieux combat de la FEDE, oui, concernant la...

0: s'aperçoit qu'il y a beaucoup de, malgré l'évolution des textes, malgré la mise en place de plans d'intégration, qu'il y a beaucoup de collectivités qui ne jouent toujours pas le jeu. Ils se servent notamment d'un amendement qui avait été déposé lors de la création du statut de l'ACDP, qui avait été porté par la présidente de la province sud, qui permettait de recruter des contractuels en CDI sur des postes de fonctionnaires. Dans notre combat, c'est aussi de faire tomber cet amendement qu'on avait nommé amendement scélérat, qui va à l'encontre du statut général des fonctionnaires.
1: En pays Djéhou, chaque 10 août, la paroisse catholique de Nafalo célèbre la commémoration de la disparition du frère César. À l'occasion du centième anniversaire de la commémoration de la disparition du frère César, le 10 août 2021, l'église diocésaine de Nouméa lui a attribué le titre « serviteur de Dieu ». Un pas vers la béatification a été franchi. Toutefois, s'en suivra la nécessité d'un autre pas pour que l'étape diocésaine soit complète, celle qu'on appelle vénérable. Pour arriver à ce titre, il faudra continuer à poursuivre le travail entrepris et qui est en cours, à savoir répandre sa renommée et son odeur de sainteté dans l'île et à l'ensemble du diocèse, notamment dans tout le pays. On écoute Olivier Milly, responsable de la commission mémoire de la paroisse catholique de Nafalo.
2: Radio Tido et ses auditeurs, pour le 8, 9, 10 août, c'est toujours l'anniversaire, donc on essaie de marquer cet anniversaire pour commémorer sa mémoire, pour commémorer sa mémoire et l'œuvre missionnaire qui a été aussi faite par les missionnaires, que ce soit les prêtres et les personnes religieuses, notamment le frère César sur la mission de Gala Natal. Voilà, tous les dimanches, ce soit la DAP ou la messe, on lit justement la prière de l'intercession du frère César. C'est l'objectif, effectivement, c'est d'ancrer dans la population le travail de dévotion et de la ferveur populaire pour que chaque chrétien ou chaque paroissien puisse une relation avec le frère César, puisse s'approprier du frère César. Et donc du coup aussi pour les neuvaines, pour la fête du 9 et 10 août, il y a toujours une neuvaine en préparation, une préparation spirituelle avant les trois jours. Et puis à la demande, au besoin, ben on a un livret de neuvaine qui a été confectionné par la commission mémoire pour toujours cette ferveur populaire.
1: Et toute cette organisation, le but et le projet de la paroisse, c'est la béatification du frère César, le reconnaître.
2: Ben depuis 2021, on a le statut de le diocèse de Nouméa a attribué le statut de serviteur de Dieu, qui est au niveau du diocèse. Et donc dans les étapes de la béatification, et il y a plusieurs étapes. Donc là, on chemine vers le vénérable, le statut de vénérable. Donc il faut semer l'odeur de sainteté, la dévotion et la ferveur populaire. Donc il faut travailler les vertus que le frère César a lui consacré sa vie sur les vertus qu'il a travaillé, en tout cas qu'il a exploré, j'ai envie de dire comme ça, ouais. Le thème depuis 2020, nous avons le thème de la réconciliation, parce que le frère César, c'est aussi un personnage qui a su de son temps, de son vivant, a su concilier on va dire l'incultération et qui a su concilier les deux quand l'évangile est arrivé et su trouver être à sa place pour pouvoir concilier les populations, la chefferie et aussi les personnes pour mieux accepter les deux.

0: J'ai envie de dire la religion et la coutume et la société qui se transforme à ce moment-là, qui se mute à ce moment-là. Et donc c'est un artisan de la réconciliation et à travers sa posture de l'époque, on essaie aussi de dire que c'est un artisan de la réconciliation et dans nos vies de tous les jours aujourd'hui, on essaie de s'identifier à lui. Et donc le thème de réconciliation a été reconduit par les catéchistes pour que chacun puisse se l'approprier et se le... On va dire vivre avec ça dans la vie de tous les jours, dans la vie pastorale.
1: La vie pastorale s'identifiait au frère César. Il y a eu également un accord avec le petit chef de la tribu qu'il n'y aura pas de mariage le 10 août à la paroisse.
0: Voilà, tout à fait. Ça intègre le justement dans la vie pastorale. Donc, ça permet d'aménager justement les activités annuelles de la tribu pour que on puisse avoir aussi les travaux coutumiers et en même temps les fêtes religieuses. Notamment, il y a les fêtes religieuses et il y a aussi cette fête-là dédiée au frère César pour que toujours la ferveur populaire elle gagne tous les jours ou tous les ans pour toujours asseoir le Voilà, toujours de façon à semer à semer l'odeur de sainteté, on va dire, d'essayer que nos jeunes puissent s'approprier de la vie du frère César. Ben donc là, on chemine on va dire, vers le titre de vénérable. Il y a eu des exemples dans l'Église où ça peut prendre beaucoup de temps. Ça peut prendre 100 ans ou 140 ans. Le moins longtemps, c'était le pape Jean-Paul II au niveau de la canonisation. Mais voilà, c'est tout le monde qui doit être, on va dire, tous ensemble pour ce projet-là, pour mener ce projet-là, pour qu'on puisse amener le frère César à cet objectif, on va dire.
1: Le monde en bref.

Et enfin, selon le journal Le Monde, sécheresse un record absolu en France et en Suisse en juillet et près des trois quarts de l'Angleterre concernée. À l'échelle de l'Union européenne, plus de la moitié des sols sont secs. Ce mois de juillet 2026 est le deuxième mois de juillet le plus sec jamais enregistré après celui de 2022. Près des trois quarts de l'Angleterre, 71%, se trouvent désormais en état de sécheresse, a déclaré lundi 10 août l'agence environnementale britannique dans un communiqué. La situation s'est détériorée depuis le 29 juillet, lorsque la même agence avait assuré que plus de la moitié de l'Angleterre était en état de sécheresse. D'autres régions sont désormais touchées et l'ensemble de la zone affectée englobe désormais quelque 45 millions de personnes, selon l'agence, soit 80% de la population d'Angleterre. Plus de 27 millions de personnes sont désormais soumises à des restrictions d'utilisation de l'eau. L'Angleterre a connu son mois de juin le plus sec jamais enregistré, avec des précipitations variant entre 1% de la moyenne attendue dans le sud-est et 26% dans le nord-ouest de l'Angleterre. En Europe occidentale, une sécheresse exceptionnelle qui pèse sur les activités humaines et les écosystèmes. Absence de pluie depuis 59 jours. Certaines zones, comme celui de Wight dans le sud, n'ont pas eu de pluie depuis 59 jours. La sécheresse s'aggrave très rapidement, raison à la fois d'une très faible pluviométrie et de températures plus élevées selon l'agence, qui souligne que de fortes chaleurs avec des températures atteignant 35 degrés sont à nouveau attendues en milieu de semaine dans certaines zones de l'Angleterre. Mais l'Angleterre n'est pas le seul pays concerné. Environ 95% du territoire métropolitain français, ainsi que la quasi-totalité de la Suisse, 99%, étaient touchés par la sécheresse en juillet. De record depuis le début des données de l'Observatoire européen de la sécheresse en 2012, selon une analyse de l'agence France Presse. Pour la Hongrie, 94%, la Slovénie, 93% et l'Autriche, 91%. 2026 marque un record pour un mois de juillet. À l'échelle de l'Union européenne, plus de la moitié des sols sont secs, soit le deuxième mois de juillet le plus sec après 2022. L'indicateur de sécheresse de l'Observatoire du programme européen Copernicus, basé sur des observations satellitaires, combine trois paramètres: précipitation, humidité des sols et état de la végétation. Mesdames, Messieurs, c'est la fin de notre journal. Merci de votre attention. Passez une excellente soirée, toujours en compagnie de la RDK.

Vous écoutez Radio Djido et dans quelques instants vous retrouverez Paroles autochtones, Vision autochtone par Ouma Media Production avec André Khoaizé.

0: Bonjour à tous, parole autochtone, vision autochtone, c'est ce que nous vous proposons tous les mardis après-midi pour parler de tout ce qui concerne l'actualité autochtone, mais en même temps parler de ce qui se prépare dans nos différentes communautés. Parole autochtone, vision autochtone, c'est aussi un espace de partage, de discussion autour des valeurs coutumières, autour des célébrations. Et cet après-midi, nous aurons le plaisir de partager avec le président de l'UGPE et avec Monsieur John Passa qui doit arriver d'ici sous peu pour pouvoir évoquer, partager ensemble la place de l'éducation avec ce que nous avons échangé sur la thématique de la Journée internationale des peuples autochtones, mais en même temps en prévision du travail qui va être effectué à la fin du mois d'août, à la fin du mois d'août avec l'Assemblée du peuple Kanak au Sénat coutumier. Mais d'abord, dans un premier temps, comme le président de l'UGPE est là avec nous, nous allons commencer avec comment l'UGPE a abordé la Journée internationale des peuples autochtones avec cette thématique-là sur les sages-femmes, sages-femmes hier, sages-femmes aujourd'hui et sages-femmes demain. Vous avez célébré ensemble avec le comité Sonsaï Kontan à la place Mouaka samedi la dimension coutumière et le dimanche la dimension évangélique, l'approche évangélique avec les différentes communautés. Donc peut-être un premier bilan de ces deux journées de célébration, de ces deux journées à l'occasion de la Journée internationale des peuples autochtones. Nous avons le plaisir d'accueillir dans nos studios Monsieur Shaina Alphonse, président de l'UGPE. Alphonse, bonjour.
1: Bonjour, bonjour Nod, bonjour Kanaki, bonjour à tous et pardon qu'avec humilité pour prendre la parole devant vous les grandes chefferies. L'important c'est que voilà, il faut partager le savoir et partager en même temps notre manière de vivre. Du coup, bonjour Kanaki. Voilà pour résumer un peu notre journée du Mouaka. Moi, j'ai le plaisir aussi d'inviter aussi Marine.
2: Bonjour.
1: Bonjour, voilà, nous deux, on est là, c'était l'équipe de Bounia avec la petite famille de Plume là-haut, on salue aussi aujourd'hui, qui a permis là, Angelina et puis Antoine, ainsi que l'équipe de, comment on dit ça, le berceau. Le groupe du berceau qui a été créé aussi au mois qu'à ce jour-là. Et donc, du coup, on a une équipe de travail qui va préparer le bébé. Quand on dit sage-femme, c'est qu'il y a une équipe de travail qui prépare l'arrivée de ce gros bébé Kanaki.
0: Alphonse, ce qu'on a pu constater, c'est que très peu de monde sont venus. Nous avons effectivement beaucoup communiqué autour de ça. Le constat qu'on a pu voir, c'est que très peu de monde sont venus. Et l'argument que vous avez avancé, la quantité, la qualité.
1: La quantité n'est pas plus importante. Mais l'important, c'est le travail qui doit être bien fait. Donc, ce grand bougna géant qu'on avait préparé en honneur de tous les mamans du pays, pardon encore, le chemin du pardon pour demander surtout un grand pardon. Pour tout ce qui s'est passé, on n'a pas pu préparer le lendemain des enfants. Maintenant, on est sur la table pour en discuter et préparer l'avenir des enfants maintenant.
0: Nous viendrons tout à l'heure sur le contenu exact en termes d'éducation, parce que c'est cela le plus important, éducation et transmission. Mais d'abord, Marine, tu t'es joint avec cette aventure. Racontez-moi comment tu es arrivé à participer aussi à la fabrication du bougna et à participer durant ces deux jours.
2: J'ai croisé la route du vice-président d'une aire coutumière du Nord et tout simplement il m'a proposé de venir avec lui pour l'Assemblée Générale. C'était il me semble il y a à peu près 2 semaines et ensuite c'est là où j'ai croisé la route d'Alphonse qui m'a parlé de ce bougna, du bougna pirogue, et il m'a dit viens aider et j'ai dit oui ok. Et ensuite, ça s'est fait très naturellement, en fait, tout simplement. On a voulu œuvrer ensemble et on a mis en place ce groupe de travail. On s'est réunis avec ceux qui avaient le cœur à l'ouvrage de bâtir ce projet ensemble pour pouvoir ensuite aller vers un avenir qui soit plus beau, en paix et fondateur pour demain.
0: Durant ces 2 journées, qu'est-ce qui t'a marqué le plus?
2: L'esprit de solidarité, d'entraide, tout ce qui...

0: C'est mercredi et ceux qui sont intéressés pour accompagner, parce qu'on ne s'arrête pas là, nous avons encore le travail pour le 24 septembre. On prévoit pour Kwekara. Tout dépend de l'organisation de Kwekara s'ils sont déjà remplis, mais le grand bilan général est préparé aussi le 24 septembre.
1: Ce qu'on va dire aux auditeurs, c'est qu'après le bilan de mercredi, il y a ce travail-là parce qu'il faut améliorer la communication. On a vu qu'il y a eu beaucoup d'appels, très peu sont venus. Très peu sont venus, mais beaucoup de gens, peut-être, ils ont des explications pourquoi ils ne sont pas venus. Il y a cet appel-là, il y a cette tournée-là que le président il a effectuée auprès des différentes aires coutumières, mais entre le dire et le faire, l'écart, il est encore.
0: Il est très difficile parce que nous avons plein d'organisations dans la journée. C'est vrai que le peuple, il pourrait venir, mais il y a les mariages, il y a les deuils, tout ça, il y a les anniversaires. Comment on va dire ça? C'est ce blocage. On va pas dire blocage, c'est le train-train de la vie. C'est tous les jours, à chaque fois, la même chose, quoi. Tu vois, mais le programme, qu'on sait que le 8-9, c'est journée du peuple autochtone, là où il y aura deux ou trois personnes. C'est déjà marqué le grand coup. Et c'est ça la plus grande puissance que l'évangile est venu. Il nous a participé, il nous a partagé aussi la parole de Dieu, il nous a partagé aussi la parole des vieux. Et c'est ce travail-là que nous, on ne peut pas, on va dire qu'on prend ce qu'on a. À deux ou à trois, on le fait. L'important, c'est d'allumer cette petite flamme et d'avancer avec, et montrer, parce que les enfants, ils apprennent très vite en regardant les parents et les adultes travailler et vivre. Si on se dispute tout le temps, ben automatiquement les enfants ils voient que c'est pas bon et ils continueront à faire. Mais quand on est dans la joie et dans la bonne humeur, les enfants ils s'émerveillent et automatiquement l'éducation est donnée.
1: Comment est-ce qu'il faut dissocier le président de l'UGPE et Alphonse China?
0: Alors là, c'est une question qui est vraiment très spéciale parce que dans ce travail-là, Alphonse China, ça c'est celui du clan à la maison. Et UGPE, c'est ce qui est dans les institutions. Et dans l'évangile, ben, je dirais plutôt Docamo. Et le reste, je ne peux pas savoir comment ça va être le lendemain. L'important, c'est que on se laisse guider. Dieu seul est autocommande et nous, on est juste là de passage sur terre et à préparer la grande pirogue, on va dire l'arche de Noé dans la parole de Dieu. Et nous, c'est la grande pirogue. Le berceau de l'humanité, le groupe qui a été créé le jour même.
1: Vous avez au niveau de l'UGPE un groupement des groupements de parents d'élèves. Comment les idées, ce qui en est ressorti lors de cette journée internationale des peuples autochtones, comment est-ce que ce groupement des parents d'élèves puisse être informé, sensibilisé, pour que dans les différents établissements scolaires, il y a un bon suivi sur les initiatives qui sont portées par le président?
0: Tout ça, on pourrait mettre en place à travers on va dire, le ministre de l'Éducation, si elle pourrait nous accompagner selon le travail qu'on doit faire. Le travail est grand, on a besoin de budget, on a besoin de tout. Eux, ils ont le budget, mais nous, on a les mains et les pieds. Donc, nous pouvons faire le travail sur le terrain, mais il faut nous accompagner. Et dans ce travail-là, ben, on aura besoin des bénévoles. Bénévoles, ben, je crois qu'on est en pleine crise. Alors, les bénévoles, il n'y a plus beaucoup, tout le monde cherche du travail. Donc, vaut mieux payer des personnes qui sont à la recherche du travail et ceux qui ont réussi à l'école, d'où le projet TER de Wailo qui rentre bien. Retrouver les jeunes qui ont des compétences et les remettre sur les rails à travers le travail, à travers les recherches sur l'éducation et compagnie. Donc, du primaire à l'université, ça doit commencer à la base, au primaire. Et avant le primaire, à la maison.
1: Rôle effectivement important des parents, on a pu échanger. Marine, je reviens vers toi. Des paroles autour, quand la journée de samedi, autour des échanges, est-ce qu'il y a eu, tu as pu capter quelques paroles, des petites idées qui ont été échangées, qui a attiré ton attention?
2: Oui, beaucoup. L'idée phare pour moi, c'est l'idée du pardon. Du pardon et de la guérison de ce qui s'est passé, du passé, de l'acceptation, pour pouvoir ensuite construire en fait, parce qu'on ne peut pas construire sur des fondations instables. Il faut vraiment accepter ce qui s'est passé, ça ne veut pas dire excuser, mais accepter, pardonner et avancer. C'est vraiment nécessaire d'avancer, parce que sinon après derrière on va stagner et c'est pas bon. Alors que si on avance ensemble, dans l'union, comme on dit, l'union fait la force. Et c'est ça, notre vraie force, c'est ce qu'on va construire pour demain en fait. Pour demain, pour les enfants du pays, tout simplement. Parce que c'est ça l'avenir.

0: le chemin du pardon, Alphonse, c'est quelque chose lors de la préparation au séminaire, ce travail avec le Sénat coutumier qui a décliné, pas décliné, mais qui a encouragé effectivement le travail qui doit être fait dans un premier temps au niveau des maisons. Avant d'aller voir les autres communautés, ce travail-là doit être fait à chaque, dans chaque maison, dans chaque clan, dans chaque tribu, pour que ça puisse, demain, le Sénat coutumier, quand il va porter, ça va accompagner ce travail-là de chemin de pardon.
1: Oui, c'est très important de faire ce chemin de pardon, mais avec qui, avec quoi et comment, je pense que chacun de nous, dans chaque endroit, nous avons fait du mal à mon frère, à ma sœur, à mon cousin, à mon tonton. Parce que la grande case, dès qu'il y a un qui se sépare, là, automatiquement la grande case est cassée. Et c'est ça le chemin retour à la maison. Et ce travail-là, il est important au peuple kanak de le faire. Ceux qui sont là où on est, là où on habituellement. Moi déjà, mon premier grand travail, c'est de retourner et reconstruire ma grande case chez moi, à la maison. Mais dans le contexte actuel, nous sommes obligés, parce qu'on a été désignés pour être ici dans le Grand Nouméa et non à la tribu. C'est qu'on doit préparer ce grand travail avec les gens des quartiers sur Nouméa pour aider les grandes chefferies de Djoubéa. Une fois que tout est réglé, on pourra rentrer à la maison et préparer notre travail à la maison. Mais parce que tout le monde est important à la vibration de l'eau, de la mer, des montagnes, de l'endroit où il est né. Et l'histoire du berceau qui disait, on a parlé beaucoup sur le cordon ombilical. Mmh. Donc les enclus terrains sont très importants à l'intérieur.
0: Alphonse, tu disais aussi que c'est quelque chose, ici au pays d'Uber Capomé, quand tu as présenté, quand tu as amené ce bougna pirogue-là, les mots que tu as présentés au pays d'Uber Capomé, en tant que président, tu as posé une parole. Est-ce que tu peux partager avec nos auditeurs, nos auditrices, non seulement la symbolique, mais le sens en demandant pardon pour ce qui a été fait dans le pays d'Uber Capomé?
1: Oui, parce que nos enfants ici à Djoubéa Capomé, il y a trop de, on va dire, disputes, des colères, des expulsions dans les écoles. L'esprit n'est plus tranquille dans les écoles. Donc il est très important que les parents préparent ensemble où toutes les écoles se rassemblent et puis fait ce travail-là pour qu'on puisse poser à chaque chefferie, à chaque endroit. D'ailleurs, l'emplacement de l'école est un endroit, on va dire, c'est une grande case qui est au milieu pour permettre à rassembler les parents d'élèves et effectuer ce chemin de pardon à travers la chefferie et l'homme de l'endroit de chaque, surtout pour Djoubéa. Donc, nous avons plusieurs écoles et c'est très important qu'on fait ce chemin-là par les parents pour pouvoir permettre à nos enfants de reprendre le chemin de l'école apaisé. Et que l'esprit de la terre puisse nous pardonner de ce qu'on a fait. Mmh.
0: Terre de parole, terre de partage, nous avons pu faire vibrer effectivement des paroles. Marine, je me tourne vers toi en disant, sur ce chemin du pardon-là, comment est-ce que tu vois la participation? On était un petit groupe, mais pour que le plus grand nombre puisse y participer, qu'est-ce qu'il faudrait à ton avis?
2: Moi, je crois beaucoup au pouvoir de l'inspiration, c'est-à-dire au pouvoir de lancer des projets, de les mener avec cœur et conviction pour ensuite pouvoir impacter le peuple, en fait, tout simplement, et ensuite que eux-mêmes ils fassent à leur tour, tout simplement montrer l'exemple, en fait, mais sans forcer quoi que ce soit. Ouais. Vraiment faire les choses avec le cœur et en étant guidé et en étant ensemble, et ensuite ça va se propager automatiquement, en fait, ça va faire un effet de groupe, en fait, tout simplement. Et quand on est touché dans son cœur, ensuite, on transmet. Et ça se transmet, et c'est fort, c'est fort. Voilà. Mmh.
0: Quelqu'un même a dit que ce chemin-là du pardon doit se faire sur un temps long. Ça ne se décrète pas, ça se travaille.
1: Oui, très important, parce que le chemin du pardon, c'est vrai qu'on a passé, on va dire là, il y a 2 ans, mais avant 2 ans, plusieurs années de ça. Il y avait des chemins de pardon qui a été fait dans le pays, qui a permis de calmer les choses, la terre. Et aujourd'hui, il faut le refaire. Donc du coup, oui, c'est un grand chemin. On ne peut même pas savoir le lendemain si on est encore là ou on n'est plus là. Donc l'important, c'est de se faire confiance, se rassembler, manger un bougna, partager quelques manouks, quelques petites pièces ou quelques cocos juste pour dire que voilà, il faut faire ce geste-là à travers les chefferies. Et c'est très important que les parents d'élèves s'organisent pour pouvoir préparer les écoles. Et à travers les écoles, là, on est en train de faire les champs d'igname au collège de Plou, mais ainsi que le lycée du Mont-d'Or aussi qui est en cours avec l'équipe aussi de l'éducation pour préparer le fait des ignames l'année prochaine. Et c'est le moment exact, selon le calendrier de l'igname, pour pouvoir faire ce travail de pardon pour l'équipe du collège de Plou et celui du lycée du Mont-d'Or.
0: Le chantier qui est devant l'UGPE, l'Union des groupements des parents d'élèves, pour que chaque établissement, que ce soit à la maternelle, dans les petites écoles, au collège et au lycée, à l'université, comment est-ce qu'au niveau de l'UGPE, ils puissent être pour mobiliser on va dire, toute la force des parents d'élèves?
1: Ils sont déjà inscrits dans le GPE, mais ils ne savent pas trop où se trouvent, où est-ce qu'ils sont dans le pays, mais ils ont adhéré à l'UGPE. Au moment où ils ont adhéré à l'UGPE, ils font partie de l'UGPE. Chaque famille qui a permis à préparer, je veux dire en gros qu'ils ont été désignés pour venir faire ce travail cette année. Et donc l'année prochaine, il y aura une nouvelle équipe. Il y a des enfants qui partent au lycée ou à l'université ou en France, mais d'autres qui s'y rentrent au primaire, tout ça. C'est essayer de rassembler les parents d'élèves surtout. Il y a la FAPEP, il y a l'UGPE, il y a aussi les fédérations des parents d'élèves. Il faut que nous trois, d'abord, les trois fédérations, puissent travailler ensemble et coordonner ensemble le travail. Pour l'instant, l'UGPE, il fait le travail, mais avec les APEGPE, on n'a pas de différence. Déjà, entre nous, les fédérations, il faut qu'on se regroupe et on fait le travail. C'est important.
0: L'efficacité et le travail qui doit être fait par le, dans le, dans les, dans, enfin, du moins dans les établissements. Tu parlais des différentes fédérations. Il y a besoin effectivement d'être mobilisés ensemble. De la maternelle, on peut imaginer des activités au niveau de la maternelle qui peuvent être organisées pour aller dans ce sens-là, Marine?
2: Oui, alors oui. Moi, j'ai été enseignante ici, au lycée La Pérouse, il y a 2 ans. Et en fait, c'est vrai que ça a été une expérience très riche et j'ai pu voir les manquements, en tout cas, qu'il y avait. Mais il y a énormément de potentiel, en fait, aussi. Et je crois vraiment au fait, justement, de s'unir parce que, il y a des choses concrètes qui peuvent être faites. Moi, personnellement, j'ai quelques idées. Et si ensemble, on soumet les idées de chacun, je pense qu'ensuite, grâce à ce rassemblement, eh ben, ces projets peuvent aboutir concrètement pour ensuite pouvoir aider les élèves, surtout les élèves qui sont en difficulté et qui se sentent seuls, parce que le décrochage ici, je sais à quel point c'est une thématique fondamentale, et je crois que le nouveau monde de demain, il passe par là. Et je pense que c'est essentiel d'arriver à les soutenir, qu'ils ne se sentent pas seuls, qu'ils se sentent aidés, guidés et accompagnés pour ensuite pouvoir œuvrer tout simplement et les inclure en fait. Voilà.
0: Donc la mise en place, tu as assisté un peu en fait, tout à l'heure en parlant des projets. Donc c'est encourager les enseignants ou les parents d'élèves avec les enseignants à mettre en place des projets au rappel de la maternelle, au primaire, au collège et à l'université, de mettre en place des projets pour que dans le projet d'établissement, ils puissent avoir cet axe-là, l'axe qui est porté par les parents d'élèves. C'est quelque chose, Alphonse, qu'il faudra appuyer, insister, et puis que ça puisse être partagé, un axe fort au niveau de l'association UGPE.
1: Oui, c'est très très important parce que le pays il est vaste. La pirogue elle est grande. Il y a tellement on va dire en gros d'enfants que le travail est très important, que les parents d'élèves sont en coordination et lever des cases d'initiation parce qu'il y a l'éducation de la tribu, il y a l'éducation de la maison, il y a l'éducation internationale de la République et l'éducation de l'Évangile aussi. Tous ces trois-là, il faut les synthétiser, les marier ensemble. Donc on a des différents peuples, différentes ethnies, différents esprits. Tout le monde sont là. On n'arrive pas à se comprendre selon la vie du Wallisien, la vie du Kanak, la vie de l'Espagnol, la vie du... Et ce travail-là, il n'y a que l'amour qui pourrait rassembler tout le monde pour faire cette force. Et à travers ça, à travers cette organisation, ouais, ce serait un grand pas pour l'humanité. On va dire ça.
0: Il y avait cette parole qui a été partagée aussi par, hein, il aurait pu être là avec nous pour le dire directement. Il a parlé du sang qui a besoin de se soigner. C'est-à-dire, c'est une parole forte qui a été dit. Nous sommes tous malades, mais comment se soigner? Comment est-ce que vous avez perçu ce message qui a été prononcé par un des militants qui était venu aussi au Mouaka?
1: Oui, il a parlé le matin, le temps que nous on déterre le Bougna. Et l'après-midi même, on a réussi à le réparer, là, on a répondu à ce pardon-là. Le Bougna de pardon, qu'il a posé la question le matin, puis l'après-midi on a donné la réponse. C'est juste le pardon. Et c'est ça qui pourra guérir tout le monde. Ben oui, c'est juste l'humilité, le respect, la crainte de celui qui devant nous permettrait d'être guéri demain. Mmh. Voilà. Parfois, on a toujours tendance à être au-dessus de l'autre, que moi je. Non, il va falloir transformer notre élément de langage et surtout partir sur le bon cœur, l'amour et avancer pour construire.
0: Marine, comment toi, de ton côté, tu as perçu ce message-là en disant se soigner, que chacun entreprend la démarche de guérison?
2: Il y a plein de choses qui me viennent en tête. Il nous écoute là actuellement et il a énormément insisté aussi sur la nécessité de la conjugaison. Voilà. C'est une très belle métaphore et voilà, et je le rejoins complètement, et la vision est belle, elle est porteuse, et

0: dans l'évangile notamment. Mais pour moi, cela ne résonne pas en fait. Je remplacerai ce mot par le respect. Et le respect, je sais que respect et humilité, c'est les valeurs phares de chez vous, les Kanaks. Et c'est vraiment ces valeurs-là qu'on doit mettre au centre, avant toute chose en fait. Parce que sans ces valeurs-là, rien n'est possible. Respect, humilité, amour, c'est fondamental. Voilà. Et moi, c'est la vision que je porte aussi très fort et que j'aimerais, voilà, que j'aimerais voir se concrétiser, tout simplement.
1: Mmh. Alphonse, le chantier que le président de l'UGPE a lancé, ce n'est pas quelque chose qui est arrivé comme ça. On rappelle le travail que vous avez effectué l'année dernière avec des séminaires où vous avez tourné dans le pays. Rappelez.
2: Oui, on rappelle encore que notre tournée sur, on a compris aussi les EPK. À la base, moi, je salue aussi M. Wea, toute l'équipe de Kusana, merci à vous. Et ils sont en train de préparer la case d'initiation avec, il y a une équipe spécifique qui prépare avec l'équipe de la case d'initiation. Et que je salue, eux, ils sont sur le terrain. Nous, on est là pour parler, mais il y a des personnes qui sont sur le terrain, en silence, ils font le travail. Et je tire mon chapeau à eux. En même temps, Wailou, avec l'école de l'agricole et puis de l'évangile aussi, pareil, qui sont sur le terrain aussi, qui préparent le TER, le TER, travaux...
1: Territoire d'éducation.
2: Territoire, voilà, c'est ça. Donc du coup, je salue aussi les frères de Wailou là-haut et puis les sœurs de Wailou qui s'encouragent, surtout les parents qui œuvrent pour la cantine, pour nourrir les enfants, parce que voilà, ils n'ont pas de cantine, donc automatiquement les parents se rejoignent et puis ils font la cuisine pour les enfants. C'est très grand ce que nous ne voyons pas ici autour de la ville, mais dans tout le pays, tout le monde bouge à leur manière.

0: histoires-là, on l'a enregistré et maintenant on essaie de le mettre en place. Donc par rapport au Tachaer, mais l'homme pour construire un pays meilleur à travers les Tachaer. Donc avec M. Wadrawan aussi qui est à l'écoute, j'espère, il est par là que je salue aussi. Et M. Toutiki en Jean-France avec toute l'équipe de l'UGPE que je salue, les filles qui sont au bureau là-bas, qui sont à fond, les petites mains nous de l'UGPE qui sont à fond, qui sont partout. Et j'encourage parce que le travail de l'UGPE est grand, mais on n'a pas de budget, on a juste que les moyens nous des bénévoles autour pour faire ce travail. Et on fait appel parce qu'on fait aussi une journée finance de l'UGPE. On invite tout le monde pour venir partager encore un bougna pirogue super géant.
1: Eh bien, voyons.
0: Voilà, alors arrivez là-bas parce qu'avec nous, il n'y aura que des bougnas. Il n'y aura pas de pâtes ou ni de... c'est bougna tout court. Alors, je vous invite aussi pour le 29 août là-bas à la Vallée du Thiers.
1: L'UGPE, à un moment donné, au niveau de l'actualité, n'a pas compris pourquoi la province sud, et ça fait l'objet un peu des petites polémiques qui traversent l'actualité, l'UGPE n'a pas apprécié que les choses soient mises en place sans être concertées envers la présidente de la province sud. Des choses ont été mises en place et ils n'ont pas... ils se sont pas approchés de l'UGPE pour pouvoir réfléchir ensemble sur les différentes mesures qui ont été mises en place.
0: Oui, je veux dire en gros que l'UGPE a toujours été mis de côté, quoi. Maintenant que le pays il est carrément à zéro, tout est à zéro, il faut renaître de nouveau, il faut recommencer un nouveau monde. Il va falloir se rapprocher puis fédérer tous les parents d'élèves pour penser, parce que les enfants quand ils vont à l'école, c'est parce que les parents, ils donnent l'éducation à la maison et ils amènent à l'école pour apprendre l'éducation internationale, nationale que la province sud met en place. Mais aujourd'hui que tout est à terre, l'école n'est plus compatible avec cet endroit, on ne va pas copier sur le pays d'ailleurs pour me dire que l'éducation d'Écosse et l'éducation de... Non, ici l'éducation de ce pays est très spécifique et pour que les enfants de demain soient bien, il faut qu'on comprend la terre, on comprend les parents et on comprend... l'avancée où les enfants doivent aller. L'important, c'est que tout le monde doit être associé à l'éducation. Des parents comme les chefferies, comme la mairie, comme tout le monde, toutes les institutions coutumières aussi sont très importantes à l'intérieur parce qu'il y a des directives à mettre en place où d'autres clans n'ont pas le droit de dire, où d'autres clans, tous les interdits, tout ça, il va falloir venir pour travailler ensemble pour préparer les enfants de demain.
1: Il y a cette idée-là qui a été partagée aussi lors de ces espaces de discussion en disant 2 ans, c'est trop tôt pour que l'enfant il rentre à l'école. Il va falloir bouger cette date-là et vous allez poser sur la table cette réflexion pour que ensemble on puisse définir que si l'école républicaine a fixé effectivement à l'âge 2 ans et 9 mois sur l'âge de rentrée, il y a d'autres propositions en disant la famille peut s'en occuper de cette tranche d'âge-là de 0 jusqu'à 6-7 ans.
0: Oui, il est très important parce que l'enfant doit connaître sa base, la vie. Déjà, la première chose, c'est la vie. Pourquoi on est vivant? Les parents, ils ont des missions spécifiques dans les tribus, dans les clans, dans chaque endroit où ils sont. Et à 2 ans, comme il disait à Ouvert, cette école nous vole nos enfants. Alors maintenant, il faut dire stop à cette... on n'impose pas. Parce que nous aussi, les parents, si on enlève nos enfants, vous allez apprendre avec qui l'école. Nous, on a le pouvoir du droit de retrait à ne pas oublier. Si on n'a pas envie que nos enfants vont à l'école, on a le droit de retrait. Et c'est important de que tout le pays comprenne très bien que les parents sont importants. Voilà, c'est ce que je voulais dire. Et puis, j'encourage l'éducation, elle est bonne. Tout est bon, mais il faut retravailler. Pour la retravailler par rapport à ce pays et à l'environnement que nous, on est en train de traverser aujourd'hui.
1: Le message que nous pouvons retenir avec les responsables de la province sud, non seulement responsables provinciales, mais responsables du gouvernement, c'est s'il était possible de pouvoir regarder cette précocité-là, prendre les enfants très tôt des familles, c'est quelque chose qui n'est pas... c'est très fragile, c'est fragiliser l'enfant, déraciner les enfants et rejoindre ce que les familles d'OVAI disent, que l'école vole les enfants. Marine, je te vois hocher la tête. Qu'est-ce que tu penses de cette dimension-là?
2: Ça brise les enfants. Les enfants à cet âge-là, c'est vrai qu'ils sont en construction et ils ont besoin, comme tu disais Alphonse, de leur base en fait. Et sans une base,

0: scène, sachant qu'il y a aussi toute la problématique avec les tribus et la conciliation avec les écoles. Et en fait, il faut prendre ça en considération. C'est fondamental pour ensuite que l'enfant se sente bien à l'école, intégré, mais tout en ayant sa base, en fait, qu'il ait conscience de ça, véritablement, et qu'il soit imprégné de ça aussi, pour pouvoir ensuite évoluer sereinement.
1: Alphonse, je voudrais revenir avec toi sur le bilan et sur le travail qui est fait au niveau de l'UGPE en relation avec la Journée internationale des peuples autochtones. Il y a des textes sur la charte du peuple Kanak, la déclaration des droits des peuples autochtones ou la convention 169 de l'OIT ou la dimension de l'éducation, ils sont aussi importants. Quel est le chantier que vous allez proposer à travers au bilan de ces deux journées.
2: Ben, je vais lire en gros à tout le monde, hein, parce que des fois, on a la charte, elle est là, mais il n'y a personne qui le lise. Donc, du coup, sur l'éducation, ben voilà ce que j'ai pu prendre, c'est les peuples autochtones ont le droit d'établir et de contrôler leur propre système et établissement scolaire, où l'enseignement est dispensé dans leur propre langue, d'une manière adaptée à leur méthode culturelle d'enseignement et d'apprentissage. Les autochtones, en particulier les enfants, ont le droit d'accéder sans discrimination à tous les niveaux et à toute forme d'enseignement public. Les États, en concertation avec le peuple autochtone, prennent des mesures efficaces pour que les autochtones, en particulier les enfants autochtones vivant à l'extérieur de leur communauté, puissent accéder lorsque cela est possible. Il y a encore la suite, mais ça me suffit.
1: Des textes qui ont été élaborés, donc ces différents textes au niveau des Nations Unies. Maintenant, la mise en œuvre, c'est quelque chose qui appartient aux parents d'élèves. Mais on peut interpeller aussi au niveau des communes, au niveau des provinces, il y a cette liberté-là de mettre en place, du moins de reconnaître ces dispositifs-là et de valoriser davantage.
2: La mise en place, c'est très important. Et tout le monde ensemble, ça veut dire que pour vivre dans ce pays, nous avons les mairies, nous avons aussi les chefferies, nous avons aussi les églises. Tous ces trois, on va dire en gros, chemins, tous ces trois chemins doivent se réunir pour se concerter. Et on prend des décisions au niveau des institutions sans concerter les chefferies. On prend des décisions dans les églises ou dans les chefferies sans. C'est pour ça qu'il y a toujours des divisions. Autour de la table, on mange un bougnat. Comme d'hab, le bougnat va être le feu fourré de ce travail. Mais partageons ensemble nos savoirs, nos compétences pour pouvoir créer un monde meilleur. Et là, on est à la course d'une gouvernance. Il y a la gouvernance des institutions, il y a la gouvernance des coutumiers, il y a la gouvernance. Tout le monde en parle de gouvernance. Mais la mise en place, c'est quand? Et c'est maintenant qu'il va falloir commencer. Voilà un peu ce que je pourrais vous partager.
1: Marine, si tu veux compléter quelque chose avant qu'on puisse cheminer petitement, tout doucement vers la fin de cette émission.
0: Je pense que beaucoup de choses ont été dites, mais j'aimerais vraiment insister sur cette nécessité, comme tu disais Alphonse, de construire un monde meilleur, mais ça se fera ensemble ou rien en fait. C'est très brut ce que je dis, mais c'est ce que je crois profondément. C'est à cette union. L'union fait la force et c'est ça qu'il faut retenir avant tout. Et se respecter, s'écouter les uns et les autres. Ça, c'est fondamental aussi. Savoir se mettre de côté parfois pour écouter l'autre et entendre ce qu'il a à dire d'un côté comme de l'autre. Voilà, et je nous souhaite vraiment le meilleur et je souhaite le meilleur pour ce pays parce qu'on en a besoin et qu'on a tout pour construire ce monde de demain.
1: Alphonse, tu as interpellé, tu as donné cette parole-là par rapport aux différents quartiers qui ont subi, qui ont traversé le 13 mai 2024. C'est quelque chose qui a besoin d'être guéri, mais tu dis il faut se relever ensemble avec tous les responsables des différents quartiers. Quel est le mot que tu partagerais avec les responsables qui ont plus ou moins ou qui se sont engagés fortement durant les événements, qui ont subi ou qui ont été sur le front des feux ou de toutes les formes de violence qui ont pu traverser notre pays?
2: Je veux dire franchement à tout le monde merci. Merci parce que s'il n'y avait pas eu ces accidents ou tout ce qui est arrivé, jamais on va recommencer à zéro. On serait toujours aveuglé par un système qui nous aveugle. Aujourd'hui, il faut repenser ce système et on a besoin de toutes les associations qui sont dans les quartiers pour passer le message aux institutions. On a besoin de tous les coutumiers qui sont dans les quartiers pour passer le message aux coutumiers. On a besoin de toutes les églises qui sont dans les quartiers pour pouvoir passer le message aux églises. La coordination du terrain, c'est à partir des parents, d'élèves qui sont sur le terrain pour passer le message à ceux qui sont au-dessus, qui ont besoin d'aide. Parce qu'ils ont les paroles au-dessus, mais sur le terrain, ils n'ont pas la vision. Donc, c'est très important qu'on sauvegarde l'humanité, c'est très important qu'on sauvegarde l'avenir de nos enfants et préparer leur lendemain. Nous, ça va être peut-être fini d'ici l'année prochaine ou dans 50 ans ou dans 70 ans, mais qu'on prépare quelque chose de bien qui pourrait permettre à nos enfants de continuer à partager à leurs enfants aussi plus tard. C'est un travail très important qu'on ne doit pas négliger. Les quartiers, vous avez les ingrédients qu'il faut qui arrivent des internationaux. Et les tribus, on a besoin de vous aussi parce que vous avez des aliments sains dans vos tribus et pour faire des trocs et des échanges, pour faciliter la communication, la coordination. Très important qu'on tisse notre natte ensemble. Voilà. Et c'est très grand. C'est un grand travail, mais je fais confiance à tous les parents de différentes ethnies, de différents partis politiques, de différents partis de l'Église. L'importance aujourd'hui, c'est l'amour qui doit régner devant pour préparer l'avenir des enfants. Olé.
1: Je terminerai avec cette visite lors de la journée du samedi. Il y a eu la visite d'un représentant de la jeunesse qui est venu participer aussi aux échanges pour pouvoir dire que la jeunesse océanienne, il est le représentant de la jeunesse. On le salue au passage en disant que c'est un travail qui se fait au niveau de l'Océanie. Mais avant que les autres Océaniens y viennent ici dans le pays, il y a besoin d'abord de faire un premier travail ici, de bien structurer. Beaucoup de pays voudraient venir nous donner la main, mais avant de recevoir les choses d'ailleurs, commençons à faire les choses à notre niveau.
2: Préparons la gouvernance. La gouvernance, ça veut dire qu'on est capable de manger un bougnat avec tout le monde qui sera autour de nous. L'important, c'est de piloter cette pirogue, la Grande Terre et les îles, avec un cœur léger. Je veux dire, en gros, chacun de nous est important sur cette pirogue. Si Dieu a envoyé tout ce peuple ici, c'est pour que nous, on puisse les protéger et les accompagner au maximum dans leur vie et leurs enfants aussi. Nous, peuple Kanak, nous sommes le peuple qui a été désigné pour faire ce travail. Alors c'est à nous de recevoir tout le Pacifique ainsi que les continents, mais qui doit s'aligner avec le peuple Kanak. Sans le peuple Kanak, on ne pourra pas vibrer ensemble. L'important, c'est qu'on a besoin de vous tous, les peuples qui sont arrivés. Demain, c'est vos enfants qui vont vivre, nous on va tous partir. Mais l'important, c'est que vous soyez à l'écoute, accompagnés. Nous avons plein de problèmes au niveau des peuples Kanak. Travaillons ensemble pour que le peuple Kanak soit debout et faisons en sorte qu'on les remercie parce que le berceau, elle est très grande.
1: L'espace du Mwaka où nous avons pour tout un chacun, quand vous passez aux côtés du Mwaka, depuis 2003, il y a cet ouvrage-là, cette grande sculpture avec une grande pirogue qui est là. Certes, c'est des symboles, mais qui ont une signification profonde. Différentes communautés, 13 communautés exactement, sont venues déposer leurs coutumes, leurs paroles au pied du Mwaka. Et c'est important ce qui a été fait là en 2023. Nous sommes en 2026. S'il faut réécrire ensemble, le peuple Kanak n'écrira pas tout seul. Le peuple Kanak écrira avec les autres communautés pour dire comment est-ce qu'ensemble il faut envisager cet avenir.
2: Si la province sud est à l'écoute, j'aimerais bien qu'il mette en place le lieu du Kwekara pour qu'on puisse travailler dessus, parce que c'est là qu'on doit manger ensemble avec tout le peuple autochtone et tout le peuple du Pacifique et des continents. C'est à Kwekara qu'il faut qu'on mange ensemble. On est sorti de la pirogue, on était au bord de mer, maintenant il faut aller sur la terre. Et Kwekara, c'est un lieu qui a été désigné pour manger ensemble. Et c'est à travers ce travail du 24 septembre-là qui permettrait de partager au maximum le savoir de chacun, Tout le travail a été fait. Le Sénat coutumier a très préparé avec la charte du peuple kanak. L'ONU a préparé notre. Tous les ingrédients sont dans le bateau. Il manque plus que les mains pour pouvoir la mettre en place. Voilà, en gros.
1: Véritable volonté qu'il faudra ne pas manquer de volonté et de courage. Président de l'UGPE, vous avez fait preuve de courage et de volonté. Vous lancez un appel, avec ou sans les autres.
2: Avec ou sans les autres, la pirogue y trace sa route. Le courant, il nous emmènera là où il faut nous emmener. Comme le coco qui a flotté qui est tombé dans une autre île, qui a atterri dans une autre île, qui a refondé des autres cocoteries. La pirogue, quand il passe, il passe. Il faut monter dedans. Et il faut accompagner au maximum. L'importance aujourd'hui, c'est bon, nous, 80, 83, tout ça, les 1983, c'est bon, c'est, on est à l'âge d'être parents maintenant, on est déjà parents. Mais ce sont l'avenir qu'il faut qu'ils viennent faire le travail, parce que c'est à eux demain de partager le savoir. L'important, c'est tous ceux qui sont à l'école ou qui ne font plus l'école, il faut venir pour qu'on puisse préparer cette pirogue. Et ce bougnat géant, j'aimerais bien que ce soit les enfants, la jeunesse, qui viennent faire ce bougnat à Kwekara. Et on demande à l'État, parce que c'est le temps des réparations, c'est le temps des réconciliations et le temps de reconnaître la reconnaissance. Les trois R de l'ONU, réparation, réconciliation et reconnaissance du peuple kanak. Voilà.
1: Donc, c'est un appel qui est lancé par le président de l'UGPE, non seulement à la présidence de la province sud, mais en même temps à l'État pour pouvoir rejoindre cette mobilisation. Je parlais de la jeunesse tout à l'heure, le représentant des jeunes qui veut organiser ceux qui ont 18, 35 ans, ce travail-là doit être lancé. Les anciens, les vieux, ils sont en train de transmettre les choses, ils vont transmettre à cette nouvelle génération. Marine, c'est la première fois où tu viens ici à Radio Jido. Donc, pour pouvoir terminer cette émission, on va te laisser l'honneur de pouvoir résumer et dire pour toi qu'est-ce qu'il faudrait retenir de ce que nous avons échangé là et de ce que tu as pu vivre durant les 2 jours.
0: Wow, vaste programme. Il y a quelque chose sur lequel j'aimerais tout d'abord rebondir, c'est avec ou sans les autres. Moi, je le modifierais et je dirais avec tous ceux qui ont le cœur à l'ouvrage. Parce que c'est ça que, en fait, pour résumer, pour moi, c'est ça qui est très beau, c'est que c'est la troisième fois que je viens dans ce pays. Et c'est la troisième fois que je vois que malgré tout ce qui s'est passé, il y a toujours ce cœur qui est là, cette chaleur humaine qui se dégage. Et en fait, c'est un potentiel inouï, inouï. Et c'est grâce à ça, c'est grâce à ce le point de départ qui va nous permettre de bâtir quelque chose qui va durer et qui va inspirer ensuite. Et on ne sait pas jusqu'où ça pourra aller. Mais je ressens qu'on peut aller très loin ensemble dans cette union-là. Et le partage de ce bougnat, mais c'était merveilleux en fait. C'était merveilleux. Et puis en plus, bah, c'était dans un espace au centre-ville. Et c'était et un espace sacré, qui plus est. Donc honnêtement, moi je vois beaucoup de joie et de paix. Et j'ai pu discuter aussi avec quelques Kanaks aussi que j'ai rencontrés comme ça dans la rue. Et en fait, on partage cette vision d'espoir. Et ça commence au niveau individuel, chacun en soi d'abord. Et ensuite, on se relie ensemble pour construire. Voilà. Et c'est ça, moi, en quoi je crois. Et c'est pour cette raison-là que je suis ici avec vous et que j'ai ce cœur à agir, à construire et à faire ensemble. Voilà. Et je suis très admirative.
1: Merci beaucoup. On va laisser le président dire quelques mots en ngoné pour pouvoir vraiment clôturer cette émission. Président.
2: 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À toi.
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1: Le journal est tout d'abord les titres. La FEDE réunit son 23e congrès à Wailou du 12 au 14 août pour réfléchir au devenir social du territoire et célébrer 80 ans d'engagement syndical. Entretien dans ce journal avec Steve Teriteau, secrétaire général du syndicat. À Lifou, chaque 10 août, la paroisse catholique de Nathalo célèbre la commémoration de la disparition du frère César. On en parle également dans ce journal. Et puis, des vacances à Dembéa, la ville s'organise pour les enfants de la commune qui pourront lier activités physiques, culturelles et autres. Bonjour à tous, bonjour Kanaki, bienvenue dans ce journal. La FEDE ouvre demain à Wailou son 23e congrès, un rendez-vous marqué également par les 80 ans d'engagement syndical de l'organisation. Pendant 3 jours, les représentants vont débattre du devenir social de la Nouvelle-Calédonie, des aides de demain, des solidarités de proximité, mais aussi de la rémunération des agents publics et de l'évolution des grilles salariales. Pour en parler, Steve Teriteau, secrétaire général de la FEDE. Alors, pourquoi Wailou? Je vous propose de l'écouter.
2: Bonjour. Alors, simplement parce que c'est prévu par nos statuts, hein, c'est-à-dire tous les 3 ans, la FEDE doit organiser son congrès syndical dans une province différente et dans une commune différente si possible. Donc, depuis 3 ans, hein, le lieu est arrêté sur la commune de Wailou et on n'a pas plus d'appréhension que ça. Au contraire, pour nous, hein, c'est un challenge et c'est un honneur de tenir notre congrès à Wailou.
1: Donc, un rendez-vous important marqué cette année par la célébration des 80 ans d'engagement syndical de l'organisation.
2: Tout à fait. Hein, pour nous, c'est un événement spécial. Chaque congrès est un événement spécial, sauf qu'aujourd'hui, celui-là, il a une valeur supplémentaire. C'est qu'on va fêter les 80 ans, de la FEDE, donc 1946-2026. Donc, pour nous, c'est l'occasion de faire un petit retour en arrière sur la naissance de ce premier syndicat en Nouvelle-Calédonie.
1: Vous êtes à la tête justement donc de cette grosse organisation syndicale, la FEDE. Si on peut parler de bilan, ça fait déjà depuis quand vous êtes secrétaire général?
2: Donc moi, ça fait 5 ans hein, que je suis secrétaire général de la FEDE suite à la démission du premier mandat de David Meyer. Donc le bilan, je prendrai le bilan sur le dernier

0: Donc on défend ce principe-là. Mais c'est surtout de faire barrage à un projet de réforme qui était porté par l'ancien gouvernement, un projet de réforme qui était complètement inégalitaire. Et donc notre principal combat, il est là, quoi.
1: Donc pour vous, enfin, au niveau de ce congrès, c'est de faire le bilan, surtout donc l'avenir social de la Nouvelle-Calédonie.
0: Tout à fait. Alors nous, le thème de ce 23e congrès, il est basé sur l'actualité. On va dire qu'on a choisi de défendre, et qui est conforme également à nos valeurs, c'est-à-dire qu'on a voulu placer le social au milieu du débat. Le thème principal, c'est quel est le devenir social en Nouvelle-Calédonie, puisqu'on s'aperçoit que la précarité, elle ne cesse d'augmenter. Elle existait déjà avant 2024, mais elle ne cesse d'augmenter depuis. Donc pour nous, c'est un point majeur et c'est une priorité si on veut avoir une société viable.
1: Il y a également le rôle des solidarités de proximité. Qu'est-ce que ça veut dire pour vous?
0: Tout à fait. Hein. Donc dans le social, il y a différents types d'aides sociales. Il y a les aides sociales institutionnelles et de proximité. Et quand on dit de proximité, c'est quand on s'est aperçu en faisant l'analyse des documents qu'on a pu récupérer que c'est un besoin, le besoin alimentaire qui ressort, c'est le besoin alimentaire, pardon, qui ressort en priorité. Je prends l'exemple de la ville de Nouméa où on est passé d'un budget de 48 millions à un budget de 110 millions en bons alimentaires. Donc pour nous, c'est des baromètres qu'il faut prendre en compte et qu'il convient de solutionner dans les meilleurs délais. C'est une priorité absolue, c'est de se nourrir. Donc c'est ce genre d'aide sociale de proximité sur lesquelles on souhaite travailler durant ces 3 jours.
1: La FEDE est présente dans toutes les provinces, les 3 provinces. Donc, s'il faut regarder au niveau de chaque province, qu'est-ce que vous pouvez dire par rapport justement, déjà, votre objectif principal, c'est de défendre vos adhérents.
0: Oui, tout à fait. Donc nous, la FEDE, comme toute organisation syndicale, on a plusieurs combats à mener. D'abord, c'est la défense des salariés, de leurs droits, de leurs acquis. C'est la défense pour nous principalement des services publics, parce qu'on s'aperçoit qu'il y a un grand nombre de politiciens, pardon, qui s'en prennent souvent au service public en faisant miroiter qu'on était surpayé, qu'il y avait trop de services publics. Or, on s'aperçoit que c'est pas le cas, parce que quand on apporte les chiffres et quand on apporte la nécessité d'un service public, on arrive à démontrer le contraire. Mais c'est également, hein, d'apporter notre contribution pour toutes les inégalités qui existent dans le pays, les inégalités sociales, que ce soit dans le logement. C'est travailler sur une réforme fiscale juste, c'est également travailler sur la vie chère, le pouvoir d'achat. Donc c'est également de travailler sur les grands sujets transversaux et de faire valoir nos valeurs. Hein. Nous, c'est la solidarité et c'est l'égalité.
1: On a beaucoup parlé de la CLR. Ça, c'est comme, je veux dire, vous avez aussi à donner votre avis par rapport à la CLR. Vous avez parlé des contractuels qu'il faut intégrer, c'est ça?
0: Ça aussi, hein, c'est un vieux combat de la Fédé, oui, concernant la caisse locale de retraite. Hein, notre combat initial et qui date, c'est toujours la résorption des emplois contractuels dans la fonction publique qui doivent être des emplois de fonctionnaires, ce qui contribuerait à stabiliser la trésorerie de la caisse locale de retraite. Mais pour rappel, hein, depuis le vote des dernières mesures, c'est la première fois depuis plusieurs années qu'on arrive à avoir un budget de recettes qui couvre nos dépenses. Donc toutes les réformes menées jusqu'à ce jour, elles portent doucement leurs fruits, mais il est vrai que notre combat perdure dans l'intégration des contractuels dans la fonction publique, puisque ça devrait être le cas, ils sont au nombre de 10 000.
1: Et aujourd'hui, comment ça se passe justement pour ces gens?
0: Donc aujourd'hui, notre combat il reste le même, parce qu'on s'aperçoit qu'il y a beaucoup de, malgré l'évolution des textes, malgré la mise en place de plans d'intégration, qu'il y a beaucoup de collectivités qui ne jouent toujours pas le jeu. Ils se servent notamment, hein, d'un amendement qui avait été déposé lors de la création du statut de l'ACDP, qui avait été porté par la présidente de la province Sud, qui permettait de recruter des contractuels en CDI sur des postes de fonctionnaires. Dans notre combat, c'est aussi de faire tomber cet amendement qu'on avait nommé amendement scélérat, qui va à l'encontre du statut général des fonctionnaires.
1: Au cours de ce congrès, vous allez parler également là, je vois dans le programme, l'ouverture des débats sur les primes, hein.
0: Tout à fait, hein. Donc aujourd'hui, on va pas, lors de ce débat, de ce congrès, on va travailler également sur la rémunération, mais c'est pas l'augmentation de la rémunération, c'est la sécurisation de la rémunération, c'est travailler potentiellement sur l'intégration de certaines

0: prime ou régime indemnitaire dans les grilles de rémunération. Donc on est bien d'accord qu'on ne parle pas d'augmentation de la rémunération, mais d'une sécurisation des rémunérations des agents publics.
1: Tout à l'heure, vous avez évoqué la cherté de la vie, un de vos combats, donc notamment dans votre mandature, la cherté de la vie qui touche beaucoup les Calédoniens.
0: Ah, tout à fait, ça aussi, c'est un combat qu'on mène tous les jours et qu'on essaie de porter au travers de toutes les réunions qu'on a avec la mission interministérielle quand on parle de l'économie. Aujourd'hui, on s'aperçoit qu'il n'y a pas... Il n'y a pas de grosses réformes qui ont été apportées de façon à diminuer le coût de la vie ou à augmenter le pouvoir d'achat. Nous, on s'insurge toujours contre le fameux accord cadre qui avait été signé entre le gouvernement et certaines organisations syndicales, où on parle d'augmentation d'une TGC à taux unique, où on parle d'augmentation de la CCS et différentes nouvelles impositions sur la consommation. Donc nous, on s'aperçoit, le constat aujourd'hui, c'est qu'il n'y a pas de réelles réformes qui ont été faites en ce sens, mais bien au contraire, elles sont faites de façon à diminuer le pouvoir d'achat des Calédoniens. Et nous, on s'est opposé, ce qui a valu notre exclusion de tous les groupes de travail tenus par la Nouvelle-Calédonie, mais on continuera à s'y opposer fermement.
1: D'accord. Donc quand on parle de réformes, on a vu, et là je reviens à ce qui a été déclaré par le Premier ministre, notamment pour les réformes. Au niveau de la fiscalité, vous dites quoi par rapport à ça, vous, en tant qu'organisation syndicale?
0: Alors nous, on est une des seules organisations syndicales à dire que la Nouvelle-Calédonie, elle a le taux de prélèvement obligatoire le moins élevé du territoire national et voire du Pacifique. Donc on dit pas juste qu'il faut créer des nouveaux impôts, on dit juste qu'il faut relever certains niveaux d'imposition. Mais on peut parler des cotisations, mais on veut une fiscalité plus juste et plus équitable. Donc oui, nous on défend le principe de dire que notre taux de prélèvement obligatoire, il est nettement inférieur à ce qu'il aurait dû être. Si on prend l'exemple des cotisations retraite CAFAT, on s'aperçoit que le taux de cotisation, il n'a pas été réévalué depuis plus de 12 ou 14 ans, ce qui n'est pas vivable pour une caisse. C'est vrai que de nos jours, aujourd'hui, c'est compliqué d'entendre un syndicat qui dit qu'il faut augmenter les cotisations, certaines cotisations sociales, mais néanmoins, il faut prendre les mesures qu'il faut pour pouvoir vivre. On parle du déplafonnement des cotisations. Vous savez qu'au Guyane, on a toujours ces plafonds. Toutes les cotisations CAFAT, enfin un grand nombre des cotisations CAFAT, elles sont plafonnées. Donc tout ça, elles méritent d'être pris en main. On espère que le président du gouvernement, qui dans son discours de propagande électorale, parlait de justice sociale, d'équité sociale, on a des bons espoirs pour que ça puisse avancer en ce sens.
1: Et on a beaucoup parlé dans les médias de cette relance économique. Vous, aujourd'hui, qu'est-ce que vous pouvez dire par rapport à ça?
0: Alors, ce qu'on a pu dire également au directeur de la mission interministérielle qu'on a rencontré cette semaine, c'est que la FEDE, comme les autres organisations, on s'engage favorablement à tous les travaux qui sont lancés en faveur de la relance économique, à condition que ces mesures, elles soient bornées et qu'elles servent pas d'effet d'aubaine pour certains secteurs. Je citerai un exemple, c'est pas effet d'aubaine, mais nous, on entend que dans le pacte de refondation, il faut lancer des travaux avec des projets, et on s'aperçoit qu'il y a beaucoup de travaux qui sont lancés, c'est sur du linéaire de route. Tant mieux pour les usagers. Néanmoins, dans le cadre de la relance économique, on sait très bien qu'une rénovation de chaussée, c'est pas forcément une richesse apportée. Donc, on va apporter un certain financement aux grosses multinationales qui vont tirer ces routes. On est conscient derrière que ça va payer quelques salariés, mais néanmoins, ça crée pas de richesse. Donc, nous, notre inquiétude est là. Oui, pour la relance économique. Oui, travailler sur une amélioration des délais administratifs pour le traitement des permis de construire, des appels d'offres. Oui, dans le cadre des réformes avec des accompagnements de défiscalisation, mais à condition que ça soit cadré et qu'on retombe pas dans les abus qu'on a pu connaître et qu'on connaît toujours.
1: Donc toujours par rapport à l'actualité, on a beaucoup parlé de ce budget 2025 qui n'a pas pu être examiné. Ça a été reporté avec une motion préjudicielle. Il manque 13 milliards. Vous dites quoi par rapport à ça? Donc peut-être que vous allez en parler aussi au niveau de ce congrès.
0: Ah oui, tout à fait. Là aussi, pour nous, ça a été la grande surprise, hein, parce qu'avec toutes les annonces médiatiques qui avaient été faites par le gouvernement précédent, notamment par le membre du gouvernement en charge du secteur, qui se prévalait d'un budget élaboré, d'un budget sincère et d'un budget certain, on s'aperçoit que c'est rejeté au Congrès pour une inscription de crédit d'investissement au fonctionnement. Donc là aussi, on s'étonne sur cette composition de budget, sachant que la fongibilité, elle est interdite, sauf avec l'accord des trois ministres. Derrière, on mesure, je sais pas si la population elle arrive à mesurer l'impact d'une telle conséquence, c'est-à-dire derrière qu'on peut pas voter le BS ou tout ce qui s'ensuit, ça bloque certains financements pour certaines collectivités qui devaient être abondées par. Donc nous, on s'interroge sur la capacité à ce membre du gouvernement à tenir un budget et derrière toutes les conséquences qui vont ensuite. Ensuite, on apprend qu'il y a un déficit qui va manquer 13 milliards pour clôturer la Nouvelle-Calédonie. Là aussi, nous, c'est pas les annonces qui nous avaient été faites avant l'élection de ce nouveau gouvernement. Donc oui, on a sollicité un entretien pour avoir des explications et oui, on en parlera au Congrès parce que il faut rendre à César ce qui appartient à César. Donc s'il y a une défaillance, elle provient bien du gouvernement précédent et notamment du monde du secteur en charge du monde du gouvernement en charge du secteur.
1: D'accord. Il y a eu donc la mise en place d'un nouveau gouvernement avec un nouveau président. Vous, en tant qu'organisation syndicale, vous faites confiance à ce gouvernement avec Monsieur Tukumuli, Milakulo Tukumuli comme président?
0: Alors, je dirais pas. La Fédé, elle a pas pour habitude de faire confiance à quelque gouvernement que ce soit. Donc on espère juste que les discours qui ont été tenus par les uns et par les autres.
1: Donc, par rapport à ce qui a été annoncé pour relancer.
0: Tout à fait, oui, ce que vous dites est vrai. C'est vrai qu'il y a eu beaucoup d'annonces de fait. Donc on espère que ces annonces elles seront suivies d'effets, notamment en justice sociale, en équité sociale. Il a parlé de la santé, il a parlé des comptes sociaux, il a parlé du RUAM. Donc oui, alors, je ne veux pas dire qu'on fait confiance. On va attendre de voir l'avenir, mais on l'attend de façon positive pour l'instant.
1: D'accord. Un mot sur Aircal, le transport aérien, mais également sur cette mobilité qui a été annoncée par Monsieur Tukumuli à l'IFU. Donc c'est vrai que bon, la FEDE c'est principalement des fonctionnaires, mais vous êtes ouvert aussi au privé, c'est ça?
0: Tout à fait. Hein. D'ailleurs, on s'était prononcé dans une lettre ouverte qu'on avait diffusée. Notre position par rapport à Aircal, c'est qu'on trouvait déplorable le déplacement sans concertation, sans étude préalable et sans étude d'impact de la compagnie sur Tantuta, avec toutes les conséquences qu'on connaît aujourd'hui. Nous, on reste sur notre position, hein, c'est que c'est de dire que le transport, qu'il soit maritime, aérien ou terrestre, ça doit être un service public. Donc on doit trouver une solution pour faciliter et mettre en place un transport pour le personnel pour les gens des îles. Donc nous, notre position pour l'instant, elle reste inchangée, surtout qu'on n'a toujours pas de retour sur les économies potentielles qu'on a pu faire avec ce déplacement d'Air Calédonie à Tantuta. Par contre, on peut mesurer les conséquences que ça a sur les trois îles, que ce soit en matière de santé, que ce soit en matière alimentaire, c'est catastrophique. On s'étonne d'ailleurs qu'il n'y ait pas plus de réactions, puisqu'aujourd'hui les gens ils sont peut-être tempérés, mais de réactions syndicales. Donc on s'étonne et pour nous ça reste un élément prioritaire pour le nouveau gouvernement.
1: Pour terminer, donc je rappelle votre syndicat donc tiendra pendant 3 jours donc son 23e congrès donc à Wailou. Peut-être un dernier mot par rapport à, parce que là il y aura un renouvellement du bureau de la FEDE. Donc peut-être déjà un mot par rapport à ce renouvellement.
0: Tout à fait. Donc la FEDE, lors de ces congrès, bien sûr qu'on fait un état des lieux des travaux sur les 3 dernières années. On fixe les lignes revendicatives pour les 3 années à venir. Donc ça va être les grands axes de la FEDE. Et là, on va procéder également à l'élection du bureau exécutif de la FEDE, qui est composé de 8 membres. Donc ça sera l'occasion d'attendre l'élection de ce nouveau bureau, sachant qu'il y a des nouvelles candidatures qui sont arrivées pour ces postes-là.
1: D'accord. Au niveau de l'organisation, les adhérents sont attendus demain, parce que c'est à partir de demain, non?
0: C'est ça. Donc à partir de demain, donc on a les coutumes, les cérémonies de discours et d'arrivée. Donc demain, c'est rendez-vous est fixé à partir de 8h30 à Wailou.
1: C'est où,
0: président? Alors, c'est à l'internat de Wani. Donc tous nos adhérents, tous nos représentants de l'ensemble du territoire sont attendus à partir de 8h30 là-bas pour le début des travaux.
1: Merci beaucoup.
0: Merci bien.
1: Voilà donc Steve Teriteao, secrétaire général de la FEDE. Donc je rappelle, la FEDE ouvre demain à Wailou son 23e congrès, donc à l'internat de Wani Wailou, un rendez-vous marqué par les 80 ans également d'engagement syndical de l'organisation. Autre information donc du gouvernement, sachez que sur la RT1 à Païta, un nouveau dispositif d'arrêt automatique de la circulation entre en service au niveau de la Tamoa. Il s'agit de feux rouges clignotants, d'un signal lumineux et d'un panneau à messages variables installés pour renforcer la sécurisation du col de la pirogue. En cas d'accident, d'éboulement ou d'incident grave, ces feux pourront être déclenchés à tout moment pour stopper la circulation dans le sens Tontouta Nouméa. Objectif, permettre au secours d'intervenir en toute sécurité entre Port-la-Guerre et la tribu de Saint-Laurent. Lorsque les feux clignotent, les automobilistes doivent impérativement s'arrêter à la ligne matérialisée au sol. Il est strictement interdit de la franchir tant que le dispositif est actif. La reprise du trafic se fera uniquement sur instruction des forces de l'ordre. Des tests opérationnels auront lieu au second semestre 2026 pour vérifier le bon fonctionnement du système. Le gouvernement appelle les usagers à la vigilance et au respect de ces consignes essentielles pour la sécurité de tous. Du côté de l'IFU, on va parler de la commémoration de la disparition du frère César à l'occasion donc du centième anniversaire de la commémoration de la disparition le 10 août. L'église diocésaine de Nouméa lui a attribué le titre serviteur de Dieu. Un pas vers la béatification a été franchi. Toutefois, s'en suivra la nécessité d'un autre pas pour que l'étape diocésaine soit complète, celle qu'on appelle vénérable. Pour arriver à ce titre, il faudra continuer à poursuivre le travail entrepris et qui est en cours, à savoir répandre sa renommée et son odeur de sainteté dans l'île et à l'ensemble du diocèse, notamment dans le pays. Pour nous en parler, Olivier Milly, responsable de la commission mémoire de la paroisse de Natalo.
2: Radio Tido et ses auditeurs, pour le 8, 9, 10 août, c'est toujours l'anniversaire, donc on essaie de marquer cet anniversaire pour commémorer sa mémoire. Pour commémorer sa mémoire et l'œuvre missionnaire qui a été aussi faite par les missionnaires, que ce sont les prêtres et les personnes religieuses, notamment le frère César, sur la mission de Gala Natal. Voilà, tous les dimanches, ce soit à la DAP ou la messe, on lit justement la prière de l'intercession du frère César. C'est l'objectif effectivement, c'est d'ancrer dans la population le travail de dévotion et de la ferveur populaire pour que chaque chrétien ou chaque paroissien puisse une relation avec le frère César, puisse s'approprier du frère César. Et donc du coup aussi pour les neuvaines, pour la fête du 9 et 10 août, il y a toujours une neuvaine en préparation, une préparation spirituelle avant les trois jours. Et puis à la demande, au besoin, ben on a un livret de neuvaines qui a été confectionné par la commission mémoire pour toujours cette ferveur populaire.
3: Et toute cette organisation, le but et le projet de la paroisse, c'est la béatification du frère César, le reconnaître.
2: Ben depuis 2021, on a le statut de le diocèse de Nouméa a attribué le statut de serviteur de Dieu, qui est au niveau du diocèse. Et donc dans les étapes de la béatification, et il y a plusieurs étapes. Donc là, on chemine vers le vénérable, le statut de vénérable. Donc il faut semer l'odeur de sainteté, la dévotion et la ferveur populaire. Donc il faut travailler les vertus que le frère César a lui consacré sa vie sur les vertus qu'il a travaillées, en tout cas qu'il a explorées. J'ai envie de dire comme ça, ouais. Le thème de depuis 2020, nous avons le thème de la réconciliation, parce que le frère César c'est aussi un personnage qui a su de son temps, de son vivant, a su concilier on va dire l'inculturation. Et qui a su concilier les deux quand l'évangile est arrivé et su trouver être à sa place pour pouvoir concilier les populations, la chefferie et aussi les personnes pour mieux accepter les deux, j'ai envie de dire la religion et la coutume et la société qui se transforme à ce moment-là, qui se mute à ce moment-là. Et donc c'est un artisan de la réconciliation, et à travers sa posture de l'époque, on essaie aussi de dire que c'est un artisan de la réconciliation, et dans nos vies de tous les jours aujourd'hui, on essaie de s'identifier à lui. Et donc le thème de réconciliation a été reconduit par les catéchistes pour que chacun puisse se l'approprier on va dire vivre avec ça dans la vie de tous les jours, dans la vie pastorale.
3: La vie pastorale s'identifiait au frère César. Il y a eu également un accord avec le petit chef de la tribu qu'il n'y aura pas de mariage le 10 août à la paroisse.
2: Voilà, tout à fait. Ça intègre le justement dans la vie pastorale. Donc ça permet d'aménager justement les activités annuelles de la tribu pour que on puisse avoir aussi les travaux coutumiers et en même temps les fêtes religieuses. Notamment il y a les fêtes religieuses et il y a aussi cette fête là dédiée au frère César pour que toujours la ferveur populaire elle gagne tous les jours ou tous les ans pour toujours asseoir le... Voilà, toujours de façon à semer l'odeur de sainteté, on va dire, d'essayer que nos jeunes puissent s'approprier de la vie du frère César. Ben donc là, on chemine vers le titre de vénérable. Il y a eu des exemples dans l'Église où ça peut prendre beaucoup de temps. Ça peut prendre 100 ans ou 140 ans. Le moins longtemps, c'était le pape Jean-Paul II au niveau de la canonisation. Mais voilà, c'est tout le monde qui doit être, on va dire, tous ensemble pour ce projet-là, pour mener ce projet-là, pour qu'on puisse amener le frère César à cet objectif, on va dire.
4: Voilà, donc après Lifou Natalo, nous allons retourner en pays Djoubéa Kapoumé, donc à Dembéa. La ville se préoccupe aussi des enfants durant la période des vacances scolaires. Des ateliers sont donc proposés avec des activités sportives, culturelles et autres. Et c'est la chef de la cellule animation du quartier Aurore Leroy qui nous donne des précisions.
5: Alors, pendant la période de vacances scolaires, la ville de Dembéa propose des stages sport et culture pour les enfants à partir de 8 ans. Donc, il y a pour la première semaine un stage à Katiramona, à la maison de quartier de Katiramona, un stage au complexe sportif d'Auteuil et un stage APPN+ pour les ados à partir de 11 ans à la maison de quartier de Val-Suzon. Donc ce sont des stages d'activités de pleine nature.
6: D'activités de pleine nature, plus précisément, quelles sont-elles ?
5: Alors, pour cette semaine, ils sont partis faire une randonnée à la cascade de Val-Suzon. Ils vont également faire une randonnée VTT. Ils vont découvrir le patrimoine en fait de Dumbéa Nord. Ils vont avoir une sensibilisation sur l'environnement autour de l'eau.
6: Il y a un travail qui s'effectue avec les maisons de quartier, je suppose, ça, hein?
5: En fait, c'est organisé par l'équipe des maisons de quartier, par la cellule animation des quartiers. Elle est composée de 7 animateurs éducateurs qui interviennent toute l'année dans les quartiers de Dumbéa, y compris dans les maisons de quartier. Donc là, on intervient sur les maisons de quartier de Katiramona et de Vassuzan.
6: Ça représente combien d'enfants ?
5: Pour la première semaine, nous avons 80 enfants qui font les différents stages. Alors pour la deuxième semaine aussi, nous proposons un stage numérique pour les ados à la Maison de la Jeunesse, où là, les enfants vont être sensibilisés au tout ce qui est photographie, tout ce qui est prendre des photos, faire des shootings. Et ils vont visiter également les musées de la Seconde Guerre mondiale sur Nouméa. Et la thématique de ces vacances-là, c'est « Partage ta passion ». Donc l'objectif, c'est de faire en sorte que tous les enfants puissent découvrir un maximum de passion, qu'ils puissent partager aussi ce que eux ils aiment. Et ça se terminera par une journée collective avec la maison de quartier de DSM, de Katiramona, de la maison de la jeunesse et du centre d'Auteuil pour pouvoir partager à tous les passions qu'ils ont découvertes pendant les vacances dans chaque centre. Alors, c'est vraiment de permettre aux enfants de découvrir des activités, de découvrir ce qui leur plaît pendant les vacances afin de s'épanouir au mieux et de pouvoir après se perfectionner sur les activités qu'ils auront découvertes.
6: Madame Leroy, ça mobilise aussi la mairie avec ses différents services, ce genre d'opération.
5: Comme je vous l'ai dit tout à l'heure, sur ce dispositif, il y a une équipe de 7 personnes qui sont engagées pour pouvoir répondre aux besoins des enfants. Il y a aussi le service culture et patrimoine qui nous permet de proposer aussi des activités plus culturelles, mais aussi de proposer des spectacles aux enfants afin qu'ils découvrent aussi le monde culturel. Et pour pouvoir permettre aux enfants de découvrir un maximum d'activités, il y a surtout les associations. Donc là, pour ces vacances-ci, il y a l'association du tennis club de Dumbéa, l'association du taekwondo, le karaté de Dumbéa qui vont pouvoir proposer des activités aux enfants et leur permettre de découvrir de nouvelles activités.
6: Le dernier mot, c'est à vous, bien sûr. Qu'est-ce que vous direz ? Cette première semaine est lancée, peut-être la deuxième semaine, on pourrait avoir peut-être aussi des gens qui n'étaient pas prêts pour cette première semaine.
5: Alors oui, bien sûr. Alors pour la seconde semaine, on peut se réinscrire sur le site de la ville de Dumbéa. C'est des inscriptions qui se font en ligne et il reste des places pour le centre de Katiramona et le centre de Dumbéa numérique. Voilà.
4: Au revoir. Voilà donc Madame Aurore Leroy donc au téléphone de Romain Meoun pour refermer cette édition. Un mot de sport, football. Tigasport donc a réussi son entrée en Euroleague 2026 en s'imposant 1-0 lors de son premier match ce lundi. Dans une rencontre disputée et rythmée, les Calédoniens ont trouvé la solution à la 89e minute. Grâce à une tête plongeante de Jean-Yves Saïko sur un centre de Dietrim Oupa. Un succès arraché au terme d'un duel éprouvant marqué par la chaleur et la fatigue du déplacement à Fidji. Saïko donc a salué la combativité de l'équipe tout en restant prudent pour la suite, rappelant que le groupe doit encore se préparer pour le prochain rendez-vous, c'est-à-dire Tigasport affrontera ce jeudi 13 août Auckland City FC, le grand favori de la compétition, vainqueur de toutes les éditions depuis 2011, sauf 2019, année de l'exploit de Yagen Sport.
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4: Voilà donc la Fédé réunit son 23e congrès à Wailou à partir de demain 12 au 14 août pour réfléchir au devenir social du territoire et célébrer 80 ans d'engagement syndical. Vous avez pu entendre dans ce journal cet entretien avec le secrétaire général de la Fédé, Steve Territeaou. À Lifou, chaque 10 août, la paroisse catholique de Natalo célèbre la commémoration de la disparition du frère César. Vous avez pu écouter les précisions dans ce journal également de Olivier Mili Wenach, responsable de la commission mémoire de la paroisse de Natalo. Et puis enfin, des vacances à Dembéa. La ville s'organise pour les enfants de la commune qui pourront lier activités physiques, culturelles et autres.

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1: Le journal est tout d'abord les titres. La Fédé réunit son 23e congrès à Wailou du 12 au 14 août pour réfléchir au devenir social du territoire et célébrer 80 ans d'engagement syndical. Entretien dans ce journal avec Steve Territeau, secrétaire général du syndicat. À Lifou, chaque 10 août, la paroisse catholique de Nathalo célèbre la commémoration de la disparition du frère César. On en parle également dans ce journal. Et puis, des vacances à Dembéa, la ville s'organise pour les enfants de la commune qui pourront lier activités physiques, culturelles et autres. Bonjour à tous, bonjour Kanaki, bienvenue dans ce journal. La Fédé ouvre demain à Wailou son 23e congrès, un rendez-vous marqué également par les 80 ans d'engagement syndical de l'organisation. Pendant 3 jours, les représentants vont débattre du devenir social de la Nouvelle-Calédonie, des aides de demain, des solidarités de proximité, mais aussi de la rémunération des agents publics et de l'évolution des grilles salariales. Pour en parler, Steve Territeau, secrétaire général de la Fédé. Alors, pourquoi Wailou? Je vous propose de l'écouter.
2: Bonjour. Alors, simplement parce que c'est prévu par nos statuts, hein, c'est-à-dire tous les 3 ans, la Fédé doit organiser son congrès syndical dans une province différente et dans une commune différente si possible. Donc, depuis 3 ans, hein, le lieu est arrêté sur la commune de Wailou et on n'a pas plus d'appréhension que ça. Au contraire, pour nous, hein, c'est un challenge et c'est un honneur de tenir notre congrès à Wailou.
1: Donc, un rendez-vous important marqué cette année par la célébration des 80 ans d'engagement syndical de l'organisation.
2: Tout à fait. Hein, pour nous, c'est un événement spécial. Chaque congrès est un événement spécial, sauf qu'aujourd'hui, celui-là, il a une valeur supplémentaire. C'est qu'on va fêter les 80 ans, de la Fédé, donc 1946-2026. Donc, pour nous, c'est l'occasion de faire un petit retour en arrière sur la naissance de ce premier syndicat en Nouvelle-Calédonie.
1: Vous êtes à la tête justement donc de cette grosse organisation syndicale, la Fédé. Si on peut parler de bilan, ça fait déjà depuis quand vous êtes secrétaire général?
2: Donc moi ça fait 5 ans, hein, que je suis secrétaire général de la Fédé suite à la démission du premier mandat de David Meyer. Donc le bilan, hein, je prendrai le bilan sur le dernier congrès qui s'est tenu à Dembéa en 2023. Donc pour nous c'est un bilan positif parce que malgré la crise qu'on a connue et les projets de réforme ultralibérale qu'on a pu connaître, on a pu maintenir notre cap, on a pu défendre nos valeurs et on a pu également faire avancer certaines motions qui avaient été votées à Dembéa. Donc pour nous c'est bien sûr un bilan positif.
1: Donc il y a eu les événements de 2024, vous avez connu comme tous les Calédoniens. Donc là il y avait, je veux dire au niveau social, il y avait beaucoup de choses à faire.
2: Tout à fait. Hein, pour nous, ça a été l'occasion de mettre le doigt sur les inégalités qui perdurent depuis plus de 30 ans. Donc pour nous, notre combat, hein, c'est d'essayer de construire un nouveau système social plus équitable. Donc on défend ce principe-là. Mais c'est surtout de faire barrage à un projet de réforme qui a été porté par l'ancien gouvernement, un projet de réforme qui était complètement inégalitaire. Et donc notre principal combat, il est là, quoi.
1: Donc pour vous, donc au niveau de ce congrès, c'est de faire le bilan, surtout donc l'avenir social de la Nouvelle-Calédonie.
2: Tout à fait. Alors nous, le thème de ce 23e congrès, il est basé sur l'actualité. On va dire qu'on a choisi de défendre et qui est conforme également à nos valeurs. C'est-à-dire qu'on a voulu placer le social au milieu du débat. Le thème principal, c'est quel est le devenir social en Nouvelle-Calédonie, puisqu'on s'aperçoit que la précarité, elle ne cesse d'augmenter. Elle existait déjà avant 2024, mais elle ne cesse d'augmenter depuis. Donc pour nous, c'est un point majeur et c'est une priorité si on veut avoir une société viable.
1: Il y a également le rôle des solidarités de proximité. Qu'est-ce que ça veut dire pour vous?
2: Tout à fait. Hein, donc dans le social, il y a différents types d'aides sociales. Il y a les aides sociales institutionnelles, les de proximité. Et quand on dit de proximité, c'est quand on s'est aperçu en faisant l'analyse des documents qu'on a pu récupérer que c'est un besoin, le besoin élémentaire qui ressort, c'est le besoin alimentaire, pardon, qui ressort en priorité. Je prends l'exemple de la ville de Nouméa où on est passé d'un budget de 48 millions à un budget de 110 millions en bons alimentaires. Donc pour nous, c'est des baromètres qu'il faut prendre en compte et qu'il convient de solutionner dans les meilleurs délais. C'est une priorité absolue, c'est de se nourrir. Donc c'est ce genre d'aide sociale de proximité sur lesquelles on souhaite travailler durant ces 3 jours.
1: La FEDE est présente dans les provinces, les 3 provinces. Donc s'il faut regarder au niveau de chaque province, qu'est-ce que vous pouvez dire par rapport justement, déjà votre objectif principal, c'est de défendre vos adhérents.
2: Oui, tout à fait. Donc nous, on adhère la FEDE, comme toute organisation syndicale, on a plusieurs combats à mener. D'abord, c'est la défense des salariés, de leurs droits, de leurs acquis. C'est la défense pour nous principalement des services publics, parce qu'on s'aperçoit qu'il y a un grand nombre de politiciens, qui s'en prennent souvent au service public en faisant miroiter qu'on était surpayé, qu'il y avait trop de services publics. Or, on s'aperçoit que c'est pas le cas, parce que quand on apporte les chiffres et quand on apporte la nécessité d'un service public, on arrive à démontrer le contraire. Mais c'est également d'apporter notre contribution pour toutes les inégalités qui existent dans le pays, les inégalités sociales, que ce soit dans le logement. C'est travailler sur une réforme fiscale juste, c'est également d'apporter, travailler sur la vie chère, le pouvoir d'achat. Donc c'est également de travailler sur les grands sujets transversaux et de faire valoir nos valeurs. Nous, c'est la solidarité et c'est l'égalité.
1: On a beaucoup parlé de la CLR. Ça, c'est comme, je veux dire, vous avez aussi à donner votre avis par rapport à la CLR. Vous avez parlé des contractuels qu'il faut intégrer, c'est ça?
2: Ça aussi, c'est un vieux combat de la Fédé, oui, concernant la caisse locale de retraite. Notre combat initial et qui date, c'est toujours la résorption des emplois contractuels dans la fonction publique qui doivent être des emplois de fonctionnaires, ce qui contribuerait à stabiliser la trésorerie de la caisse locale de retraite. Mais pour rappel, depuis le vote des dernières mesures, c'est la première fois depuis plusieurs années qu'on arrive à avoir un budget de recettes qui couvre nos dépenses. Donc toutes les réformes menées jusqu'à ce jour, elles portent doucement leurs fruits, mais il est vrai que notre combat perdure dans l'intégration des contractuels dans la fonction publique, puisque ça devrait être le cas. Ils sont au nombre de 10 000.
1: D'accord. Et aujourd'hui, comment ça se passe justement pour ces gens?
2: Donc aujourd'hui, notre combat il reste le même, parce qu'on s'aperçoit qu'il y a beaucoup, malgré l'évolution des textes, malgré la mise en place de plans d'intégration, qu'il y a beaucoup de collectivités.

0: indemnitaire dans les grilles de rémunération. Donc on est bien d'accord qu'on ne parle pas d'augmentation de la rémunération, mais d'une sécurisation des rémunérations des agents publics.
1: Tout à l'heure, vous avez évoqué la cherté de la vie, un de vos combats, donc notamment dans votre mandature, la cherté de la vie qui touche beaucoup les Calédoniens.
0: Ah, tout à fait, ça aussi, c'est un combat qu'on mène tous les jours et qu'on essaie de porter au travers de toutes les réunions qu'on a avec la mission interministérielle quand on parle de l'économie. Aujourd'hui, on s'aperçoit qu'il n'y a pas... Il n'y a pas de grosses réformes qui ont été apportées de façon à diminuer le coût de la vie ou à augmenter le pouvoir d'achat. Nous, on s'insurge toujours contre le fameux accord cadre qui avait été signé entre le gouvernement et certaines organisations syndicales, où on parle d'augmentation d'une TGC à taux unique, où on parle d'augmentation de la CCS et différentes nouvelles impositions sur la consommation. Donc nous, on s'aperçoit, le constat aujourd'hui, c'est qu'il n'y a pas de réelles réformes qui ont été faites en ce sens, mais bien au contraire, elles sont faites de façon à diminuer le pouvoir d'achat des Calédoniens. Et nous, on s'y oppose. On s'est opposé, ce qui a valu notre exclusion de tous les groupes de travail tenus par la Nouvelle-Calédonie, mais on continuera à s'y opposer fermement.
1: D'accord. Donc quand on parle de réformes, on a vu, et là je reviens à ce qui a été déclaré par le Premier ministre, notamment pour les réformes. Au niveau de la fiscalité, vous dites quoi par rapport à ça, vous, en tant qu'organisation syndicale?
0: Alors nous, on est une des seules organisations syndicales à dire que la Nouvelle-Calédonie, elle a le taux de prélèvement obligatoire le moins élevé du territoire national et voire du Pacifique. Donc on dit pas juste qu'il faut créer des nouveaux impôts, on dit juste qu'il faut relever certains niveaux d'imposition. On peut parler des cotisations, mais on veut une fiscalité plus juste et plus équitable. Donc oui, nous on défend le principe de dire que notre taux de prélèvement obligatoire il est nettement inférieur à ce qu'il aurait dû être. Si on prend l'exemple des cotisations retraite CAFAT, on s'aperçoit que le taux de cotisation il n'a pas été réévalué depuis plus de 12 ou 14 ans, ce qui n'est pas vivable pour une caisse. C'est vrai que de nos jours, aujourd'hui, c'est compliqué d'entendre un syndicat qui dit qu'il faut augmenter les cotisations, certaines cotisations sociales, mais néanmoins, il faut prendre les mesures qu'il faut pour pouvoir vivre. On parle du déplafonnement des cotisations. Vous savez qu'au Guyane, on a toujours ces plafonds. Toutes les cotisations CAFAT, enfin un grand nombre des cotisations CAFAT, elles sont plafonnées. Donc tout ça, elles méritent d'être pris en main. On espère que le président du gouvernement, qui dans son discours de propagande électorale, parlait de justice sociale, d'équité sociale, on a des bons espoirs pour que ça puisse avancer en ce sens.
1: Et on a beaucoup parlé dans les médias de cette relance économique. Vous, aujourd'hui, qu'est-ce que vous pouvez dire par rapport à ça?
0: Alors, ce qu'on a pu dire également au directeur de la mission interministérielle qu'on a rencontré cette semaine, c'est que la FEDE, comme les autres organisations, on s'engage favorablement à tous les travaux qui sont lancés en faveur de la relance économique, à condition que ces mesures, elles soient bornées et qu'elles servent pas d'effet d'aubaine pour certains secteurs. Je citerai un exemple, c'est pas effet d'aubaine, mais nous, on entend que dans le pacte de refondation, faut lancer des travaux avec des projets et on s'aperçoit qu'il y a beaucoup de travaux qui sont lancés, c'est sur du linéaire de route. Tant mieux pour les usagers. Néanmoins, dans le cadre de la relance économique, on sait très bien qu'une rénovation de chaussée, c'est pas forcément une richesse apportée. Donc, on va apporter un certain financement aux grosses multinationales qui vont tirer ces routes. On est conscient derrière que ça va payer quelques salariés, mais néanmoins, ça crée pas de richesse. Donc, nous, notre inquiétude est là. Oui, pour la relance économique. Oui, travailler sur une amélioration des délais administratifs pour le traitement des permis de construire, des appels d'offres. Oui, dans le cadre des réformes avec des accompagnements de défiscalisation, mais à condition que ça soit cadré et qu'on retombe pas dans les abus qu'on a pu connaître et qu'on connaît toujours.
1: Donc toujours par rapport à l'actualité, on a beaucoup parlé de ce budget 2025 qui n'a pas pu être examiné. Ça a été reporté avec une motion préjudicielle. Il manque 13 milliards. Vous dites quoi par rapport à ça? Donc peut-être que vous allez en parler aussi au niveau de ce congrès.

0: Ah oui, tout à fait. Hein. Là aussi, pour nous, ça a été la grande surprise, hein, parce qu'avec toutes les annonces médiatiques qui avaient été faites par le gouvernement précédent, notamment par le membre du gouvernement en charge du secteur, qui se prévalait d'un budget élaboré, d'un budget sincère et d'un budget certain, on s'aperçoit que c'est rejeté au Congrès pour une inscription de crédit d'investissement au fonctionnement. Donc là aussi, on s'étonne, hein, sur cette composition de budget, sachant que la fongibilité, elle est interdite, sauf avec l'accord des trois ministres. Derrière, on mesure, je sais pas si la population, elle arrive à mesurer l'impact d'une telle conséquence, c'est-à-dire derrière qu'on peut pas voter le BS ou tout ce qui s'ensuit, ça bloque certains financements pour certaines collectivités qui devaient être abondées par. Donc nous, on s'interroge, hein, sur la capacité à ce membre du gouvernement à tenir un budget et derrière toutes les conséquences qui vont ensuite. Ensuite, on apprend qu'il y a un déficit qui va manquer 13 milliards pour clôturer la Nouvelle-Calédonie. Là aussi, nous, c'est pas les annonces qui nous avaient été faites avant l'élection de ce nouveau gouvernement. Donc oui, on a sollicité un entretien pour avoir des explications et oui, on en parlera au Congrès parce que il faut rendre à César ce qui appartient à César. Donc s'il y a une défaillance, elle provient bien du gouvernement précédent et notamment du monde du secteur en charge du monde du gouvernement en charge du secteur.
1: D'accord. Il y a eu donc la mise en place d'un nouveau gouvernement avec un nouveau président. Vous, en tant qu'organisation syndicale, vous faites confiance à ce gouvernement avec Monsieur Tocumuli, Mila Kulo Tocumuli, comme président?
0: Alors, je dirais pas, la Fédé, elle n'a pas pour habitude de faire confiance à quelque gouvernement que ce soit. Donc, on espère juste que les discours qui ont été tenus par les uns et par les autres.
1: Je veux dire par rapport à ce qui a été annoncé pour relancer.
0: Tout à fait, oui, ce que vous dites est vrai. C'est vrai qu'il y a eu beaucoup d'annonces de fait. Donc, on espère que ces annonces, elles seront suivies d'effet, notamment en justice sociale, en équité sociale. Il a parlé de la santé, il a parlé des comptes sociaux, il a parlé du RUAM. Donc, oui, alors, je ne veux pas dire qu'on fait confiance. On va attendre de voir l'avenir, mais on l'attend de façon positive pour l'instant.
1: Un mot sur Aircal, le transport aérien, mais également sur cette mobilité qui a été annoncée par Monsieur Tocumuli à l'IFU. Donc, c'est vrai que bon, la FEDE, c'est principalement des fonctionnaires, mais vous êtes ouvert aussi au privé, c'est ça?
0: Tout à fait. Hein. D'ailleurs, on s'était prononcé, hein, dans une lettre ouverte qu'on avait diffusée. Notre position par rapport à Aircal, hein, c'est qu'on trouvait déplorable, hein, le déplacement sans concertation, sans étude préalable et sans étude d'impact de la compagnie sur Tantuta, avec toutes les conséquences qu'on connaît aujourd'hui. Nous, on reste sur nos positions. Hein, c'est que c'est dire que le transport, qu'il soit maritime, aérien ou terrestre, ça doit être un service public. Donc on doit trouver une solution pour faciliter et mettre en place un transport pour le personnel pour les gens des îles. Donc nous, notre position pour l'instant, elle reste inchangée, surtout qu'on n'a toujours pas de retour, hein, sur les économies potentielles qu'on a pu faire avec ce déplacement d'Air Calédonie à Tantuta. Par contre, on peut mesurer les conséquences que ça a sur les trois îles, que ce soit en matière de santé, que ce soit en matière alimentaire, c'est catastrophique. On s'étonne d'ailleurs qu'il n'y ait pas plus de réactions, puisqu'aujourd'hui les gens ils sont peut-être tempérés, mais de réactions syndicales. Donc on s'étonne et pour nous, ça reste un élément prioritaire pour le nouveau gouvernement.
1: Pour terminer, donc je rappelle votre syndicat donc tiendra pendant 2 jours, 3 jours, donc son 23e congrès donc à Wailou. Peut-être un dernier mot par rapport à parce que là il y aura renouvellement du bureau de la FEDE. Donc peut-être déjà un mot par rapport à ce renouvellement.
0: Tout à fait. Donc la FEDE, lors de ses congrès, bien sûr qu'on fait un état des lieux des travaux sur les 3 dernières années. On fixe les lignes revendicatives pour les 3 années à venir. Donc ça va être les grands axes de la FEDE. Et là, on va procéder également à l'élection du bureau exécutif de la FEDE, qui est composé de 8 membres. Donc ça sera l'occasion d'attendre l'élection de ce nouveau bureau, sachant qu'il y a des nouvelles candidatures qui sont arrivées pour ces postes-là.
1: Au niveau de l'organisation, les adhérents sont attendus demain, parce que c'est à partir de demain, non?
0: C'est ça. Donc à partir de demain, donc on a les coutumes, les cérémonies de discours et d'arrivée. Donc demain, c'est rendez-vous est fixé à partir de 8h30 à Wailou.
1: C'est où précisément?
0: Alors c'est à l'internat de Wani. Donc tous nos représentants de l'ensemble du territoire sont attendus à partir de 8h30 là-bas pour le début des travaux.
1: Merci beaucoup.
0: Merci bien.
1: Voilà donc Steve Territeao, secrétaire général de la FEDE. Donc je rappelle, la FEDE ouvre demain à Wailou son 23e congrès, donc à l'internat de Wani Wailou, un rendez-vous marqué par les 80 ans également d'engagement syndical de l'organisation. Autre information donc du gouvernement, sachez que sur la RT1 à Païta, un nouveau dispositif d'arrêt automatique de la circulation entre en service au niveau de la Tamoa. Il s'agit de feux rouges clignotants, d'un signal lumineux et d'un panneau à messages variables installés pour renforcer la sécurisation du col de la pirogue. En cas d'accident, d'éboulement ou d'incident grave, ces feux pourront être déclenchés à tout moment pour stopper la circulation dans le sens Tontouta Nouméa. Objectif, permettre au secours d'intervenir en toute sécurité entre Port-la-Guerre et la tribu de Saint-Laurent. Lorsque les feux clignotent, les automobilistes doivent impérativement s'arrêter à la ligne matérialisée au sol. Il est strictement interdit de la franchir tant que le dispositif est actif. La reprise du trafic se fera uniquement sur instruction des forces de l'ordre. Des tests opérationnels auront lieu au second semestre 2026 pour vérifier le bon fonctionnement du système. Le gouvernement appelle les usagers à la vigilance et au respect de ces consignes essentielles pour la sécurité de tous. Du côté de l'IFU, on va parler de la commémoration de la disparition du frère César à l'occasion donc du centième anniversaire de la commémoration de la disparition le 10 août. L'église diocésaine de Nouméa lui a attribué le titre serviteur de Dieu. Un pas vers la béatification a été franchi. Toutefois, s'en suivra la nécessité d'un autre pas pour que l'étape diocésaine soit complète, celle qu'on appelle vénérable. Pour arriver à ce titre, il faudra continuer à poursuivre le travail entrepris et qui est en cours, à savoir répandre sa renommée et son odeur de sainteté dans l'île et à l'ensemble du diocèse, notamment dans le pays. Pour nous en parler, Olivier Milly, responsable de la commission mémoire de la paroisse de Natalo.
2: Radio Tido et ses auditeurs, pour le 8, 9, 10 août, c'est toujours l'anniversaire, donc on essaie de marquer cet anniversaire pour commémorer sa mémoire. Pour commémorer sa mémoire et l'œuvre missionnaire qui a été aussi faite par les missionnaires, que ce sont les prêtres et les personnes religieuses, notamment le frère César, sur la mission de Gala Natal. Voilà, tous les dimanches, ce soit la DAP ou la messe, on lit justement la prière de l'intercession du frère César. C'est l'objectif effectivement, c'est d'ancrer dans la population le travail de dévotion et de la ferveur populaire pour que chaque chrétien ou chaque paroissien puisse une relation avec le frère César, puisse s'approprier du frère César. Et donc du coup aussi pour les neuvaines, pour la fête du 9 et 10 août, il y a toujours une neuvaine en préparation, une préparation spirituelle avant les trois jours. Et puis à la demande, au besoin, ben on a un livret de neuvaines qui a été confectionné par la commission mémoire pour toujours cette ferveur populaire.
3: Et toute cette organisation, le but et le projet de la paroisse, c'est la béatification du frère César, le reconnaître.
2: Depuis 2021, on a le statut de le diocèse de Nouméa a attribué le statut de serviteur de Dieu, qui est au niveau du diocèse. Et donc dans les étapes de la béatification, et il y a plusieurs étapes. Donc là, on chemine vers le vénérable, le statut de vénérable. Donc il faut semer l'odeur de sainteté, la dévotion et la ferveur populaire. Donc il faut travailler les vertus que le frère César a lui consacré sa vie sur les vertus qu'il a travaillées, en tout cas qu'il a explorées. J'ai envie de dire comme ça, ouais. Le thème de depuis 2020, nous avons le thème de la réconciliation, parce que le frère César, c'est aussi un personnage qui a su de son temps, de son vivant, a su concilier on va dire l'inculturation. Et qui a su concilier les deux quand l'évangile est arrivé et su trouver être à sa place pour pouvoir concilier les populations, la chefferie et aussi les personnes pour mieux accepter les deux, j'ai envie de dire la religion et la coutume et la société qui se transforme à ce moment-là, qui se mute à ce moment-là. Et donc c'est un artisan de la réconciliation, et à travers sa posture de l'époque, on essaie aussi de dire que c'est un artisan de la réconciliation, et dans nos vies de tous les jours aujourd'hui, on essaie de s'identifier à lui. Et donc le thème de réconciliation a été reconduit par les catéchistes pour que chacun puisse se l'approprier et se le... on va dire vivre avec ça dans la vie de tous les jours, dans la vie pastorale.
3: La vie pastorale s'identifiait au frère César. Il y a eu également un accord avec le petit chef de la tribu qu'il n'y aura pas de mariage le 10 août à la paroisse.
2: Voilà, tout à fait. Ça intègre le justement dans la vie pastorale. Donc, ça permet d'aménager justement les activités annuelles de la tribu pour que on puisse avoir aussi les travaux coutumiers et en même temps les fêtes religieuses. Notamment, il y a les fêtes religieuses et il y a aussi cette fête-là dédiée au frère César pour que toujours la ferveur populaire elle gagne tous les jours ou tous les ans pour toujours asseoir le... Voilà, toujours de façon à semer l'odeur de sainteté, on va dire, d'essayer de que nos jeunes puissent s'approprier de la vie du frère César. Ben donc là, on chemine vers le titre de vénérable. Il y a eu des exemples dans l'Église où ça peut prendre beaucoup de temps. Ça peut prendre 100 ans ou 140 ans. Le moins longtemps, c'était le pape Jean-Paul II au niveau de la canonisation. Mais voilà, c'est tout le monde qui doit être, on va dire, tous ensemble pour ce projet-là, pour mener ce projet-là, pour qu'on puisse amener le frère César à cet objectif, on va dire.
1: Voilà, donc après Lifou Natalo, nous allons retourner en pays Djoubéa Kapoumé, donc à Dembéa. La ville se préoccupe aussi des enfants durant la période des vacances scolaires. Des ateliers sont donc proposés avec des activités sportives, culturelles et autres. Et c'est la chef de la cellule animation du quartier Aurore Leroy qui nous donne des précisions.
4: Alors, pendant la période des vacances scolaires, la ville de Dembéa propose des stages sport et culture pour les enfants à partir de 8 ans. Donc, il y a pour la première semaine un stage à Katiramona, à la maison de quartier de Katiramona, un stage au complexe sportif d'Auteuil et un stage APPN+, pour les ados à partir de 11 ans à la maison de quartier de Val-Suzon. Donc ce sont des stages d'activités de pleine nature.
5: D'activités de pleine nature, plus précisément, quelles sont-elles ?
4: Alors, pour cette semaine, ils sont partis faire une randonnée à la cascade de Val-Suzon. Ils vont également faire une randonnée VTT. Ils vont découvrir le patrimoine en fait de Dumbéa Nord. Ils vont avoir une sensibilisation sur l'environnement autour de l'eau.
5: Il y a un travail qui s'effectue avec les maisons de quartier, je suppose, ça, hein?
4: En fait, c'est organisé par l'équipe des maisons de quartier, par la cellule animation des quartiers. Elle est composée de 7 animateurs éducateurs qui interviennent toute l'année dans les quartiers de Dumbéa, y compris dans les maisons de quartier. Donc là, on intervient sur les maisons de quartier de Katiramona et de Vassuzan.
5: Ça représente combien d'enfants ?
4: Pour la première semaine, nous avons 80 enfants qui font les différents stages. Alors pour la deuxième semaine aussi, nous proposons un stage numérique pour les ados à la Maison de la Jeunesse, où là les enfants vont être sensibilisés au tout ce qui est photographie, tout ce qui est prendre des photos, faire des shootings, et ils vont visiter également les musées de la Seconde Guerre mondiale sur Nouméa. Et la thématique de ces vacances-là, c'est « Partage ta passion ». Donc l'objectif, c'est de faire en sorte que tous les enfants puissent découvrir un maximum de passion, qu'ils puissent partager aussi ce que eux ils aiment. Et ça se terminera par une journée collective avec la maison de quartier de DSM, de Katiramona, de la maison de la jeunesse et du centre d'Auteuil, pour pouvoir partager à tous les passions qu'ils ont découvertes pendant les vacances dans chaque centre. Alors, c'est vraiment de permettre aux enfants de découvrir des activités, de découvrir ce qui leur plaît pendant les vacances afin de s'épanouir au mieux et de pouvoir après se perfectionner sur les activités qu'ils auront découvertes.
5: Madame Leroy, ça mobilise aussi la mairie avec ses différents services, ce genre d'opération.
4: Comme je vous l'ai dit tout à l'heure, sur ce dispositif, il y a une équipe de 7 personnes qui sont engagées pour pouvoir répondre aux besoins des enfants. Il y a aussi le service culture et patrimoine qui nous permet de proposer aussi des activités plus culturelles, mais aussi de proposer des spectacles aux enfants afin qu'ils découvrent aussi le monde culturel. Et pour pouvoir permettre aux enfants de découvrir un maximum d'activités, il y a surtout les associations. Donc là, pour ces vacances-ci, il y a l'association du tennis club de Dumbéa, l'association du taekwondo, le karaté de Dumbéa qui vont pouvoir proposer des activités aux enfants et leur permettre de découvrir de nouvelles activités.
5: Le dernier mot, c'est à vous, bien sûr. Qu'est-ce que vous direz ? Cette première semaine est lancée, peut-être la deuxième semaine, on pourrait avoir peut-être aussi des gens qui n'étaient pas prêts pour cette première semaine.
4: Alors oui, bien sûr. Alors pour la seconde semaine, on peut se réinscrire sur le site de la ville de Dumbéa. C'est des inscriptions qui se font en ligne et il reste des places pour le centre de Katiramona et le centre de Dumbéa numérique. Voilà.
1: Au revoir. Voilà donc Madame Aurore Leroy donc au téléphone de Romain Meoun pour refermer cette édition. Un mode de sport, football, Tiga Sport donc, a réussi son entrée en Ligue 2026 en s'imposant 1-0 lors de son premier match ce lundi. Dans une rencontre disputée et rythmée, les Calédoniens ont trouvé la solution à la 89e minute. Grâce à une tête plongeante de Jean-Yves Saïko sur un centre de Dietrim Oupa. Un succès arraché au terme d'un duel éprouvant marqué par la chaleur et la fatigue du déplacement à Fidji. Saïko donc a salué la combativité de l'équipe tout en restant prudent pour la suite, rappelant que le groupe doit encore se préparer pour le prochain rendez-vous, c'est-à-dire Tiga Sport affrontera ce jeudi 13 août Auckland City FC, le grand favori de la compétition, vainqueur de toutes les éditions depuis 2011, sauf 2019, année de l'exploit de Yagen Sport.
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1: Voilà donc la Fédé réunit son 23e congrès à Wailou à partir de demain 12 au 14 août pour réfléchir au devenir social du territoire et célébrer 80 ans d'engagement syndical. Vous avez pu entendre dans ce journal cet entretien avec le secrétaire général de la Fédé, Steve Territeau. À Lifou, chaque 10 août, la paroisse catholique de Natalo célèbre la commémoration de la disparition du frère César. Vous avez pu écouter les précisions dans ce journal également de Olivier Mili Wenach, responsable de la commission mémoire de la paroisse de Natalo. Et puis enfin, des vacances à Dembéa. La ville s'organise pour les enfants de la commune qui pourront lier activités physiques, culturelles et autres.

Eh bien, vous écoutez Radio Tido, 5h44, hein, bonjour, comme d'habitude, bonjour quand même à tous et toutes celles qui sont matinales, que vous soyez dans les différents quartiers populaires de Nouméa, ou notamment du côté des îles Loyauté, du nord, de l'est, de l'ouest, du centre de la Kanaky, puis dans le sud, eh bien, un bonjour, ravi de vous revoir donc ce matin pour pouvoir débuter cette journée du mercredi 12 août 2026 à tous les natifs qui sont nés ce jour, eh bien, joyeux anniversaire à tous et à toutes. Et puis, un bonjour également à tous nos chauffeurs de car et puis nos chauffeurs de taxi qui sont des calmos matinales. Courage donc pour cette journée. Et morale d'acier du côté de l'île de l'oubli. Un bon rétablissement à tous nos malades aussi qui nous écoutent dans les hôpitaux ou également au niveau des tribus. En tous les cas, nous débutons comme chaque matin nos programmes sur les ondes de Tido Radio, comme chaque matin avec la méditation. Et oui, sans le monsieur, le grand monsieur là-haut, eh bien, on n'est vraiment rien. Donc nous débutons nos programmes sur les ondes de Tido Radio avec Dikona Marcel qui est avec nous chaque matin pour la méditation.

Mercredi 12 août, Galates 4, verset 6. Que la grâce et la paix de notre Seigneur soient avec vous en ce mercredi matin, 12 août. Nous sommes au milieu de la semaine. Que vous soyez déjà dans vos champs pour gratter la terre. Que vous soyez dans la circulation vers le Grand Nouméa. Ou chez vous, à préparer les enfants pour l'école, prenant ce temps précieux. Arrêtons-nous un instant pour écouter la voix de celui qui donne le souffle de vie avant de plonger dans les activités de cette journée. Ce matin, l'apôtre Paul nous adresse un message d'une immense espérance dans sa lettre aux Galates, chapitre 4, verset 6. Galates 4, verset 6, qui nous dit ceci. « Et parce que vous êtes fils, Dieu a envoyé dans nos cœurs l'esprit de son Fils, lequel crie « Abba, Père ». Et parce que vous êtes fils, Dieu a envoyé dans nos cœurs l'esprit de son Fils, lequel crie « Abba, Père ». Amen. Frères et sœurs, dans notre culture, la question de l'identité est fondamentale. Savoir de quel clan on vient, à quelle lignée on appartient, connaître son nom et sa place dans notre case coutumière, c'est ce qui nous construit. Ne pas savoir d'où l'on vient, c'est comme être un arbre sans racines, exposé à tous les vents. L'apôtre Paul, ce matin, nous parle de notre identité la plus profonde, notre identité spirituelle. Il nous dit une chose extraordinaire. Par Jésus-Christ, nous ne sommes plus des étrangers. Nous ne sommes pas des orphelins spirituels. Nous sommes adoptés. Nous sommes les fils, nous sommes les filles du Dieu très haut. Et la preuve de cette adoption, c'est ce cri que le Saint-Esprit dépose au fond de nous. Abba, Père. Le mot Abba, c'est un mot d'enfant. C'est le mot araméen pour dire papa. Pensez-y un instant. Le Créateur de l'univers, le grand chef qui a dessiné nos montagnes, nos récifs et les étoiles au-dessus de nos têtes, nous invite à l'appeler papa. C'est pas un dieu, il n'est pas un dieu lointain, un chef distant, un chef inaccessible. Il est un père aimant. Peut-être que ce mercredi matin, vous vous sentez seul. Peut-être que les soucis du quotidien, peut-être que la santé qui décline ou les conflits dans la famille vous pèsent lourdement. La parole de Dieu vient vous rappeler votre dignité. Vous appartenez à la famille de Dieu. Vous n'êtes pas défini par vos échecs. Vous n'êtes pas défini par le regard des autres. Vous êtes défini par l'amour d'un Père qui vous a adopté. Aujourd'hui, laissons l'Esprit de Dieu crier en nous. Que ce Abba Père soit notre respiration, soit notre force face aux épreuves et la lumière qui guide nos pas et nos décisions. Amen. Je rappelle le texte d'aujourd'hui, Galates 4, verset 6, qui nous dit « Oui, vous êtes vraiment ses enfants. La preuve, c'est que Dieu a envoyé dans nos cœurs l'Esprit de son Fils, l'Esprit qui nous fait dire « Abba, Père ». Inclinons-nous et confions cette journée à notre Père Céleste. Éternel notre Dieu, notre Abba, notre Papa, merci pour la grâce de l'adoption. Merci parce qu'en Jésus-Christ, tu nous as fait entrer dans ta grande famille. Ce matin, nous te prions pour ceux qui se sentent orphelins, ceux qui sont coupés de leurs racines, rejetés ou perdus. Que ton Esprit Saint vienne leur murmurer qu'ils sont aimés et qu'ils ont une place dans ta maison. Donne-nous de marcher aujourd'hui avec la tête haute, non pas par orgueil, mais avec la fierté humble d'être tes enfants. Bénis nos familles, bénis notre jeunesse et protège notre pays, la Kanaky-Nouvelle-Calédonie, sous ton aile paternelle. Au nom de Jésus, notre grand frère et sauveur. Amen. Chers auditeurs de Jido, partez aujourd'hui avec cette belle assurance dans le cœur. Vous êtes enfants de Dieu. Prenez soin de vous, prenez soin de vos familles et passez un excellent mercredi sur nos ondes. Au Léthi.

0: Voilà, 5h58 minutes, et bien c'était comme chaque matin pour débuter nos programmes sur les ondes de Tshido Radio, la méditation donc qui nous est présentée donc ce matin, comme chaque matin d'ailleurs, par Dikona Marcel. Où que vous soyez, et bien mes chers amis, soyez tous bénis par le Saint-Esprit. Et en ce qui concerne nos programmes dans quelques instants, et bien nous poursuivrons donc aussi, et comme chaque matin aussi, juste après la méditation, vous avez rendez-vous avec l'écoute de la nature, et puis le premier service consacré aux avis de décès communiqués divers. 6h30, les titres du journal de 7h, et juste après les titres, aux alentours de 6h35, vous avez notamment rendez-vous avec l'Académie des langues Kanak, donc la rubrique qui est consacrée à la langue de Ngoni. En tous les cas, à tous et toutes celles qui sont matinales et qui sont branchées sur Tshido Radio, eh bien, un très très bonne écoute à tous et à toutes, et voici l'écho de la nature.
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2: Ouais, trop net.
3: Arike, moi c'est Pierre. Je vais te parler du grand voyage de l'eau, ce trésor qui fait vivre toute la planète. Tout commence partout où il y a de l'eau, dans les océans, les rivières, les lacs ou même dans une jardinière arrosée. Quand le soleil tape fort, il chauffe l'eau qui se transforme en vapeur et monte doucement dans le ciel. Là-haut, dans le froid des nuages, cette vapeur se transforme en petites gouttes d'eau qui s'assemblent pour former de grands nuages blancs. Quand les nuages deviennent trop lourds, ils libèrent leur eau sous forme de pluie, de neige ou de grêle. L'eau retombe alors sur la terre, arrosant les jardins, les champs et les forêts. Une partie s'infiltre dans le sol pour nourrir les plantes et remplir les nappes souterraines, tandis qu'une autre retourne dans les rivières, les lacs et finalement les océans. C'est ce que l'on appelle le cycle de l'eau, un voyage sans fin où l'eau circule sans jamais s'arrêter. Grâce à ce cycle, les plantes grandissent, les animaux boivent et nous pouvons cultiver nos potagers. L'eau reste vivante parce qu'elle ne stagne jamais trop longtemps et continue de bouger, de respirer et de nourrir la terre. Des chercheurs de l'Université de Genève, comme le docteur Lucas Perrin, ont étudié comment le réchauffement climatique influence ce cycle. Ils ont découvert que quand la terre se réchauffe, l'eau s'évapore plus vite, ce qui peut provoquer des pluies plus fortes dans certains endroits et de longues sécheresses dans d'autres. L'eau n'aime pas stagner, elle aime bouger tout le temps, elle aime être en mouvement pour qu'elle puisse vivre.
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0: Eh bien, il est déjà 6h, Canal Info, voici le premier service consacré à la lecture de vos avis de décès communiqués divers de cette journée du mercredi 12 août 2026.
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0: Eh bien, nous débutons tout de suite nos communiqués avec désormais quelques avis de décès, beaucoup d'avis de décès ce matin pour ce premier service. Un avis de décès donc qui est destiné aux familles Newedou, Digoué, Wédé et aux clans alliés, à la tribu Dounia Yate, à Madame Hazen Anne, à Madame Bonne Elisabeth, à Madame Mbouéry Joséphine Thio, à Madame Wédé Cécile, à Monsieur Kouré Stéphane, à la tribu de Toaourou Ayaté, à la famille Atiti, à la tribu de Goro Ayaté, à la famille Nibécon, à la tribu de Saint-Louis, à ses anciens collègues de Sotexo, la famille où fait part du décès de Mademoiselle Digoué Evelyne Anna, décès survenu le samedi 8 août 2026. L'avis est prévu à la morgue municipale de Nouméa ce mercredi 12 août de 9h à 20h et se poursuit le jeudi 13 août de 7h jusqu'à la levée du corps. La cérémonie cérémonie religieuse sera célébrée au centre funéraire de Nouméa le jeudi 13 août à 9h15, suivie de l'inhumation prévue au cimetière de Plôme à 11h, et la famille s'excuse auprès de ceux ou celles qui n'ont pas été prévenus ou cités. Avis de décès désigné au petit chef de la tribu de Thouaïk, à la famille Melem ou Melemé, Itrema, Wadjiakouf, Jeka, Palassouf, Iwane Jehi, Waitea, Wanawi, Wanima, Tupakouf, Ipézé, Alifou et Pianouméa, au pasteur Humouni et Baoussa, au petit chef de la tribu de Dozip, M. Haïweng Jean-Jacques Natengi, à M. Oumepej Jacques Eoutchouf, au clan Namanouf, Oumepej Afapunia, Sreter, Haïweng, aux familles Ouijem, Sio, Houtias, Waya, Wadrela, ou Kewech Koujoun, à M. Kachawa Nani, à la tribu de Nassi, au petit chef de la tribu de Juanono, M. Wenethem Saikach, M. Kenegei Wadia Leonard, à la tribu de Hapecha, à M. Wazak Tavita André, à la tribu de Mouf, à M. Jerry André Fekeni, aux familles Khalitz Lallié, Wenehua, Rolawawa, Wachon, Elemaya, Halwach, au petit chef de la tribu de Melek, à M. Ali Eki Ekaye, aux familles Rouma, Hualoué, Juan, Sapoch, Madame Sio Adèle, Meyi, Haiweng, Reithin, Valentine, Loué Wajia, Wangesu, Haouja, Madrene, Wahouye, Ujupa, Madame Hanye, Tipe, Wachoni, Routi, Madame Mole, Melakouf, Madame Louepak, Wanacha, Madame Halouach, Tchengene, Marise, Guanere, Julia Daniel, Madame Taïna Ouassapa et Hawi à la tribu de Nachouf, Madame Maën Péon, Madame Alessie Alofa et Valérie à la tribu de Tchaput, Madame Kenegei Waouma à la tribu de Hanawa, à Madame Hadjoué Sophie, à Madame Péjessi, et Monique et Marie-Hélène, à Madame Roise et Goïné, et Wehu Janine, à la tribu de Oudjoumel, à Madame Bako Mé et Cotier, à la tribu de Oudjoumel, à Madame Selefen Thaya, à Madame Oujikas Oudjoupa, à Madame Roising Ocha, à Madame Heucho Sipane et Paya, à la tribu de Nanemo, Madame Wenethem Peon. On nous prie de vous faire part du décès de Madame Itrema née Oumepej Mehekoti et Lise, décès survenue le 10 août 2026 dans sa 75e année. Les obsèques sont prévues donc le jeudi 13 août 2026 à la tribu de Thouaïk, et la famille s'excuse notamment auprès de ceux ou celles qui n'ont pas été prévenu, et c'est un avis de décès qui est signé de ses enfants. Avis de décès destiné donc à son fils Jackie et sa fille Sonia, ses petits-enfants Milena et Ezekiel, aux familles Ikafolaou, Pangaloua, Crétin, Atoui, Polo Tani, Robert, Dini, Raouf, Fili, Mouaga, Poléotouf, Siale, Falale et Ouf, le centre hémodialyse de la Tire, retraité NC et Casino de Nouméa, Nouméa Ambulance, médecins à Papilioufe, les infirmières libéraux donc domicile. La famille a la douleur de faire part du décès de M. Ikafo Lao Sosepo, décès survenu le 10 août 2026. La veille est prévue à la morgue municipale de Nouméa le jeudi 13 août de 10h à 20h et se poursuit le jeudi 14 août à partir de 7h jusqu'à la levée du corps. La cérémonie religieuse sera célébrée au centre funéraire de Nouméa le vendredi 14 août à 10h15, suivi de l'inhumation prévue au cimetière du 5e kilomètre à 11h. avis de décès destiné au clan Chou, mais Nouéche, Nounouéche, Boakena Kanala, aux familles Petigoua, Nounouéche, Mewea Kanala, aux familles Karambeuf et Kenebreuf et Onyaria, Mewea, à Madame Honko Aline, à Nepopoya, à Madame Obereux Elise, à Table d'Union, à Madame Maramin Rose et ses enfants à Kanala, Madame Tan Lizi, à Yasso Livouf, Madame Wasaumi Colette Amaré, Madame Wiyako Lizia Nomea, Monsieur Achimouin Jean-Marc Amewe Kanala, au clan Zéali et ses frères et sœurs ont la douleur de faire part du décès de Monsieur Petigo Marc Roland Di Paduka, décès survenu dans sa 59e année à Dambéa. Le corps devrait être transféré à Kanala tribu de Nonoué ce mercredi 12 août pour une veillée prévue à domicile à la tribu de Nonoué Kanala et l'inhumation est prévue le jeudi 13 août à la tribu de Nonoué. La famille s'excuse notamment auprès de ceux et celles qui n'ont pas été prévenus dans cette vie de décès. C'est avec une immense tristesse que Madame Peque Marie dite Wagoné, son épouse, ainsi que ses enfants, petits-enfants et arrière-petits-enfants vous font part du décès de Monsieur Peque André dit Dédé, décès survenu à l'âge de 84 ans. La date et l'heure des obsèques vous seront communiquées ultérieurement et c'est signé de la famille. On nous prie de vous faire part du décès de Madame Athapounia Ngongone Sabrina, décès survenu le 7 août dans sa 47e année. Le transfert du corps vers Lifou est prévu donc ce mercredi 12 août par le Petit Tchouf et puis les obsèques se dérouleront à la tribu de Juan Ono à Lifou le jeudi 13 août, signé de Monsieur Athapounia Fabrice. Les clans Kainda et Wecho ont la douleur de faire part du décès de leur fils et neveu, Monsieur Wecho Jeff Simei Moïse Gotea Guevara, décès survenu le 10 août 2026 à Tio à l'âge de 41 ans. Les obsèques auront lieu donc ce mercredi 12 août à 9h ce matin à la tribu de Port Bouquet à Tio, signé de ses oncles maternels. On nous prie de vous faire part du décès de Madame Saïmouen Marina, décès survenu le 9 août 2026. Une veillée est prévue à la morgue municipale de Nouméa ce mercredi 12 août de 7h à 11h. La cérémonie religieuse aura lieu à 11h15 aujourd'hui, suivie de la crémation prévue à 12h. On nous prie de vous faire part du décès de Madame Tamolé dite Manuo Fiua, épouse Maseya Malia Likaleto, Tungahala, décès survenu le vendredi 7 août 2026 dans sa 80e année. La cérémonie religieuse est prévue donc ce mercredi 12 août à 12h15 au salon funéraire.

Les familles Willy et Katoa et Rasman ont la douleur de faire part du décès de Madame Willy Malia Coletti Coletti, décès survenu le 9 août 2026 dans sa 63e année. La veille est prévue au salon funéraire ce mercredi 12 août de 14h30 à 19h30 et se poursuit le jeudi 13 août à partir de 8h. La cérémonie religieuse sera célébrée au salon funéraire à 10h, suivie de l'inhumation prévue en caveau. Et la famille s'excuse aussi auprès des personnes ou familles qui n'ont pas été prévenues ou citées. Sa famille a la douleur de faire part du décès de M. Felomaki Terence Di Djavos, décès survenu le 9 août dans sa 41e année. La veille est prévue au centre funéraire municipal de Nouméa ce mercredi 12 août de 8h à 20h et se poursuit le jeudi 13 août à partir de 7h jusqu'à la levée du corps. L'inhumation aura lieu au cimetière communal de Saint-Louis-Mondor le jeudi 13 août à 14h30 et le travail coutumé s'effectue donc à Yahweché Thierry Moiréou et la famille s'excuse auprès des familles ou de ceux ou celles qui n'ont pas été prévenus. Avis de décès destiné au grand chef M. Bondegou Kewa Guillaume, au père Roka Pikawa, à M. Abouéri Claude, sa femme et ses enfants, Madame Wamo Marie Carmela, son mari et ses enfants, Madame Farino Hélène, ses enfants, M. Wemama Dylan, ses frères et sœurs, au clan de la tribu de Wati, et Kuchawa, Guhua, Mouiri, Tuatira, Ni Keula, Tokumbui, Atitiati, Atu Vassa et M. Lallier et Bruno, au clan Côte-Ruf, Vakoumé, Komboare, Doué Péré, Tikouri, Ounouf, Mandi, et Nukouan, Konu, Apikawa, Katuf, Wamambari, Vondigouf, Koichi, Vama, Neoeri, Kouate, Vaki, Kanyewa, Lemé, famille Agurere Agourou, Madame Mei Félicité, au clan Kapeta, Weti, Kombouf, Jeune, Wenewa, Téen, Madame Perrin Marie, famille Koroma, Wechouf, Madame Fils des Passes, Mikaela, à Madame Thibaut Céline, à Madame Guy Chey Adèle, au chef Chou Retiwan Alifouf, clan Zéali. Ses familles ont la douleur de faire part du décès de Madame Lafont Marie-Joséphine, née Kouchawa, décès survenu le lundi 10 août 2026. Une veille est prévue donc au centre funéraire municipal de Païta ce mercredi 12 août de 8h à 20h. La cérémonie religieuse sera célébrée le jeudi 13 août à 9h en la chapelle du centre funéraire de Païta, suivie de l'inhumation prévue au cimetière de Païta. Et la famille s'excuse auprès de ceux ou celles qui n'ont pas été prévenus ou cités, signé donc de la famille et qui met fin à la lecture de nos avis de décès. 6h15.

écoutez Radio Tido, autre communiqué de ce premier service dans le cadre des travaux de réparation sur la conduite de distribution AEP. Le maire de la commune de Lépou informe ses administrés de la zone administrative de Houé que la distribution d'eau ne sera pas assurée ce mercredi 12 août de 8h ce matin jusqu'à 12h. Durant ce laps de temps, il est donc recommandé de bien vouloir fermer les robinets et de prendre toutes les dispositions nécessaires afin d'éviter les incidents. Le maire s'excuse des désagréments que peuvent engendrer cette opération et informe les usagers que la distribution sera rétablie dès que les travaux de réparation seront terminés. Je vous lisais un communiqué qui émane de la commune de Lifou. Et puis concernant la fermeture des soins du côté de la commune de Kouawa, Kawipa, la province en informe la population de Kawipa, Kouawa, à la suite de la coupure d'eau et d'un problème d'alimentation de la

Cube, les soins ne pourront être assurés. En cas d'urgence, veuillez contacter le SAMU 115. Le numéro est gratuit et pour plus d'informations, contactez donc le CMS au 47 75 50. Et la province en rappelle la population la plus grande prudence, signée par Milan Kaoudari, directrice adjointe de la direction des affaires sanitaires, sociales, de la prévention et de la sécurité en province nord. La DEFIJE, direction de l'enseignement, de la formation, de l'insertion et de la jeunesse, informe les parents d'élèves des écoles publiques primaires et maternelles de la province nord que la campagne officielle d'inscription en école primaire publique 2027 s'étendra du 6 août au 25 septembre 2026. Le directeur de l'enseignement insiste sur l'importance de respecter ce délai afin de préparer au mieux la rentrée scolaire. Les demandes d'inscription se feront dans les écoles auprès des directeurs. Les heures d'accueil pour les inscriptions seront communiquées aux parents par les directeurs d'école, par voie d'affichage et ou via les cahiers de liaison. Pour les nouvelles inscriptions, il est donc demandé aux parents de fournir un certificat médical de première admission scolaire, une attestation de résidence de l'enfant, une fiche d'état civil ou copie du livret de famille, une copie des couvertures sociales à jour, le livret scolaire de l'élève et puis un certificat de radiation. Au-delà du 25 septembre 2026, les directeurs d'école ne prendront plus d'inscription. Et puis concernant la commune de Conné, les inscriptions scolaires se feront à la mairie au service enseignement. Là, depuis, j'informe les parents que les secteurs de scolarisation communaux doivent être impérativement respectés. Communiqué signé par le président de l'Assemblée de la province Nord, M. Paul Niaoutine. Et puis, pour, en ce qui concerne donc les passagers qui partiront donc du côté de Marie ce mercredi 12 août, eh bien, départ, je vous rappelle, donc pour ce programme ajusté, donc concernant les rotations du Petit Chou, je vous rappelle, donc ce matin, Nouméa à 7h, ce matin, donc arrivé à Marie à 12h, et puis de Marie, donc à 12h45 pour arriver à Nouméa à 17h45. Et puis le jeudi 13 août, toujours voyage à destination de Marée, donc nommé à 7h, Marée, arrivé à Marée à 12h, et puis de Marée 12h45 pour arriver à Nouméa à 17h45. Et nous terminons complètement ce premier service avec cette annonce qui émane de Radio Tido. 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Votre mission, développer notre clientèle publicitaire et aller à la rencontre de nouveaux annonceurs. 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Voilà donc en ce qui concerne cette annonce qui émane de Radio Tido et qui referme bien entendu ce premier service sur les ondes de Tido Radio. Il est d'exactement 6h20.

Voilà, vous écoutez Radio Tido, bon café à tous et à toutes. Et bien, nous retrouvons cette fois-ci le sommaire du journal de 7 heures. Vieillissement du petit Tio, malgré un carénage tout juste achevé. Une nouvelle panne perturbe les rotations et oblige la compagnie à réorganiser les trajets des passagers. La Fédé ouvre ce 12 août son 23e congrès à Waniwailu. 3 jours de débat et un renouvellement du bureau exécutif pour fixer la nouvelle feuille de route sociale du pays. La FCF dévoile la liste officielle des 20 U20 féminines, une sélection historique en route vers la Pologne pour la première Coupe du monde féminine de l'histoire calédonienne. Et puis, dans la région pacifique, Bougainville, Ismaël Toroama met en garde pour Moresby et accuse la Papouasie Nouvelle-Guinée de mettre en péril la ratification du référendum d'indépendance. Voilà, mes chers amis, ces titres vous seront développés dans ce journal prévu à 7h, un journal qui vous sera présenté pour vous ce matin par Naneige Ouamai, 6h32, juste après cette superbe chanson du groupe Royal Ban. Vous aurez donc, comme chaque matin, la rubrique de l'ALK, rubrique consacrée tout au long de cette semaine à la langue de Néngoné.

Eh bien, superbe chanson signée donc du groupe Royal Band pour vous souhaiter, bien entendu, de passer quand même une excellente matinée à l'écoute de nos programmes sur les ondes de Tchido Radio. 6h36, place cette fois-ci à la rubrique de l'ALK, l'Académie de langue kanak. Et c'est consacré tout au long de cette semaine à la langue de Néngoni. On profite tout de même pour souhaiter un bonjour donc à tous et toutes celles qui nous écoutent du côté de Néngoni. Et puis, on va continuer à travers cette rubrique. On va continuer à parler du Petit Prince. Et aujourd'hui, c'est le chapitre 11 à 15.

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1: Bonjour à tous et bienvenue sur Ronfi Ouvagara, toujours avec l'air Ngone. Nous poursuivons aujourd'hui la lecture du conte Le Petit Prince d'Antoine de Saint-Exupéry, à travers les chapitres 11 à 15. Nos lecteurs du jour sont M. Thareye Jacob Washitin pour la version en Ngone et Mme Marie-Gabriela Mapou pour la traduction en français. Nous laissons tout d'abord la parole à M. Washitin Thareye. Nous l'écoutons.
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1: Toreon Thareye. Merci, Monsieur Washitin, pour cette lecture du conte en Ngone. Avant de poursuivre avec la version française, nous vous proposons une courte pause musicale.

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0: Nous venons d'écouter Nodeak avec son titre Tengi Eberejo que l'on peut traduire littéralement par panier de paroles. Je donne maintenant la parole à Madame Marie-Gabriela Mapou pour la lecture en français. Nous l'écoutons.
1: Dans les chapitres 11 à 15 du Petit Prince, le héros poursuit son voyage de planète en planète et rencontre plusieurs adultes représentant différents défauts humains. Sur la cinquième planète, il découvre un allumeur de réverbère qui obéit à une consigne absurde car sa planète tourne trop vite et l'oblige à allumer et éteindre sans cesse sa lampe. Le petit prince éprouve de la sympathie pour lui, contrairement aux autres adultes rencontrés. Sur la sixième planète, il rencontre un géographe qui écrit des livres sans jamais explorer lui-même sa planète. Il dépend des informations des autres et ne s'intéresse pas aux choses qu'il juge éphémères, comme les fleurs. Cela attriste le petit prince qui pense à sa propre rose. Le géographe lui conseille alors d'aller sur la Terre. Le récit revient aussi sur les planètes précédentes, où il avait rencontré un vaniteux obsédé par l'admiration et un buveur enfermé dans un cercle vicieux. Ces rencontres renforcent son incompréhension du monde des adultes. Arrivé sur Terre, le petit prince découvre un monde vaste et peuplé. Il rencontre un serpent mystérieux et une fleur qui lui donne un peu d'informations sur les hommes. En montant sur une montagne, il se sent seul et n'entend que l'écho de sa voix. Enfin, il découvre un jardin de roses, ce qui le bouleverse car il comprend que sa rose n'est pas unique.
0: Merci Madame Marie-Gabriela Mapou pour cette lecture. Pour partager humblement mon ressenti et ce que j'en retiens, ces chapitres montrent surtout une critique des comportements adultes. La vanité, la fuite des responsabilités, l'obsession des habitudes ou encore le manque de réflexion. À travers les rencontres du Petit Prince, on comprend que certains comportements humains peuvent nous éloigner de l'essentiel. La vanité du vaniteux montre qu'il est inutile de chercher constamment l'admiration des autres. Vouloir être reconnu à tout prix empêche d'être soi-même et rend dépendant du regard extérieur. Le buveur, enfermé dans un cercle sans fin, nous apprend que fuir ses problèmes ou ses émotions ne les résout jamais. Au contraire, cela peut nous enfermer dans des habitudes négatives dont il est difficile de sortir. Les businessmen, obsédés par le fait de compter et de posséder des étoiles, nous rappellent que l'accumulation de richesses ou de biens n'apporte pas forcément le bonheur. Passer sa vie à vouloir avoir plus fait souvent oublier de vivre vraiment. Enfin, l'allumeur de réverbère, bien qu'il soit plus sérieux et moins égoïste que les autres, montre qu'une vie entièrement guidée par des règles ou des habitudes sans réflexion peut devenir automatique et perdre son sens. Ainsi, ces personnages représentent chacun une forme de décalage avec la réalité. La recherche excessive de reconnaissance, les comportements qui nous enferment, l'obsession de la possession et la routine sans réflexion. La morale est qu'il ne faut pas se perdre dans des choses superficielles ou automatiques. L'essentiel est de donner du sens à ses actions, de réfléchir à ce que l'on fait et de ne pas oublier que le bonheur ne dépend ni de l'image ni de la possession, mais de la manière dont on vit et dont on crée des liens avec les autres. Nous vous invitons également à partager vos impressions, à compléter ou à échanger si vous avez d'autres interprétations de ces chapitres.
2: Nous devons nous attendre à ce que nous sommes en train de faire, mais nous devons nous attendre à ce que nous sommes en train de faire, nous devons nous attendre à ce que Mele sonore no dengo mileo denzo amani bon. 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
0: Nous arrivons au terme de cette émission. Merci à nos lecteurs du jour, M. Thareye Washitin et Mme Marie-Gabriela Mapou. Et je vous dis à demain pour la suite du conte. Tinwetone Boutiawe, Athoua.
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4: Voilà, eh bien, vous le savez, c'est bien sûr la Helka avec notamment sa rubrique consacrée à la langue de Néngoni. Et pour ceux qui n'auront pas eu le temps donc d'écouter cette rubrique, et ce matin, je vous rappelle que la rediffusion de cette rubrique en langue de Néngoni est prévue en fin de cette journée, notamment à 16h cet après-midi. Et pour accompagner cette rubrique en langue de Néngoni, voici le groupe Okerios.

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1: Eh bien, rebonjour à tous et à toutes celles qui viennent de se joindre à nous ce matin. Il est donc 7h, c'est dans la place ce matin d'Alain Joamaï pour nous présenter le journal de cette matinée.
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3: Le journal est tout d'abord les titres vieillissement du Béticho malgré carénage tout juste achevé. Une nouvelle panne perturbe les rotations et oblige la compagnie à réorganiser les trajets des passagers. La FEDE ouvre ce 12 août son 23e congrès à Waniwailu, 3 jours de débat et un renouvellement du bureau exécutif pour fixer la nouvelle feuille de route sociale du pays. La FCF, la Fédération Calédonienne de Football, dévoile la liste officielle des 20 U20 féminines, une sélection historique en route vers la Pologne pour la première Coupe du Monde féminine de l'histoire calédonienne. Et dans la région Bougainville, Ismaël Toroama met en garde Port Moresby et accuse la Papouasie-Nouvelle-Guinée de mettre en péril la ratification du forum du référendum d'indépendance. Bonjour John, bonjour à tous, bonjour Kanaki. Nous allons parler des rotations du Béticho. En effet, le Béticho, eh bien tout juste sorti de son carénage il y a quelques jours, doit déjà faire face à une nouvelle avarie. Le navire dont le vieillissement impose des interventions de plus en plus fréquentes fonctionne depuis le week-end avec seulement 3 moteurs en raison d'un problème sur l'un des réducteurs. Une pièce de remplacement est attendu pour permettre un retour à 4 moteurs. En attendant, bien les temps de traversée sont rallongés et la compagnie a dû réorganiser l'ensemble des rotations de la semaine et en transférant les billets, en appelant les passagers concernés et en établissant une liste de priorités pour ceux des rotations du 8 et du 9 août. Les remboursements donc sont prévus ce mercredi à 14h à Nouméa et à 9h dans les agences des îles. On écoute les précisions de Stéphanie Leclerc, responsable commerciale du Béticho.
4: Alors oui, effectivement, nous avons rencontré un problème technique et notamment sur l'un de nos réducteurs à bord du Béticho, ce qui impacte forcément le programme à partir de demain. Alors, les rotations sont bien maintenues, cependant, elles se tiendront sur 3 moteurs. Par conséquent, la durée de navigation sera plus longue. Voilà, c'est pour ça qu'on a dû revoir le programme, parce que, ben, comme vous le savez, quand on est en période de vacances scolaires et surtout face aux nombreuses modifications de rotation, on a dû rajouter des rotations et le bateau devait effectuer des rotations marée Lifou ou Lifou marée tous les jours à partir de demain, le 12, le 13, le 14. Donc, face à la situation, il a fallu qu'on revoie le programme dans son intégralité et faire en sorte que nous assurions une rotation par jour, par île. Donc, on a évidemment regardé les remplissages des rotations et nous avons adapté les rotations en ce sens. Donc, demain, mercredi, le bateau fera un marée sec. Donc, Nouméa, marée, marée Nouméa. Le lendemain, donc le jeudi 13, on fera exactement la même rotation, Nouméa marée, marée Nouméa. J'expliquerai après pourquoi. Le vendredi 14, nous ferons Nouméa Lifou, Lifou Nouméa. Et le dimanche 16, nous ferons un Lifou également, Nouméa Lifou, Lifou Nouméa. Alors, pourquoi ce choix? La première chose, c'est tout simplement parce que on a énormément de passagers à recaler pour marée, que ce soit à l'aller comme au retour, surtout à l'aller. Donc face à la forte demande et compte tenu aussi des vols qui sont actuellement bloqués à marée, nous avons pris la décision de faire 2 marées consécutives, le 12 et le 13. Également Lifou, ce qui est important aussi de savoir, c'est que quand le bateau va à Lifou sur 3 moteurs, on rentre assez tard le soir. Ce qui fait qu'on ne peut pas enchaîner une autre rotation avec un départ à 7 heures. Donc on n'aurait pas pu faire marée, suivi de l'IFU, suivi de marée. C'était pas possible. Donc on a pris cette décision-là d'enchaîner deux rotations marée, suivi de l'IFU. Et par contre, la rotation du samedi 15 août, qui est prévue à l'île des Pins, on la maintient, mais juste on décale le départ à 8 heures. Comme ça, on est dans les clous au niveau des horaires. Voilà, donc la rotation du 15, elle sera assurée par le Betty Cho. Donc, il n'y a rien qui change à part les durées de navigation. Et cependant, la rotation du 16 août, nous avons consulté notre partenaire Seabreeze avec le soutien de la province sud pour pouvoir switcher la rotation pour que le Betty Cho puisse faire l'IFU à la place de l'île des Pins et que le Seabreeze fasse l'île des Pins à la place du Betty Cho. Voilà. Donc, avec cette réorganisation, on arrive à recaler les personnes, les billets. Par contre, malheureusement, étant donné qu'on ne fait pas de rotation avec des marées d'IFU, des interîles, ben c'est ces passagers-là qui seront en souffrance puisqu'on fait des secs. Donc, les billets pourront être transférés sur des dates ultérieures ou alors les passagers pourront demander un remboursement.
5: Donc, ce qu'il faut analyser par rapport à ces, à chaque fois cette adaptation par rapport justement à ce bateau qu'on rappelle qui est quand même plus de 18 ans d'existence.
4: Oui, effectivement, le Betty Cho, il est dans sa 18e année cette année. Effectivement, le bateau sort de carénage. On entend beaucoup cette réflexion-là de dire oui, mais vous avez immobilisé le bateau pendant un mois à l'arrêt. Comment ça se fait que, sorti de carénage, il soit encore, qu'il rencontre encore des problèmes techniques? Comme on disait, le bateau a 18 ans. Donc, oui, il y a de la maintenance technique qui est prévue pendant le carénage, mais on ne peut pas faire une révision technique globale, générale, sur un mois. Ça s'appelle la quinquennale. La quinquennale, elle est faite, le bateau immobilisé beaucoup plus de temps pour pouvoir faire une grande révision technique. Là, le carénage, c'est un moment pour que le Betty Cho puisse réparer ce qui doit être réparé, ce qui est prévu, avec au jour le jour des opérations techniques qui sont minutieuses, qui sont planifiées. Maintenant, on n'est pas à l'abri qu'il arrive encore des problèmes techniques, des pièces qui soient défectueuses. Voilà, on compare toujours avec une vieille voiture. Évidemment, quand on fait une réparation sur une vieille voiture, elle peut être amenée à rencontrer encore d'autres problèmes techniques malgré le fait qu'elle sorte du garage. Voilà, ben c'est pareil. Le Betty Cho, sortie de carénage, oui. Mais on découvre au fur et à mesure des choses. Il faut savoir quand même, c'est qu'il y a des pièces aussi qui viennent de l'extérieur. Donc, le temps de les acheminer sur le territoire, de prévoir les réparations qui sont nécessaires, on ne peut pas garantir de pouvoir maintenir un programme au jour le jour. Donc, c'est pour ça qu'on adapte comme on peut les rotations et en fonction de notre navire qui a 18 ans aujourd'hui.
5: Et concernant les réparations, quand est-ce l'un de ces réducteurs pourra être réparé? Ça va immobiliser encore le bateau, non?
4: Alors, on attend la fameuse pièce qui remplacerait la pièce défectueuse actuellement à bord. Elle devrait arriver dans le week-end. Alors, je ne peux pas encore me prononcer, mais a priori, c'est ce qui est prévu. Mais c'est une pièce qui arrive de l'extérieur. Donc, normalement, ça devrait arriver ce week-end. Les réparations pourront se faire ensuite par l'équipe technique. Au plus tôt, le plus tôt possible, et nous espérons fortement, maintenant c'est j'émets des réserves évidemment, pour pouvoir intervenir avant la fin du week-end. Voilà. Donc pour l'instant, le programme, il a été modifié jusqu'à la fin de la semaine, sous réserve, pour la suite à venir.
5: Stéphanie Leclerc, donc vous en tant que responsable, mais maintenant je parle à la déléguée syndicale, ils sont donc qu'est-ce qu'il en est justement concernant le Betty Cho 3? On avait parlé de la défiscalisation que les élus doivent voter avant la fin de l'autre mandature, mais aujourd'hui comment ça se passe vous en tant que déléguée syndicale, comment ça se passe au niveau du projet Betty Cho 3?
4: Alors, à l'heure actuelle, et c'est les annonces que nous avons faites aux côtés de notre syndicat Luswak, c'était de dire qu'on attendait que les nouveaux bureaux soient constitués, que ça soit au niveau du Congrès comme au niveau du gouvernement. Donc tel est le cas. On aimerait tant bien que mal, et on fait tout ce qu'on peut pour pouvoir rencontrer les nouveaux dirigeants pour justement faire passer les textes en priorité. Je rappelle, c'est que les textes doivent être adoptés urgemment au niveau du Congrès. Donc pour cela, il faut que nous rencontrions les personnes concernées, les bureaux, pour pouvoir reprendre le sujet en main. Donc c'est actuellement dans les tuyaux, on avance et on tiendra informé évidemment la population en temps et en heure. Mais je voudrais quand même marquer l'urgence encore une fois, qu'il faut que le Béthiccio 3, que la construction du Béthiccio 3 se fasse le plus rapidement possible, parce qu'il faut encore une fois attendre 2 ans de construction pour que ce nouveau bateau arrive à Nouméa. Là, on est dans une situation assez difficile et même, j'ai envie de dire, catastrophique, parce qu'on est sollicité partout avec ces modifications de rotation. Vous imaginez pas le nombre de passagers qu'on a à gérer. Et aujourd'hui, on crie encore, on sonne la sonnette d'alarme parce que on est vraiment dans l'urgence de lancer le Béthiccio 3. Donc, c'est le Béthiccio 3. Donc, on comprend tous les désagréments et on s'excuse

0: voit le jour et le plus rapidement possible.
1: Voilà, donc Stéphanie Leclerc, responsable commercial du Béticho, après les ralentissements du Béticho vieillissant, comme vous venez de l'entendre avec Stéphanie Leclerc, qui est tout juste sortie du carénage, eh bien, c'est désormais Air Calais qui doit faire face à une nouvelle immobilisation technique. La compagnie annonce l'annulation du vol SB 1601 à Nouméa-Bangkok-Paris, prévu dans la nuit du 11 au 12 août. Air Calais informe ses passagers de l'annulation du vol SB 1601 Nouméa-Bangkok-Paris et Paris-Bangkok-Nouméa, prévu dans la nuit du 11 au 12 août, en raison d'une anomalie technique détectée sur l'un de ses appareils A330. L'avion immobilisé depuis le 7 août pour des opérations de maintenance approfondie ne répond pas aux critères, encore aux critères nécessaires à sa remise en service. Des odeurs persistantes ont été constatées à bord, susceptibles de provoquer une gêne importante pour les équipages comme pour les passagers. Conformément donc à sa politique de sécurité et de bien-être, la compagnie a décidé de ne pas opérer le vol tant que l'ensemble des vérifications n'est pas finalisé. Air Calais donc est pleinement conscient de l'impact de cette annulation, particulièrement en période de vacances scolaires, et présente ses excuses pour les désagréments occasionnés. Je vous le disais également en titre, la FEDE ouvre aujourd'hui, ce matin, donc à Wailou, son 23e congrès, un rendez-vous marqué par les 80 ans d'engagement syndical de l'organisation. Pendant 3 jours, les représentants vont donc débattre du devenir social de la Nouvelle-Calédonie, des aides de demain, des solidarités de proximité, mais aussi de la rémunération des agents publics et de l'évolution des grilles salariales. On écoute Steve Territeau, secrétaire général de la FEDE.
2: Ce qu'on a pu dire également au directeur de la mission interministérielle qu'on a rencontré cette semaine, c'est que la FEDE, comme les autres organisations, on s'engage favorablement à tous les travaux qui sont lancés en faveur de la relance économique, à condition que ces mesures, elles soient bornées et qu'elles servent pas d'effet d'aubaine pour certains secteurs. Je citerai un exemple, hein, c'est pas effet d'aubaine, mais nous, on entend que dans le pacte de refondation, il faut lancer des travaux avec des projets, et on s'aperçoit qu'il y a beaucoup de travaux qui sont lancés, c'est sur du linéaire de route, tant mieux pour les usagers. Néanmoins, dans le cadre de la relance économique, on sait très bien qu'une rénovation de chaussée, c'est pas forcément une richesse à porter. Donc on va apporter un certain financement aux grosses multinationales qui vont tirer ces routes. On est conscient derrière que ça va payer quelques salariés, mais néanmoins ça crée pas de richesse. Donc nous, notre inquiétude est là, oui, pour la relance économique, oui, travailler sur une amélioration des délais administratifs pour le traitement des permis de construire, des appels d'offres, oui, dans le cadre des réformes avec des accompagnements de défiscalisation, mais à condition que ça soit cadré et qu'on retombe pas dans les abus qu'on a pu connaître et qu'on connaît toujours.
1: Donc toujours par rapport à l'actualité, on a beaucoup parlé de ce budget 2025 qui n'a pas pu être examiné. Ça a été rejeté, enfin je veux dire reporté avec une motion préjudicielle. Il manque 13 milliards. Vous dites quoi par rapport à ça? Donc peut-être que vous allez en parler aussi au niveau de ce congrès.
2: Ah oui, tout à fait. Là aussi, pour nous, ça a été la grande surprise, hein, parce qu'avec toutes les annonces médiatiques qui avaient été faites par le gouvernement précédent, notamment par le membre du gouvernement en charge du secteur, qui se prévalait d'un budget élaboré, d'un budget sincère et d'un budget certain, on s'aperçoit que c'est rejeté au congrès pour une inscription de crédit d'investissement au fonctionnement. Donc là aussi, on s'étonne, hein, sur cette composition de budget, sachant que la fongibilité, elle est interdite, sauf avec l'accord des 3 ministres. Derrière, on mesure, je sais pas si la population, elle arrive à mesurer l'impact d'une telle conséquence, c'est-à-dire derrière qu'on peut pas voter le BS ou tout ce qui s'ensuit, ça bloque certains financements pour certaines collectivités qui devaient être abondées par. Donc nous, on s'interroge sur la capacité à ce membre du gouvernement à tenir un budget et derrière toutes les conséquences qui vont ensuite. Ensuite, on apprend qu'il y a un déficit qui va manquer 13 milliards pour clôturer la Nouvelle-Calédonie. Là aussi, nous, c'est pas les annonces qui nous avaient été faites avant l'élection de ce nouveau gouvernement. Donc oui, on a sollicité un entretien pour avoir des explications, et oui, on en parlera au Congrès, parce que il faut en assez

0: César ce qu'appartient à César. Donc s'il y a eu une défaillance, elle provient bien du gouvernement précédent et notamment du monde du secteur en charge du monde du gouvernement en charge du secteur.
1: D'accord. Il y a eu donc la mise en place d'un nouveau gouvernement avec un nouveau président. Vous, en tant qu'organisation syndicale, vous faites confiance à ce gouvernement avec Monsieur Tukumuli, Milakulo Tukumuli comme président?
0: Alors, je dirais pas, la Fédé, elle n'a pas pour habitude de faire confiance à quelque gouvernement que ce soit. Donc, on espère juste que les discours qui ont été tenus par les uns et par les autres.
1: Tu veux dire par rapport à ce qui a été annoncé pour relancer.
0: Tout à fait, oui, ce que vous dites est vrai. C'est vrai qu'il y a eu beaucoup d'annonces de fait. Donc, on espère que ces annonces, elles seront suivies d'effet, notamment en justice sociale, en équité sociale. Il a parlé de la santé, il a parlé des comptes sociaux, il a parlé du RUAM. Donc, oui, alors, je ne peux pas dire qu'on fait confiance. On va attendre de voir l'avenir, mais on l'attend de façon positive pour l'instant.
1: D'accord. Un mot sur Aircal, le transport.
0: Tout à fait. D'ailleurs, on s'était prononcé dans une lettre ouverte qu'on avait diffusée. Notre position par rapport à Aircal, c'est qu'on trouvait déplorable le déplacement sans concertation, sans étude préalable et sans étude d'impact de la compagnie sur Tontuta, avec toutes les conséquences qu'on connaît aujourd'hui. Nous, on reste sur nos positions. C'est que cette DIA... que le transport, qu'il soit maritime, aérien ou terrestre, ça doit être un service public. Donc on doit trouver une solution pour faciliter et mettre en place un transport pour le personnel pour les gens des îles. Donc nous, notre position pour l'instant, elle reste inchangée, surtout qu'on n'a toujours pas de retour sur les économies potentielles qu'on a pu faire avec ce déplacement d'Air Calédonie à Tontuta. Par contre, on peut mesurer les conséquences que ça a sur les trois îles, que ce soit en matière de santé, que ce soit en matière alimentaire, c'est catastrophique. On s'étonne d'ailleurs qu'il n'y ait pas plus de réactions, puisqu'aujourd'hui, les gens, ils sont peut-être tempérés, mais de réactions syndicales. Donc, on s'étonne, et pour nous, ça reste un élément prioritaire pour le nouveau gouvernement.
1: Pour terminer, donc je rappelle votre syndicat donc tiendra pendant 3 jours donc son 23e congrès donc à Wailou. Peut-être un dernier mot par rapport à parce que là il y aura un renouvellement du bureau de la Fédé. Donc peut-être déjà un mot par rapport à ce renouvellement.
0: Tout à fait. Donc la Fédé, lors de ces congrès, bien sûr qu'on fait un état des lieux des travaux sur les 3 dernières années. On fixe les lignes revendicatives pour les 3 années à venir. Donc ça va être les grands axes de la Fédé. Et là, on va procéder également à l'élection du bureau exécutif de la Fédé, qui est composé de 8 membres. Donc ça sera l'occasion d'attendre l'élection de ce nouveau bureau, sachant qu'il y a des nouvelles candidatures qui sont arrivées pour ces postes-là.
1: D'accord. Au niveau de l'organisation, les adhérents sont attendus demain, parce que c'est à partir de demain, non ?
0: C'est ça. Donc à partir de demain, donc on a les coutumes, les cérémonies de discours et d'arrivée. Ce rendez-vous est fixé à partir de 8h30 à Wailou.
1: C'est où, précisément ?
0: Alors, c'est à l'internat de Wani. Tous nos représentants de l'ensemble du territoire sont attendus à partir de 8h30 là-bas pour le début des travaux.
1: Merci beaucoup.
0: Merci.
1: De nouvelles avant de retrouver la page régionale. Tout d'abord, à l'occasion du jubilé des 60 ans du diocèse de Nouméa, célébré sous le thème « Fidèle à la mémoire, ouvert à l'avenir », l'archidiocèse organise le samedi 15 août une grande journée diocésaine de foi, d'unité et d'espérance. Cette fête patronale, placée sous la solennité de l'Assomption de la Vierge Marie, sera marquée par un moment fort, le renouvellement de la consécration du diocèse de Nouméa à Notre-Dame de l'Assomption, en présence de Monseigneur Susitino Sionepoe, archevêque de Nouméa. Pour ouvrir cette journée jubilaire, un vaste pèlerinage diocésain est proposé dès 6h avec plusieurs points de départ répartis dans le Grand Nouméa, Saint-Louis, Rivière-Salée, Tina, Normandie, Mouravel et Auteuil. Tous convergeront vers l'église de l'Immaculée Conception, lieu central de la célébration. Cette démarche spirituelle se veut un signe de fraternité et de communion, invitant les fidèles à marcher ensemble à l'image du peuple de Dieu en chemin. Et à partir de 10h, la matinée sera consacrée à un temps d'animation assuré par la la catéchèse de la Conception et de Saint-Louis, ainsi que par la jeunesse du diocèse. Dans un autre domaine, dans le sport, et notamment le football, la Fédération calédonienne de football a dévoilé hier la liste des 20 joueuses retenues pour disputer la Coupe du Monde U20 féminine de la FIFA programmée en septembre prochain en Pologne. Donc la sélection partira le 24 août, une sélection historique. C'est la première fois que la Nouvelle-Calédonie participe à une Coupe du Monde féminine. La sélection conduite par Léon Waichoni réunit un groupe équilibré entre gardiennes, défenseurs, milieux et attaquantes. En gardienne, donc, la Calédonie sera représentée par Elisabeth Aben, Muneiko Waheo et Kelia Goliten. Et puis la défense repose sur Luan Pokwe, Leana Mae, Valérie Ngazo, Alessie Adjou, Kamen Lorenda, Siman, Kenza Kenon, Emmanuel Boama et Shirley Wenesia. Au milieu, donc le sélectionneur a retenu Kemaira Gondou, Martha Bako, Cecilia Waheo et Deinera Michel. Le secteur offensif sera animé par Julia Honakoko, Joyce Rose Angeritin, Jocelyn Kourevi, Dané Djaloué et Aziliz Nauchoué. Les joueuses, je vous le disais, s'envoleront le 24 août prochain vers la métropole pour un stage de préparation avant de rejoindre la Pologne à la fin du mois. Et nous allons dans la région, le président de Bougainville, Ismaël Toroama, a adressé un avertissement ferme au gouvernement de Papouasie-Nouvelle-Guinée, estimant que plusieurs décisions récentes de Port Moresby menacent le processus de paix et la ratification du référendum de 2019 où 97,7% des Bougainvilliens ont voté pour l'indépendance. John Natanga.
2: Le président de Bougainville met en garde contre toute action contraire au processus de paix. Le président de Bougainville, Ismaël Toroama, affirme que si le Parlement national de Papouasie-Nouvelle-Guinée refuse de soutenir le résultat du référendum de 2019, cela compromettra le processus de paix. Toroama a fait cette remarque lors de son intervention à la réunion de la semaine dernière à Port Moresby de l'organe de surveillance conjoint co-présidé par le Premier ministre de Papouasie-Nouvelle-Guinée, James Marape. À l'issue de cette réunion et après des mois d'incertitude, les deux gouvernements ont décidé que les résultats du référendum seraient finalement soumis à l'examen du Parlement national le 27 août. Ce référendum historique et consultatif a vu 97,7% des personnes interrogées dans la région autonome de Papouasie-Nouvelle-Guinée voter en faveur de l'indépendance. Le référendum était prévu par l'accord de paix de Bougainville, un engagement à long terme conclu en 2001. En guise de règlement après la guerre civile de Bougainville dans les années 1990. Toroama a déclaré la semaine dernière au JSB que Bougainville était entré dans les pourparlers et déterminé à respecter les accords conjoints et il a appelé la Papouasie-Nouvelle-Guinée à honorer le rapport des consultations conjointes et le cadre mélanésien. Nous sommes tenus par des responsabilités juridiques, politiques et morales de respecter et d'accepter et d'adhérer au rapport et de mettre en œuvre le cadre proposé, a déclaré Toroama. Ce sont des documents de conformité. Ils ne font référence qu'à la vérité. Ils nous tiennent responsables de nos propres signatures, monsieur le Premier ministre, a déclaré Toroama. Toroama a ensuite déclaré qu'il souhaitait aborder le sujet tabou, à savoir la position récemment officialisée du gouvernement national sur ce qu'il appelle une décision de non-affirmation. J'ai lu le texte et je dois vous le dire franchement, c'est un chef-d'œuvre d'esquive bureaucratique et de révisionnisme historique, a-t-il déclaré. La position du gouvernement de Papouasie-Nouvelle-Guinée soutient que le Parlement national dispose d'un pourboire discrétionnaire absolu, pour simplement dire non au vote du référendum à 97,7% et qu'un rejet ne ferait que ramener Bougainville au cadre d'autonomie existant. Thorome a ajouté qu'il s'agissait d'une fiction juridique dangereuse. Premièrement, la position du gouvernement national suggère que si le Parlement rejette notre vote d'indépendance, Bougainville conservera son statut d'autonomie et se concentrera sur des étapes clés comme l'autosuffisance fiscale et la réduction des pouvoirs de l'article 290, a-t-il déclaré. Le gouvernement national traite notre droit constitutionnel à l'autodétermination comme s'il s'agissait d'une évaluation de performance ou d'une quelconque évaluation d'entreprise soumise à des critères externes ou aux fluctuations politiques du Parlement national. Bougainville s'éloigne de l'espace d'autonomie, je tiens à le préciser, a déclaré Thorome. Il a également critiqué les propositions selon lesquelles Bougainville pourrait revoir son statut politique après avoir rempli des conditions supplémentaires. Cela insulte l'intelligence de notre peuple. En agissant ainsi, le gouvernement national nous demande d'échanger un résultat de référendum constitutionnel constaté internationalement contre une promesse ambiguë de future charité politique, a-t-il déclaré. Nous n'avons pas besoin d'une voix claire pour réexaminer la question. La question a été posée, la réponse a été donnée et elle a été scellée dans l'encre et le sang. Il a fait valoir que le sujet du résultat du référendum serait contraire à l'accord de paix de Bougainville. L'accord reposait sur la promesse et que le choix du peuple serait négocié de bonne foi en vue d'une conclusion définitive, a-t-il déclaré. Il n'a jamais été question d'un cycle sans fin de consultation où Waigani disposerait d'un droit de veto permanent. Toute tentative du Parlement national de rejeter le résultat du référendum, de nous figer dans un cadre d'autonomie mortifère ou d'exiger des amendements constitutionnels simplement pour repousser l'échéance, constitue un rejet du processus de paix lui-même. C'est inacceptable, a-t-il déclaré. Thorome a également contesté les récentes décisions parlementaires relatives au seuil de vote et aux ordres de session, affirmant qu'elles avaient été introduites sans la consultation conjointe requise par les accords précédents. Bougainville n'a joué aucun rôle dans ces décisions, contrairement à ce que prévoit la loi. Il s'agissait de décisions unilatérales prises par le gouvernement national et le président du Parlement national, a-t-il déclaré. Le fait de contourner la consultation obligatoire revenait et revient encore à s'éloigner de l'esprit même de notre partenariat. Il appelait les législateurs de Papouasie-Nouvelle-Guinée à étudier le rapport des consultations conjointes, le décrivant comme un plan directeur pour la transition de Bougainville vers l'autonomie et à terme la souveraineté. Thorome a déclaré que la position finale de Bougainville sur l'indépendance avait été approuvée par le gouvernement autonome de Bougainville, sa chambre des représentants et les députés nationaux à l'issue d'une série de consultations ayant abouti à la résolution courrie de juillet 2026. Cette position a été systématiquement affinée grâce à de vastes consultations au plus haut niveau politique de Bougainville, a-t-il déclaré. Thorome a également défendu le bilan de la région autonome de Papouasie-Nouvelle-Guinée en matière de démantèlement d'armes, soulignant que ce processus avait été supervisé et certifié par les Nations Unies. Il a déclaré que le vote massif en faveur de l'indépendance lors du référendum restait incontestable. Durant ces 40 jours, aucune objection, contestation ou remise en cause n'a été soulevée contre le résultat par aucune partie ni aucun citoyen, y compris le gouvernement national et la communauté internationale. Le vote à 97,7% en faveur de l'indépendance est un fait historique incontestable, certifié et immuable, a-t-il déclaré. Aux yeux de mon peuple, il y a la justice légale et la justice morale. Bougainville existe. Les deux a déclaré Thorome.
3: Le rappel des titres.
1: Voilà, donc vieillissement du Beticcio malgré un carénage tout juste achevé. Une nouvelle panne perturbe les rotations et oblige la compagnie à réorganiser les trajets des passagers. La FEDE ouvre ce 12 août son troisième congrès à Waniwailu. Trois jours de débat et un renouvellement du bureau exécutif pour fixer la nouvelle feuille de route sociale du pays. La FCF, Fédération Calédonienne de Foot, dévoile la liste officielle des U20 féminines, une sélection historique en route vers la Pologne pour la première Coupe du Monde féminine de l'histoire calédonienne. Et enfin, dans la région, Bougainville, Ismaël Toroama met en garde Port Moresby et accuse la Papouasie-Nouvelle-Guinée de mettre en péril la ratification du référendum d'indépendance. Voilà, c'est la fin de ce journal. Merci de votre fidélité. On se retrouve tout à l'heure à 9h pour le Flash Info. Bonne matinée, bonne journée à l'écoute de Radio Kanaky.

Eh bien voilà, 7h46 minutes, à 8h, vous aurez bien entendu rendez-vous avec Dédi Live. Et oui, c'est Dédi Live, une émission qui est animée tous les matins par notre ami Alexandre. Et puis, il est déjà là ce matin, donc il se prépare donc pour recevoir à travers cette émission à partir de 8h jusqu'à 9h. Et en attendant, je vous rappelle quand même pour ceux et surtout pour les passagers à destination des îles Loyauté. Vous le savez depuis ce matin à travers nos infos dans le journal de cette matinée, un journal qui vous a été bien sûr présenté par Nané Jomaï. Donc quelques informations concernant les rotations du Petit Tchoul. Je vous rappelle que c'est un programme ajusté des rotations. Donc ce mercredi 12 août, voyage donc à destination de Marais depuis ce matin 7h pour arriver à Marais à 12h aujourd'hui. C'est puis de Marais et donc 12h45 pour arriver en fin de cette journée à 17h45 à Nouméa. Et puis demain, jeudi 13 août, un autre voyage est prévu pour Marais, donc pour Nouméa, c'est prévu donc à 7h, et puis arriver à Marais à 12h, et puis de Marais, c'est même heure, 12h45 pour arriver demain soir, donc en fin de journée à 17h45. Voilà déjà pour les rotations prévues pour l'île de Néngoné, donc ce mercredi 12 août, et puis demain, jeudi 13 août. Et puis, en ce qui concerne donc cette fois-ci l'annonce qui émane de Radio Tidou, eh bien, je vous rappelle que Radio Tidou recherche actuellement un prestataire commercial indépendant. Votre mission, développer notre clientèle publicitaire et aller à la rencontre de nouveaux annonceurs. Et si vous êtes intéressé, mesdames et messieurs, eh bien, contactez Radio Tidou en laissant un mail à l'adresse suivante, notamment compte compta@rdk.nc ou accueil@rdk.nc. Voilà donc les adresses par lesquelles vous pouvez laisser vos mails. 7h48 minutes déjà, voici Charzy, chanson qui s'appelle

0: Eh bien voilà, c'est donc un petit soleil qui nous vient du côté de la République de Vanuatu avec Paul Warrier, oui, qui fait appel ce matin à travers les ondes, donc à l'unité, en appelant donc c'est les communautés, les chefs et puis les églises à s'unir pour à avancer au niveau du développement. Crise politique du côté du Vanuatu, 8 heures passées de 5 minutes. Voici quelques petites annonces.
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0: Eh bien, on y est, comme chaque matin. Et oui, il est déjà là, il est en face de micro. Eh bien, Alexandre, Alexandre, bonjour, ça va?
3: Ça va très bien,
0: ça
3: et
0: va.
3: Toi?
0: Ouais, bon, ça va, oui, ça va.
3: Comme mercredi?
0: Mercredi, et puis déjà, on serait avec un beau soleil, donc...
3: C'est ça. Ça doit y aller. C'est parce que j'ai pas encore chanté. C'est parce que j'ai pas encore chanté, sinon il va pleuvoir.
0: Non, mais il faut pas appeler la pluie. Alors, au niveau des annonces, donc au niveau de tous ces spots, hein, ce sont des rendez-vous donc sur Jido Radio. Alors vous l'avez remarqué, notamment le 30-02 qui correspond à l'émission Freedom, hein, c'est ça?
3: Yes.
0: Je te laisse parler un peu de tous ces rendez-vous.
3: Bah en fait, le 30-02 c'est pour les messages, les textos en fait. Que vous allez envoyer.
0: Les SMS.
3: Et au bout du 30e SMS, je crois, vous gagnez une carte Liberté avec le partenaire Elia.
0: Voilà, si l'OPT.
3: Si je ne dis pas de bêtises.
0: Oui, l'OPT, oui, bien entendu. C'est l'OPT qui sponsorise cette émission.
3: Sinon, il y a aussi un autre...
0: Bim, bam, boum.
3: Bim, bam, boum, boum. 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
0: 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Et puis, on rappelle quand même que le tirage de ce jeu est prévu donc à la fin, de
3: à la fin du mois, je
0: crois. Du mois d'août. En tous les cas, peut-être un petit bonjour à tous et toutes celles qui sont donc fidèles auditeurs, auditrices de cette émission Dedi Live, qui permet notamment aux gens d'envoyer leur message en
3: de
0: direct.
3: De s'exprimer.
0: Et oui, de s'exprimer. Le numéro 1, Alexandre, s'il te plaît.
3: 36-70-01.
0: Voilà, vous savez, de 36-70-01. Et puis, on accueille tout le monde ce matin à travers cette émission. Tu connais un petit peu le groupe Cool and the Gang, non?
3: Oui, un petit peu.
0: Un petit peu, mais ouais, voilà, je crois. C'est un groupe qui avait beaucoup de succès, hein. C'est un très grand groupe composé de très très grands musiciens black. Et puis ils avaient également des tubes qui étaient couronnés de succès. Il y a un où on écoute souvent sur les ondes. C'est une chanson qui s'appelle Let's Go Dancing et on met le feu ce matin, Alexandre.
3: Ben c'est ce qu'il faut. Hein.
0: Voilà, c'est parti, c'est parti.
3: On est mercredi.

0: Bien, Alexandre, il y a déjà quelqu'un qui est en ligne, je te laisse.
1: Il devrait dire bonjour.
2: Alors oui, bonjour.
1: Bonjour.
2: Ça va, moi?
1: Ça va, tranquille. Et toi?
2: Ah, voilà. Moi, je vais passer un petit message.
1: Vas-y, l'antenne est à toi.
2: Ah, voilà, je vois un message à tous les travailleurs du pays, voilà. Courage à tout le monde. Je vous souhaite une bonne journée à tous les travailleurs du pays.
1: Ça marche.
2: Ok, tu peux avoir un morceau, s'il vous plaît?
1: Oui.
2: Un morceau de Pierre Paul Jacques, la maladie de l'âge.
1: Ok, ça marche, ça sera
2: calé. Okay. Hey, merci, allez, bonne journée.
1: Bonne journée.

0: Eh bien, voilà, donc le groupe Cool and the Gang pour mettre le feu ce matin, donc pour continuer sur cette émission Daddy Live, Alexandre.
1: Mais quelle ambiance!
0: Eh oui, c'est l'ambiance, et oui, il faut mettre du feu, hein, il faut avoir le sourire, comme tous les matins.
1: Comme tous les matins.
0: Et puis voilà, il existe quand même ceux ou celles qui n'ont pas du tout le moral. Et puis à chaque fois, on vous le dit, le paradis n'est pas loin. Et oui, c'est sur la 97.4 MHz. Vous aurez tout ce qu'il faut au niveau musicos. Et puis c'est le 36-66-01. C'est l'occasion de passer vos messages, vos dédicaces en direct. Et puis en attendant, peut-être parler un petit peu de la sécurité aussi, c'est important, hein, Alexandre.
1: Bah, tu sais, voilà, je fais partie du monde du handicap, mais on espère qu'il n'y a pas, énormément de monde qui nous rejoigne. Alors, soyez prudents, restez en sécurité et faites attention sur les routes.
0: Et oui, surtout qu'il faut signaler que les forces de l'ordre sont un petit peu dans les différents coins, hein, que ce soit à Nouméa ou aux îles ou au nord. Les forces de l'ordre, donc, sert actuellement, donc, sont placées un petit peu de partout dans les différents points, notamment du côté du Mont d'Or et puis bien d'autres points. Donc, faites en sorte que vous ayez tous les papiers qu'il faut. Ne roulez pas sans permis. Oui, parce que là, vous allez vous faire avoir. Hein, donc, faites en sorte que vous ayez tous les papiers du véhicule et puis que vous ne soyez pas sous au volant. Hey, hein, c'est ça? Donc, voilà, que c'est question de sécurité, Alexandre. Si tu veux bien, on va écouter un petit peu Pierre-Paul Jacques, hein, le morceau qui est demandé
1: avec
0: ce
1: plaisir.
0: Matin par le premier auditeur. Alors, cette chanson s'appelle

0: Voilà donc cette chanson composée, chantée par Pierre-Paul Jacques, et c'est demandé par le premier auditeur hein, qui nous appelait ce matin à travers Daddy Live, Alexandre.
1: Oh là là, ça rappelle des souvenirs.
0: Ouais, mais moi là, j'ai l'impression qu'on a plus de maladies de l'âge, voilà, avec la voix de Pierre-Paul Jacques ce matin. Eh bien, ça donne pas envie hein, de bouger. En tous les cas, il est 8h22, hein, le passe tellement vite, donc à vous de jouer sur cette émission jusqu'aux alentours de 9h. Alexandre, quelque chose à
1: ben
0: dire?
1: Ben non, nous pouvons nous joindre au 36 70 01.
0: Voilà.
1: Et je profite pour faire un petit coucou à la petite bande là qui vont faire la sensibilisation à partir de 9h au commissariat de police, enfin au l'ancien commissariat de police là, à l'espace jeune là qui vient de se monter. Tu sais, il y a l'espace jeune là qui est remplacé par le, enfin remplacé par le Rex là, tu vois.
0: D'accord.
1: Ils vont faire une petite sensibilisation là-bas là.
0: Donc on lui souhaite.
1: On leur souhaite un bon courage.
0: Un bon courage déjà pour cette journée. On est quand même mercredi en plein milieu de la semaine.
1: C'est ça.
0: On dirait, voilà, ça semble un petit peu calme, hein, on dirait, à travers l'émission.
1: C'est très très calme.
0: Daddy Live ce matin.
1: Depuis hier déjà, c'est assez calme.
0: Ça, il faut savoir que pour téléphone, il faut déjà payer des cartes de liberté. Donc voilà, c'est aussi ça aussi qui joue à travers cette émission. En tous les cas, pour ceux qui sont donc à l'écoute ce matin, on va annoncer quand même cette annonce hein, qui émane de Radio Tidouf, qui recherche actuellement un prestataire commercial indépendant. Votre mission, mes chers amis, c'est mes chers dame, c'est développer notre clientèle publicitaire et aller surtout à la rencontre de nouveaux annonceurs. Et puis, si vous êtes intéressé, bien contactez Radio Tidouf en laissant un mail à l'adresse suivante. La première adresse à noter sur votre répertoire, compta@rdk.nc, et deuxième adresse, accueil@rdk.nc. Voilà Alexandre. Et puis en ce qui concerne les passagers, c'est important aussi hein, vers les îles Loyauté. Donc par rapport à toutes ces contraintes donc, qui touchent donc, actuellement le Petit Chou, le programme donc, est ajusté, c'est notamment au niveau des rotations. Donc déjà un voyage ce matin vers Marais en ce mercredi 12 août. Le départ était prévu de Nouméa à 7h ce matin pour arriver à Marais donc aujourd'hui à 12h. Et puis de Marais 12h45, quitte donc Marie pour venir à Nouméa en fin de cette journée à 17h45. Et puis demain, notre voyage à destination de Marie, jeudi 13 août. Alors, de Nouméa, c'est à 7h, Marie arrivée à 12h, et puis de Marie, 12h45 pour arriver à Nouméa demain soir, en fin de journée, à 17h45. Voilà donc une petite annonce concernant le passager qui se prépare pour partir Marie ou de Marie pour venir à Nouméa. Voilà donc Alexandre.
1: Merci monsieur l'aéroportuaire.
0: Voilà, 8h45, et bien en attendant votre appel au 36
1: 70 01,
0: bien nous y voilà un appel, donc on écoute Sarango Sabane.

0: Avant de poursuivre sur cette superbe chanson signée du groupe Sargossa, Ben Alexandre, quelqu'un est en ligne.
1: Dites-leur et dites bonjour.
2: Allô, bonjour.
1: Allô. Vous allez bien?
2: Bonjour, bonjour.
1: Bonjour.
2: Ça va?
1: Ça va très bien. L'antenne est à toi.
2: C'est mes fesses, s'il vous plaît.
1: Allez-y, je vous en prie.
2: Oui, c'est... Bonjour à tous les Kanaki. Bonjour à tous les... ceux qui sont au travail, dans les champs. À tous les... ceux qui... tous les malades dans les hôpitaux, qui sont à la maison. Et bon courage à vous deux.
1: Merci beaucoup.
2: Au revoir, mon saut.
1: Avec plaisir.
2: Un morceau de Tocaera.
0: Tocaera, ça vient de Tocanote.
2: Oui, voilà.
0: De Canote. Eh bien, on profite tout de même en ce mercredi pour souhaiter une excellente journée à tous et toutes celles qui nous captent du côté de la petite île de Tocanote. Merci.
1: Merci beaucoup.
0: Et bonne journée.
1: Merci. Bonne journée.
2: Hey, bonne journée.
1: Allez.
2: Hey.

0: bouge pas.
1: Voilà, eh bien, Alexandre essaie de vous emmener un petit peu du soleil ce matin à travers Daddy Live. Donc, Alexandre, il y a quelqu'un qui est en ligne.
2: Dis donc, dis
3: bonjour. Bonjour.
2: Ça va?
3: Ça va très bien, merci. Et vous, du côté de Aymoun?
2: Ça va très bien. Vas-y, l'antenne est à toi.
3: Ben moi, comme d'hab, bonjour à la population de Vogue. La tribu de Rougeau. Famille Wabello, qui est là, Goa, Kamen, JTTN. La famille Gounevoyen du côté de Wabouyon. Il y en a la petite famille qui est menée du côté de Boyer, la famille Washington, Waheo, située du côté de Némoni, la famille Pouillet du côté de Ponerimouen, et la petite famille Boudjo du côté de Nika Oujo. Bonjour à vous, et bonne journée. Et bonnes vacances à tous nos enfants, surtout à mes deux louloutes, Maïwen et Disney. Bonnes vacances à vous. Et bonne journée. Surtout à mes filles du côté de l'école. Ben, bonne journée et bon courage pour l'État. Bonne journée et bon courage pour tous ceux qui sont en TAC. Surtout à vous, ben, merci. Merci pour votre émission. Ben, je vous dis un grand merci encore. Et ceci, c'est de la part de Yvalès. De côté de
1: moi. Eh bien, on vous souhaite également de passer une excellente journée, madame. Et merci de participer à cette émission ce matin.
2: Tu veux un morceau?
3: Merci et bon courage à vous pour la suite.
2: Tu veux un morceau?
3: Un morceau, s'il te plaît.
2: Encore une fois, vous oubliez mes claquettes partout.
3: C'est ça.
2: Balé au retour.
3: Ok, merci.
1: Ah ben lui, Alexandre, il oublie toujours ses claquettes. Tous les jours, il a ses claquettes. Donc voilà. Donc il faut.
3: Ma Sichuan.
2: Oli.
3: Sichuan Kanaïmouin.
2: Oli.
3: Merci.
1: Alors, Alexandre, ça c'est demandé par un auditeur tout à l'heure, hein, un morceau de Tokaera. On poursuit le chemin sur cette émission Daddy Live. 8h32 minutes, eh bien, on profite pour souhaiter une excellente journée à tous et toutes celles aussi qui nous écoutent ce matin à travers l'émission Daddy Live. Qui nous écoute du côté de Tokaera. Yes, please.

0: Et bien voilà, ça s'appelle « Ayez esprit », une chanson demandée donc par l'auditeur qui nous appelait tout à l'heure à travers cette émission. Donc une chanson interprétée par le groupe Toca Era du côté de Tocano d'Alexandra. Voilà, ce matin, une pensée, Alexandra, à tous nos frères et sœurs hein, qui nous écoutent aussi du côté de l'île de l'oubli. On profite aussi ce matin pour leur souhaiter un moral d'acier quand même. Hein, et puis aussi nos malades hein, qui nous écoutent dans les hôpitaux et puis aussi dans les tribus. Bon rétablissement à tous et à toutes. Et puis sans oublier aussi nos handicapés hein, qui nous écoutent aussi.
1: Une bonne journée, bon courage à tout ce petit monde.
0: Voilà, et puis pour ceux qui n'ont rien à faire, eh bien voilà, comme on dit, le paradis n'est pas loin, c'est sur la 97.4 MHz. Et je vous rappelle que vous êtes sur Dédi Live, l'heure presse Alexandre, il est déjà 8h37 minutes. Eh oui, ça passe tellement vite, eh oui, il ne faut surtout pas attendre le dernier moment pour pouvoir passer vos messages.

0: Ben oui, voilà, donc quelqu'un est en ligne, Alexandre.
1: Tu devrais dire bonjour.
2: Bonjour, jeune. Bonjour, le jeune. Ah, c'est le pépé de poum, là, encore.
1: Ça va?
2: Ça va très bien. Dis donc, mais elle est pas là, là, parce que...
1: Non, elle est en congé.
2: Ah, ça y est, l'autre aussi.
1: Qui ça?
2: Eh ben, le, ton collègue, là, ton petit... ton
1: ah, il, gazin, a, là. Il est pas disponible.
2: Ah, ok. Bon, toujours un petit message pour mes deux filles qui sont à Kyo, là. Qui viennent perdre leur maman, là, quoi, il y a 5 jours. Je souhaite à la famille, ben, bon courage, et puis... Eh oui, voilà, c'est comme ça, la vie.
0: Ben, nos condoléances, nos condoléances.
2: Allez, bonne journée.
1: Bonne journée, bon courage.
2: Hello.

0: Voilà, Alexandre, ça arrive tout doucement, 8h42 minutes. Quelqu'un est en ligne.
1: Tu devrais dire bonjour.
2: Bonjour, Christophe.
1: Ah non, c'est Alex.
2: Alex, ah. Christophe, tu n'es pas là, c'est du lourd.
1: Ça va?
2: Oui, ça peut aller.
1: L'antenne est à toi, tu peux y aller.
2: Je peux parler?
1: Oui.
2: Voilà, je voudrais parler, dire mon message à toute la Kanaky. Bonjour à tous ceux qui me reconnaîtront. Dommage que John n'a pas trouvé le morceau que je voulais. Mais dis-lui de mettre un morceau qu'il veut.
1: Okay.
2: Un morceau vanoité.
1: Ok, ça marche.
2: De la part de Lily de Pelka. Merci.
1: Ça marche.
2: Au revoir. Allez. Bonne journée à vous
1: deux. Bonne journée.

0: Voilà, c'est donc une chanson Alexandrine Obiang du côté de la République de Bono Toussine et donc de Paul Loiry, un tube qui marche fort bien aussi. 8h48 donc du voilà, il nous reste plus qu'une douzaine de minutes à passer ensemble pour les dédicaces.
1: Mais que le temps passe vite.
0: Eh oui, le temps ne nous attend pas du tout. Donc voilà, à vous de jouer, hein, on va dire, sur le 36 70 01. Voilà, c'est le numéro bien sûr de cette émission Dédi Live qui est animée chaque matin par Alexandre. Alexandre, donc je t'entends chanter un petit peu derrière les morceaux.
1: Ah oui, je chante.
0: Tu sors un album sûrement bientôt.
1: non.
0: Avec Christophe à la basse.
1: Non, je chante.
0: Peut-être
1: pas.
0: Toi à la flûte ou à l'harmonica. En tous les cas, je t'entends belle voix quand même.
1: Je chante pour le plaisir. Ouais, mais pour le plaisir, oui,
0: c'est bien,
1: ça,
0: c'est bien. Il faut avoir le sourire, donc c'est bien que tu chantes derrière tous ces morceaux qu'on passe à travers cette émission Dédi Live.
1: Je chante pas pour la célébrité.
0: Et oui, et puis une dédicace peut-être.
1: Oui, bah, juste une petite dédicace à monsieur le chanteur là, des Robinson, monsieur le crooner qui se reconnaîtra. Monsieur Sylvain, qui a l'habitude de chanter avec sa petite guitare pendant les événements des Robinson.
0: Voilà, ça sera tout.
1: Ouais, juste tu nous mets un petit coup de reggae.
0: Un petit coup de reggae, on va mettre le petit reggae tout à l'heure, parce que voilà, tu sais, hein, quand on est devant la bécane, donc il faut vraiment avoir cette gymnastique, hein, pour pouvoir caler le morceau. Donc une pensée aussi à toutes ces familles, hein, qui sont mobilisées. Donc voilà, on est en pleine période des mariages, que ce soit en Oranoméa ou aux Îles Loyauté, c'est la saison des mariages. Donc on sait que c'est beaucoup, beaucoup de travail, courage à tous et à toutes. Tous et toutes celles qui sont en pleine préparation pour des mariages, eh bien, on leur souhaite un bon courage. 8h50 et voici Junior du côté de Jehu.

0: Voilà, mes chers amis, 8h54 minutes, le temps pour nous de dire au revoir. Hein. Et oui, c'est la fin de cette émission de D-Live. Et oui, c'est pour ceux et toutes celles qui n'ont pas pu envoyer des messages ce matin. Alexandre, qu'est-ce qu'on peut dire à la fin de cette émission de D-Live?
1: Bah, qu'on a passé un très bon moment. Moi, j'ai adoré animer cette émission.
0: Ah oui, moi, pendant les trois matins, hein, moi, j'étais content quand même. D'animer cette émission, surtout avec toi. Hein. Voilà, demain, c'est Kenji. Hein. Il faut signaler que Kenji revient donc demain, après ses trois jours de congé. Donc, elle reprend donc, cette émission demain avec toi, c'est ça?
1: Non, demain, je ne suis pas là.
0: Oh, je ne suis pas là. C'est quelle bonne nouvelle.
1: Oh là là. Non, je reviens vendredi et toute la semaine prochaine.
0: Voilà, tu auras le plaisir de retrouver Kenji, hein, qui sera donc avec vous demain. Donc, quant à moi, bien ravi, surtout avec toi, donc à travers cette émission de D-Live. Tu étais sympa, hein, quand même, hein, à travers ces émissions.
1: Oui, merci. Donc,
0: c'est toi qui anime l'émission, en fait. Voilà, c'est le rendez-vous de D-Live, c'est bien sûr avec Alexandre, Monsieur Alexandre.
1: Oh là là,
0: voilà. Oui, ben oui, avec beaucoup de respect, Alexandre. Donc, en tous les cas, merci quand même à tous ceux et toutes celles qui ont pu assister à ces émissions de D-Live. Et on comprend que, voilà, pour téléphoner, il faut toujours acheter des cartes de liberté. Hein.
1: Oui.
0: Donc, ce n'est pas si facile que ça. Donc, voilà, on vous remercie énormément.
1: Merci beaucoup.
0: Du fond du cœur et puis surtout de votre fidélité. Où que vous soyez, eh bien, qu'est-ce qu'on va dire? Passez quand même une excellente journée. Restez à l'écoute de nos programmes sur les ondes. C'est de la bonne vibe. Hein. Et puis après nous, c'est quoi les rendez-vous, Alexandre?
1: Il y a le Flash Info.
0: Le Flash Info, donc, dans un petit peu moins de 4 minutes, à 9h précise. Et puis après le Flash Info, il y a notamment l'émission... Boîte à partage, Alexandre. Boîte à partage avec Nina.
1: On est. Oui, on est mercredi.
0: On est mercredi.
1: J'avais oublié.
0: Hier, c'était l'émission de santé avec Nina. Aujourd'hui, c'est encore avec Nina. C'est bien sûr la suite de nos programmes avec Boîte à partage. Et puis, 10h, 11h.
1: 10h, 11h, nous avons l'émission au prix d'homme.
0: Pourquoi tu rigoles?
1: J'en sais rien.
0: Eh bien, oui, c'est le rendez-vous de la jeunesse. Rendez-vous de tout le monde, pas seulement la jeunesse, hein, c'est le rendez-vous animé par
1: notre ami Jeannie.
0: Jeannie qui sera donc avec vous, c'est la voix de la jeunesse à travers cette émission Prud'homme. La clé de cette émission, Alexandre, le
1: 30-02.
0: Le 30-02, donc pour ceux qui sont donc intéressés, envoyez-nous déjà sur la boîte donc vos messages sur le 30-02. Et oui, c'est une émission voilà, qui vous permet aussi de gagner des cartes de liberté offertes par l'OPT de Nouvelle-Calédonie. Et puis vous avez, à ne pas oublier, bim!
1: Bamou boum, 40h08.
0: 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Oui, vous risquez de gagner donc des portables SP26.
1: Oui, enfin, j'ai pas encore gagné, je suis déçu.
0: Pourquoi?
1: Parce que j'ai pas encore gagné.
0: Ben oui, mais voilà, c'est comme tous et toutes celles qui participent. Faut pas croire que tu as toujours gagné, donc quand tu t'empiles sur la chose, donc tu risques d'être le gagnant, hein, de ces lots. Nous avons les SP, les portables, les SP26. Donc, tu vois, c'est des portables, hein, qui coûtent plus de 100 000 francs. Et puis, des lots de 200 000 à 500 000, le tirage de tous ces super lots sur Bim Bam Boom, c'est bien sûr à la fin de ce mois d'août, notamment le 28 août par là. 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Voilà, vous savez tout. Dans un petit peu moins de 2 minutes, eh bien, vous aurez à cette même place, notamment la neige, pour le Flash Info. Quant à nous, Alexandre, tu ne seras pas là demain, donc voilà.
1: Je ne serai pas là demain, mais tu reverras avec plaisir, j'espère. Tu me reverras vendredi.
0: Oui, non, oui, non, oui, non. En tous les cas, excellente journée à tous et bien
1: merci
0: à tous
1: beaucoup.
0: Et à tous ceux et toutes celles qui bossent. Et bien, courage pour le taf. Et puis, voilà, voilà. On se quitte avec cette superbe chanson signée de Motote. Motote, eh bien, c'est un groupe qui vient de sortir un tout nouvel album. Et il vient donc du côté de Nengone.

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3: Bonjour à tous, le Flash Info, le Beticho, tout juste sorti de son carénage il y a quelques jours, doit déjà faire face à une nouvelle avarie. Le navire dont le vieillissement impose des interventions de plus en plus fréquentes, fonctionne depuis le week-end avec seulement 3 moteurs en raison d'un problème sur l'un des réducteurs. Une pièce de remplacement est attendue pour permettre un retour à 4 moteurs. En attendant, le temps de traversée sont rallongés et la compagnie a dû réorganiser l'ensemble des rotations de la semaine en transférant les billets, en appelant les passagers concernés et en établissant une liste de priorités pour ceux des rotations du 8 et 9 août. Les remboursements sont prévus ce mercredi à partir de 14h à Nouméa et à 9h dans les agences des îles. Donc on rappelle concernant les modifications des rotations, donc aujourd'hui mercredi 12 et demain jeudi 13 août, eh bien les rotations sont prévues uniquement pour Marée. Départ de Nouméa à 7h, retour de Marée à 12h45. Et pour l'IFU, la rotation pour l'IFU, ce sera uniquement que le vendredi 14 août. Départ de Nouméa à 7h, retour de l'IFU 14h15. Le samedi 15 août, donc une rotation pour l'île des Pins, départ à 8h, retour de l'île des Pins à 17h. Dimanche 16 août, une autre rotation pour l'IFU, donc dimanche 16 août, départ à 7h, retour 14h30, et enfin, c'est le Seabreeze 2 qui assurera la rotation pour l'île des Pins, dimanche 16 août, départ 7h et retour à 16h. Et puis, un autre problème cette fois-ci au niveau de Air Calais, donc après les ralentissements du Beticho vieillissant, je rappelle, est tout juste sorti de carénage, c'est désormais Air Calais qui doit faire face à une nouvelle immobilisation technique. La compagnie annonce l'annulation du vol SB500-501 Nouméa-Bangkok-Paris prévu dans la nuit du 11 au 12 août. Air Calais informe ses passagers de l'annulation de ce vol. L'avion immobilisé depuis le 7 août pour des raisons des opérations de maintenance approfondie ne répond pas aux critères nécessaires à sa remise en service. Le diocèse de Nouméa vivra un moment majeur le samedi 15 août dans le cadre du jubilé des 60 ans célébré sous le thème « Fidèle à la mémoire, ouvert à l'avenir ». À l'occasion de la fête patronale de l'Assomption, l'archidiocèse renouvellera sa consécration à Notre-Dame de l'Assomption, un acte fort de foi et de confiance présidé par Monseigneur Susitino Sionepoe. Dès 6h, donc samedi, plusieurs pèlerinages partiront de Saint-Louis, Rivière-Salée, Tina, Normandie, Montravel et Auteuil pour rejoindre l'église de l'Immaculée Conception. Une démarche de marche commune pensée comme un signe de fraternité et d'unité pour l'ensemble des fidèles. Et à partir de 10h, samedi, la matinée sera animée par la catéchèse de la Conception et de Saint-Louis, ainsi que par la jeunesse du diocèse. À midi, la Légion de Marie conduira l'Angélus. Le temps fort de la journée aura lieu à 14h30 avec le renouvellement solennel de la consécration du diocèse, suivi à 15h de la messe de l'Assomption ouverte à tous, pratiquants ou non. Dans le contexte actuel de la Nouvelle-Calédonie, cette célébration se veut un signe d'espérance et un appel à la paix et à la confiance. Ceux qui ne pourront se déplacer sont invités à s'unir par la prière dans leur paroisse, leur tribu ou leur famille. Football, la fédération, la FCF a dévoilé hier la liste des 20 joueuses retenues pour disputer la Coupe du Monde U20 féminine de la FIFA programmée en septembre prochain en Pologne. Une sélection historique, c'est la première fois que le pays participera à une Coupe du Monde féminine. La sélection conduite par Léon Wajtoni réunit donc un groupe équilibré entre gardiennes, défenseurs, milieux et attaquantes. En gardienne, la Calédonie sera représentée par Elisabeth Aben, Muneiko Waheo et Kelia Golitin. Golitan. Et puis la défense repose sur Luan Pokwe, Leana Mae, Valérie Ngazo, Alessie Adjou, Kamen Lorenda Siman, Kenza Kenan, Emmanuel Bouama et Shirley Wenessia. En milieu, eh bien, le sélectionneur a retenu Keimara Gondou, Matha Bako, Cecilia Wayo et Deyanira Michel. Le secteur offensif sera animé par Julia Hunakoko, Joyce Rose Angiritin, Jocelyn Kourevi, Kane Djaloué et Aziliz Naoutoué. Les joueuses s'envoleront le 24 août vers la métropole pour un stage de préparation avant de rejoindre la Pologne à la fin du mois d'août. Et puis enfin, la Nouméa NOPT revient le dimanche 4 octobre pour sa 21e édition avec une marche 100% féminine contre le cancer du sein. La SPTT reconduit l'organisation de l'an dernier à l'hippodrome Henri Miard pour plus de 5000 participantes sont donc attendues. Créée en 2005 par Marie-Josée et Jean-Bert, l'événement propose cette année encore un parcours de 1,5 km ouvert à toutes des 10 ans avec deux départs 8h30 et 9h30. Les inscriptions sont donc ouvertes. 5300 places sont disponibles. Voilà qui referme ce Flash Info. Merci à vous de l'avoir suivi. Bonne matinée, bonne journée à l'écoute de nos programmes.
1: Et bon, la 9h06, c'était le Flash Info présenté par Nanège Womaï. Prochain rendez-vous pour les infos sur Tido Radio, c'est aux alentours de 11h30 pour les titres. Et puis à 12h, le journal complet de cette mi-journée. Pour l'heure, et bien dans quelques petites minutes, vous aurez donc à cette même place Nina Sansouf pour l'émission La Boîte à Partage. Et puis de 10h à 11h, c'est Jeannie avec l'émission Freedom. Tout en vous souhaitant, bien entendu, de passer une excellente journée à l'écoute de nos programmes sur les ondes.

Et voilà, tout ce que vous avez entendu depuis 8 heures jusqu'à maintenant était une proposition musicale signature John Natonga et accompagné d'Alex, bien sûr, pour le Dédi Live. Vous avez pu entendre le Flash Info présenté par Naïda Wamai. Bouyou, mon pays, vous êtes sur Radio Jido en vous remerciant de votre fidélité. Comment allez-vous aujourd'hui? Alors, c'est une boîte à partage jusqu'à 9h55 minutes qui va se dérouler à présent. Vous êtes en compagnie de Nina. On retrouvera pour vendredi la boîte à partage avec Mafé Clochette qui est actuellement en congé. Mais the show goes on, hein, comme on dit, must go on. Donc, dans quelques instants, on va parler de cette célébration de la journée internationale de la jeunesse. Elle est proclamée depuis le 12 août 1999 par l'Organisation des Nations Unies. Et ben, on va en parler aussi avec une invitée. Ça vous dit ? Puisque cette journée, elle est relayée ici, au pays Kanaky.

0: Est-ce que vous êtes en train d'écouter eh bien, et du Black Orin dit par, c'est le titre qui vous est proposé par la programmation de Radio Jido depuis la tour de contrôle. Alors, je ne sais pas si de qui de elle ou de moi est un peu plus un peu stressé, hein, parce que bah, je reçois quand même à l'antenne quelqu'un qui a le nom d'une eh bien d'une chanteuse internationale. Shakira, bonjour.
1: Bonjour.
0: Comment est-ce que tu vas bien?
1: Ça va, un peu stressé.
0: Oh ouais, ça va le faire et ça va être tranquille, tu vas voir, puisqu'on est sur la boîte à partage. Et la boîte à partage, eh bien, c'est ça. On a Shakira Mounar qui est jeune service public. Donc, j'invite les auditrices et les auditeurs de Radio Jido à nous rejoindre et de partir du côté du Nord, puisque on a cette invitée au téléphone avec ce très joli prénom qui fait partie dans l'organisation de la Journée internationale de la jeunesse, une journée qui est portée par le Bureau Information Jeunesse au Nord, du côté de Cornet, c'est bien ça?
1: Oui, c'est ça.
0: Ok. Alors, toi, tu es dans l'organisation de cet événement qui se tient aujourd'hui, mercredi 12 août 2026. Et c'est une journée qui est portée par le BIJ. Vite fait, parle-nous de ce service, puisque tu en es service civique toi-même. Vite fait, c'est un service qui a quoi comme mission?
1: Alors, le but, c'est de pouvoir justement accueillir et informer notre public jeune. Et notre mission, c'est de pouvoir leur donner une information claire et sûre pour que quand ils sortent du Bureau Information Jeunesse, ils puissent avoir toutes les informations pour prendre des décisions éclairées.
0: Alors, c'est quoi comme question, normalement, que la jeunesse au Nord, elle vient chercher auprès du Bureau Information Jeunesse, généralement?
1: Les jeunes, pour la plupart, pardon, ils viennent surtout pour voilà, les formations, le travail. C'est plus un public qui est en insertion et réinsertion ou qui veulent, par exemple, reprendre leurs études aussi.
0: Ok. Ok. Donc, toi, ça fait combien de temps que tu es service civique, Shakira, pour ce service?
1: Ça fait depuis le 20 mai, à peu près 2-3 mois, un peu comme ça.
0: Et ça se passe bien?
1: Oui, ça se passe très bien.
0: Ok. Alors, on le disait, aujourd'hui, c'est la journée internationale de la jeunesse. Et ici, du côté de Cornet, il y a une grosse organisation avec une thématique. Donc, parle-nous de la journée, de la thématique. Qu'est-ce qui est organisé?
1: Alors, du coup, pour la Journée internationale de la jeunesse, pour cette année de 2026, le thème, c'est « Différents contextes et aspirations communes ».
0: D'accord. Et du coup, qu'est-ce qui se fait autour de cette thématique? Pour le rendez-vous d'aujourd'hui.
1: Donc, pour cette thématique, c'est pour montrer différents portraits de la jeunesse, comme quoi on a différents contextes, différents vécus, mais qu'on aspire tous à aller de l'avant et à se construire vers l'avenir.
0: Donc, c'est des témoignages qui vont se faire, c'est ça?
1: C'est ça. Le but, c'est qu'on va faire deux petites vidéos de la personne qui va durer peut-être pas quelques secondes, c'est vraiment pas long. Et en fait, en premier, ça va montrer son contexte d'aujourd'hui, qui il est, d'où il vient et où est-ce qu'il aspire à devenir plus tard ou à être, où il veut aller, quoi.
0: Ok. Et comment ça se passe? Tu peux nous donner un peu des informations par rapport au programme? Donc, il y aura les jeunes qui viendront parler de leur expérience, de leur vécu, de leur projet. Ça, c'est une première chose. Qu'est-ce qu'il y a d'autre de prévu? Parce que c'est une journée qui va se faire en deux temps, ce matin et cet après-midi, hein?
1: C'est cela, le matin de 8h à 11h30, du coup on accueille les usagers au bureau information jeunesse. On leur présente un peu qu'est-ce que c'est la journée internationale de la jeunesse et on leur explique qu'est-ce que c'est, qu'est-ce qu'ils seront amenés à faire et on leur demande bien sûr s'ils sont d'accord pour pouvoir témoigner devant la caméra. Et l'après-midi de 1h à 15h, on a décidé d'aller directement sur le terrain, donc au village de Koné, pour pouvoir avoir un large pour pouvoir toucher plus de public, tout simplement.
0: Ok, donc là on est en début de matinée, on va dire comme ça. Il y a déjà du monde à la du côté du bureau d'information jeunesse
1: Non, pas beaucoup. Ce matin, il y a eu quelques jeunes
0: qui sont passés.
1: à qui on a pu justement parler de cette journée. Mais bon, après, voilà, c'est pas pour nous les jeunes, c'est pas naturel de parler de nous-mêmes et surtout devant une caméra. Du coup, ils sont un peu réticents.
0: Ça va se faire plus cool de manière cet après-midi, puisque là, vous serez vraiment au cœur du village, hein, je pense. Hein.
1: Oui, je
0: Okay.
1: pense aussi.
0: Alors, cette journée, elle s'adresse pour aujourd'hui. Elle s'adresse à quelle tranche d'âge?
1: Plus spécifiquement les jeunes de 16 à 35 ans.
0: Ok. Donc, c'est peut-être l'occasion de passer ton message, toi. Qu'est-ce que tu aimerais dire aux jeunes qui sont au village, mais aussi qui sont aux tribus et dans les différentes tribus à Kaoné et même dans les autres communes à côté, hein, du côté de VKP, d'arriver déjà tout doucement, hein, attention à la route quand ils arrivent. Mais c'est une invitation à lancer. Qu'est-ce que tu aimerais leur dire? Parce que c'est une journée qui vous est dédiée.
1: J'aimerais leur dire que c'est vrai que c'est pas facile de parler de nous-mêmes, mais que vu qu'on nous donne l'opportunité justement de parler à nous les jeunes, qu'il faut venir, qu'il faut oser parler d'eux-mêmes parce qu'il y a que eux qui se connaissent le mieux. Et que si ça peut aider d'autres jeunes qui sont dans leur cas, ben pourquoi pas venir et faire entendre leur voix.
0: Alors pour toi, c'est important ce genre de journée. Comment est-ce que tu l'accueilles toi, Shakira, puisque tu es dans l'organisation, mais tu es jeune également. On voit par rapport à la thématique donc décrétée par l'organisation des Nations Unies. Eh bien, elle rapproche un peu votre thématique du côté du Nord, hein, puisque l'ONU veut mettre en avant le thème différentes réalités, aspirations communes pour encourager la solidarité mondiale. Qu'est-ce que ça veut dire pour toi et qu'est-ce que cette journée internationale de la jeunesse veut dire pour une jeune comme toi? Est-ce que
1: Est-ce que c'est
0: ça...
1: possible de reformuler d'une autre manière?
0: Oui,
1: Je
0: mais
1: n'ai pas
0: bien
1: trop bien
0: sûr.
1: compris, s'il vous
0: Oui,
1: plaît.
0: alors est-ce que c'est important d'avoir une journée de la jeunesse? Voilà, c'est plus court.
1: Ah oui, merci. Oui, je pense que c'est important de mettre ce genre de journée pour les jeunes parce que souvent, quand on parle dans mon entourage, avec mes amis, on trouve qu'on n'a pas assez la parole, qu'on ne nous entend pas assez, qu'il n'y a pas assez de choses qui se font pour nous. Donc c'est bien de pouvoir nous laisser le pouvoir de nous exprimer. Voilà.
0: Voilà, et puis du fait que vous êtes ensemble aussi, peut-être que ça vous motive les unes, les autres, les filles et les garçons, parce que eh bien, ça vous permet d'échanger et puis de partager vos expériences aussi.
1: C'est vrai, oui, c'est vrai.
0: Est-ce que toi, en tant que jeune, tu as l'impression que des fois, nous, les adultes, on veut faire à votre place, alors que c'est important aussi que vous faites votre propre expérience ou que vous puissiez, comme tout à l'heure tu le disais, Shakira, partager ou avoir la possibilité de t'exprimer.
1: Oui, c'est vrai ce que vous dites. Souvent, on a l'impression que ben, surtout voilà nos parents ou voilà les vieux, ils veulent dire quoi faire parce que ben, eux, ils ont fait leurs erreurs, ils veulent pas qu'on refasse les mêmes choses, mais c'est vrai que c'est important que nous aussi on puisse apprendre de nos erreurs et grandir même.
0: Alors, bah, c'est un message qui est passé là. Donc, c'est vrai qu'on a des fois là, en tant que papa et puis maman, on a envie, comme tu dis, hein, de vous protéger, d'éviter que vous fassiez, bah, que vous vous blessiez, que vous rencontrez des difficultés. Mais c'est important pour grandir justement d'aller chercher bah, l'expérience. Toi, en tant que jeune service civique, donc là, tu es là pendant à peu près 9 mois, c'est ça?
1: 7 mois
0: Sept
1: jusqu'en
0: mois.
1: décembre.
0: Et après, tu sais ce que tu veux, tu voudrais faire après?
1: J'aimerais pouvoir reprendre mes études dans le domaine du social. Du coup, par mon service civique, je me suis rendu compte que je voulais faire un métier qui me permettrait d'être utile aux autres.
0: Ok. Moi, je te remercie vraiment, Shakira, d'avoir participé à cette interview sur la boîte à partage. On le rappelle, tu es au téléphone et tu es dans l'organisation d'une grande journée portée par le Bureau Information Jeunesse du côté de la province Nord, donc du côté de Koné. Une journée qui a commencé à 8 h, elle va se terminer à quelle heure cette journée?
1: Donc, elle va se terminer à 15 h.
0: Qu'est-ce que, bon, dans l'après-midi, vous serez au village, il y aura des vidéos aussi qui vont être tournées pour partager l'expérience entre vous.
1: Oui, c'est ça. Le but, c'est qu'on puisse faire une vidéo où il y aura différents portraits, les différents portraits du coup des jeunes.
0: Ok. Et ça va servir à quoi après, par la suite?
1: Du coup, après, on les diffusera, pardon, sur les supports de communication du BIJ, donc les réseaux sociaux,
0: Ok.
1: Facebook, tout ça.
0: Ok. Est-ce que tu aurais un détail, une information, ou peut-être qu'il y a d'autres choses qui seront prévues dans les prochaines semaines par le BIJ? Est-ce que tu as des petits détails comme ça à partager ben, avec les autres jeunes de la province Nord?
1: Non,
0: Et par rapport à la journée, est-ce que pour finir notre discussion, tu as un détail, une information que tu aimerais donner?
1: par rapport à quoi?
0: À la journée d'aujourd'hui. On a fait le tour,
1: Non,
0: hein?
1: je pense que j'ai tout dit.
0: Ok, ben moi je te remercie d'avoir été notre invité. Et puis bon, ce qui va suivre sur la platine, c'est vieux, hein? Mais j'avais envie de le faire. J'ai craqué. Shakira,
1: Oui,
0: merci beaucoup.
1: mais je vous en prie.
0: Allez, à bientôt. Et
1: Bonne journée, au revoir.
0: merci pour ton engagement.
1: Merci à vous.
0: Allez, tata.
1: Tata.
0: Voilà, eh bien, on a eu la jeune Shakira Monard, service civique auprès du bureau information jeunesse du côté de la province Nord, une journée donc qui est organisée au bureau information jeunesse pour ce matin. Et puis cet après-midi, eh bien, les jeunes vont descendre du côté du village à Koné pour aller à la rencontre d'autres jeunes pour trouver des portraits qui partageront eh bien, des personnes. Qui partageront leur expérience, leur envie, leur projet. Ou même, ce sera l'occasion d'aller chercher aussi des informations par rapport aux formations qui sont organisées ou autres, hein. On le rappelle, aujourd'hui, ce mercredi 12 août 2026, a été décrété par l'Organisation nationale. Alors, l'Organisation des Nations Unies, la Journée internationale de la jeunesse depuis 1999. Je vous le disais, une thématique pour cette organisation, mettre en avant les différentes réalités, aspirations communes pour encourager la solidarité mondiale. Et l'ONU qui invite eh bien, les jeunes du monde entier à travers une campagne en ligne donc, à partager des messages d'espoir, de soutien et de collaboration et de rejoindre le débat en participant aux activités, en partageant des initiatives menées par des jeunes, en engageant dans la campagne de solidarité numérique et en utilisant les réseaux numériques. Alors je pense que vous allez sur Journée internationale de la jeunesse 2026 et vous aurez toutes les informations concernant ce grand rendez-vous collectif mondial qui est relayé du côté de la province nord également.

Mister Magic Man, c'est Jama sur les ondes de votre radio, la boîte à partage. À toutes celles qui écoutent ce créneau, hein, qui va aller jusqu'aux environs de 9h55, eh bien, pour le 12 août, la fête à souhaiter aujourd'hui, c'est la fête à des Clarisses. Donc nous, on en avait une un moment chez nous. Elle est partie sur d'autres organisations médiatiques. On lui souhaite une bonne fête, si jamais elle est à l'écoute. Hein, et à toutes les Clarisses de Kanaky, bonne fête à vous toutes. J'allais dire à vous tous aussi, mais non, je crois pas. C'est à vous toutes les filles. Les mamans, les tantines, les gars. Bonne fête.

Et si vous organisez quelque chose du côté de votre quartier aujourd'hui, du côté de la tribale, ou tout simplement au village et que vous avez envie de lancer votre petite invitation, n'hésitez surtout pas à vous appeler le 36 70 01. Je me ferai un plaisir de recevoir votre appel à l'antenne. J'en profite pour souhaiter un joyeux anniversaire à toutes celles et à tous ceux qui sont nés aujourd'hui. Bonne fête, joyeux anniversaire.

De ce jour 12 août, eh bien, la Lune va passer devant le Soleil, projetant son ombre sur une étroite bande de l'Atlantique Nord. Un spectacle rare et fascinant, mais géographiquement très sélectif. En effet, ce sont juste Saint-Pierre et Miquelon qui auront la chance d'observer ce phénomène pour la Guadeloupe, la Martinique, la Guyane, la Réunion, Mayotte. Le Fénois au Kanaky, bah, notre ciel restera parfaitement ordinaire, mais on peut quand même essayer de voir, puisque ça va se passer en soirée, normalement. Voilà, comme on dit, qui ne tente rien n'a rien. Mais il semble que c'est particulièrement donc Saint-Pierre et Miquelon qui sont concernés par cette lune qui va passer devant le soleil ce 12 août 2026. Et puis, on a des auditrices et des auditeurs qui nous écoutent sur Internet. Jido, la première non-stop de Kanaky 24h sur 24. Donc voilà, la petite information qui concerne nos astres.

Et oui, c'est bon pour le moral, hein, surtout bien quand on a des petits rendez-vous, des petites choses comme ça où on peut aller voir un spectacle. Eh bien, sachez que ce mercredi 12 août à 18h, par Ricardo Rodolfo Meltalpa, chargé de recherche à l'IRD, en lien avec le club Kiwanis Sud-Ouest, tient une conférence donnée sur les coraux de Bouraké dans le garage à bateau de la base nautique, ce mercredi 12 août à 18h.

Et puis, il y a le spectacle déambulatoire et participatif derrière les murs. Voilà, un spectacle proposé par l'association Newcal qui va se dérouler donc le 14 août. Un autre rendez-vous à prendre à Moindoux.

On parle aussi de la foire de Bouraille les 14 et 16 août. Tradition et folklore, la foire de Bouraille, cet événement agricole et rural de Nouvelle-Calédonie qui va se tenir. L'entrée à un coût 500 francs.

On est sur la boîte à partage, une autre exposition temporaire du côté du Centre culturel Tchibaou qui est en cours en case Kanaké, une exposition et une installation originale de l'artiste plasticienne Lula qui présente une cosmogonie contemporaine imaginaire destinée à rassembler au-delà des appartenances culturelle ou politique avec ambition d'ouvrir un espace poétique, sensible et accessible où le visiteur est invité à renouer avec des valeurs universelles. Alors la case Kanaké pour cette exposition, les gardiennes, notre futur est ancestral, se divise en cinq chambres dans lesquelles sont présentes cinq figures symboliques, la mémoire, la terre, le souffle, le lien et le temps, chacune est matérialisée par une installation monumentale accompagnée d'œuvres variées. Et je vous le disais, c'est une exposition temporaire qui va aller comme ça, vous avez encore quelques jours, jusqu'au 30 août 2026 du côté du CCT, case Kanaké au Centre culturel Tchibaou.

0: Voilà, la boîte à partage va se terminer avec une petite histoire rigolote. Un homme porté disparu après une soirée de fête. Hein, ça se passe voilà, au-delà de la barrière des coraux.
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0: Ça se passe en Turquie. Alors, il était parti faire la fête et puis il était avec sa bande. Et puis, vous le savez, des fois, quand on fait la fête, on s'éloigne un peu des copains et des copines. Et puis, il s'est éloigné sans prévenir, provoquant l'inquiétude de ses proches qui ont rapidement donné l'alerte. Une opération de recherche alors a été lancée pour tenter de le retrouver. Pendant plusieurs heures, policiers et habitants se sont mobilisés et ont sillonné la zone où le fêtard avait disparu. Et lui, il a rejoint l'organisation de recherche.
1: J'ai perdu le goût avant le Covid.
0: Visiblement incapable de comprendre que c'était lui. Alors imaginez, le gars il s'appelle Jean, lui il marche dans la rue et il fait genre, t'es où ? Voilà, c'était juste histoire de nous ramener un peu de garder le sourire. À vous toutes et à vous tous, merci d'avoir écouté la boîte à partage. La jeunesse, puisque c'est votre journée, profitez-en pour témoigner, partager, aller vers d'autres jeunes. Il y a plein d'organisations qui se passent aujourd'hui. On a eu Shakira du côté de Kone qui nous a parlé de ce qui se passe du côté de la province nord. Hein. Donc si vous êtes dans les tribus avoisinantes, n'hésitez pas à descendre tout doucement sur la route. Et puis vous allez passer la journée ensemble.

dans quelques instants. Et bien sûr, hein, quand elle sera en rediffusion cette émission, ça, ce sera une actualité qui ne sera plus actuelle, hein, puisque dans quelques instants, à 10h pour nous, ce mercredi 12 avril, vous allez retrouver Gianni pour vos messages, vos dédicaces, vos SMS sur Freedom. N'hésitez pas à les envoyer au 3002.

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Bonjour Kanaki, bonjour peuple autochtone, mélanésien, polynésien, micronésien et tout autre peuple, bonjour à tous les clans et les familles représentées, bonjour, que vous soyez au nord, au sud, à l'est ou à l'ouest, en passant par les îles loyautés de la nation, et que vous soyez même en dehors, plus loin sur une autre terre, à l'écoute de Jido Radio, il est 10h13. Comment vous allez bien aujourd'hui, en ce milieu de semaine où nous avons le plaisir d'honorer les Clarisses. Belle fête, mesdames, et souhaitant également un joyeux anniversaire à tout ce beau monde né un 12 août dans les années précédentes. C'est votre émission Freedom à tout SMS, en envoyant au 3002 vos messages, vos dédicaces, vos titres musicaux pour que je puisse vous les lire et partager une bonne ambiance, une bonne vibes sur les ondes. Avec des cartes liberté à repartir avec au 30e SMS, c'est Gianni ce matin qui a le plaisir.

Écoute à Bewash et Xela, possible de mettre le morceau de Kwepawe. Pewabwana, Oleti.

0: Bonjour Dido, bonne journée à toute la Kanaky, bon courage à ceux qui taffent et ceux qui sont à la maize. Un joyeux anniversaire à Doukwe du côté de Nehiri. Bisous de maman. Bonjour la Kanaky, bonne journée à notre papa qui taffe, on lui fait de gros bisous. Ça c'est de la part de ta petite famille qui pense très fort à toi. Bonjour Dido, belle journée à tous. Yes, très belle journée à tous. À toi qui es au travail, à la maison, au volant de ta voiture, au volant de ton camion.
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0: Avec ta spatule, au feu de bois.
1: C'est le coup,
0: toi qui es de l'autre côté, du côté de la 491, belle journée. Bonjour Dido, bonne journée à la famille Choya. C'est de la part de Bébé Maé qui vous fait de gros bisous.

Et voilà que c'était Kwepawe avec le titre Pewayou. Du côté du 30-02, un bonjour Dido, un bon anif à Guru Pwenzi pour ses 9 ans. Et ça, c'est de la part de Mamie Akutio. Un bonjour Dido, un bonjour Makanaki. Possible de passer un morceau, s'il vous plaît. Sentinelle K, douleur d'un parent. Olé, bonne journée Makanaki. Yes.

des petites informations pour les rotations du Betizo. Alors, ce jeudi 13 août, il est parti ce matin de Nouméa à 7h. Direction Marée, il arrive sur Marée à midi. De Marée à Nouméa à partir de midi 45, arrivé sur Nouméa à 17h45. Les rotations du jeudi 13 août, Nouméa à partir de 7h, le départ, arrivé sur Marée à midi, de Marée à Nouméa de midi 45 à 5h45, 17h45. Le vendredi 14 août, c'est la direction du côté de Lifou, de Nouméa à partir de 7h, arrivé sur Lifou à 13h30, et de Lifou à Nouméa à partir de 14h15, arrivé sur Nouméa à 20h45. Et samedi 15 août, il dépeint Nouméa à partir le départ de 8h. Il dépeint à 11h, il arrive de il dépeint départ à 17h pour Nouméa, arrivé à 20h. Et le dimanche 16 août, c'est Lifou et il dépeint. Il part de Nouméa à 7h, arrivé sur Lifou à 13h45 et départ de Lifou à 14h30 pour Nouméa, arrivé à 21h15. Et de Nouméa à 7h pour partir du côté de Île des Pins, arrivé à 10h30 et de Île des Pins pour la direction de Nouméa de 16h. Départ Île des Pins et Nouméa à 19h30. Et ça, c'est le programme qui a été mis par le Betizo. Et ce programme tient compte des contraintes techniques, des taux de remplissage élevés et de la nécessité de repositionner en priorité des passagers déjà munis d'un billet. Et la compagnie remercie ses usagers pour leur compréhension et communiquera toute évolution de la situation. Pour l'instant, nous sommes au 30-02 jusqu'à 11h. N'hésitez pas à charger le standard du 30-02 par vos messages, vos dédicaces, vos titres musicaux. Sentinelle K, douleur d'un parent a été demandée, alors belle écoute.

Et voilà qu'il est 10h33 sur les ondes de la RDK et c'était Douleur d'un parent de Sentinelle K qui a été demandé. Alors n'hésitez pas à envoyer vos dédicaces pour vos titres musicaux. Du côté des SMS, bonjour Dido, gros bisous à mes filles Elsa, Yana et Maë, un gros bisou à Guénini du côté de Boulou Paris.

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du côté du 30-02, bonjour Dido, juste pour souhaiter un joyeux anniversaire à notre petit-fils Ose Uchao qui fête ses 1 an aujourd'hui. Gros bisous à lui. Et ça, c'est de la part de ses grands-parents de la vallée d'Iaï. Encore un joyeux anniversaire à tous les natifs de ce jour.

C'était Christy Mappala, Zidop Remix 2026. Et nous, on est du côté du 3002. Il est 10h41 sur les ondes. Bonjour Dido, gros bisous à bébé Gabi, bébé Maï et la grosse Inaya. Et ça, c'est de la part de tous vos mamans du côté de Saint-Jean.

Bonjour, yo, bonjour. Allez pour le 93 qui repart avec une carte liberté. Et oui, vous avez des cartes liberté à repartir avec au 30e message. Alors n'hésitez pas à charger le 3002. Un bonjour la famille Aozae, bon courage Naomo, Doan, Waucha, mais Ichi jeune, Haché, merci.

Allez, voici la liste des 20 joueuses futures mondialistes U20 qui participeront à la Coupe du Monde U20 féminine de la FIFA Pologne 2026. Allez, le départ de la délégation le lundi 24 août. Et ça, c'est avec la Fédération calédonienne de football. Aben Elisabeth, Waheo Muneiko, Golitin Kelia, Chue Luan, Mai Leana, Nazo Valérie, Adjou Alessier, Siman, Kamen, Lorenda, Kenon, Kenza, Boama Emmanuel, Wenessia Charlet, Gondou, Keimera, Bako, Matha, Waheo, Cecilia, Michel, Deyanera, Onakoko Julia, Angézétine, Joyce Rose, Kourevi, Jocelyne, Djaloué Kané et Naoutchoué Azilis. Et les matchs, ça sera le lundi 7 septembre à minuit. Oui, la nuit de lundi à mardi pour la Calédonie, ça va être Nouvelle-Calédonie contre la Chine. Et le jeudi 10 septembre à minuit, dans la nuit de jeudi à vendredi pour la Calédonie, c'est Espagne contre la Nouvelle-Calédonie. Et le Nigeria contre la Nouvelle-Calédonie le dimanche 13 septembre à minuit, dans la nuit de dimanche à lundi. Pour la Calédonie. Donc voilà les jeunes de U20 qui participeront à la Coupe du Monde U20 féminine pour la FIFA en Pologne 2026. Nous sommes ensemble au 30 02, alors n'hésitez pas.

Et voilà qu'il est 10h49 minutes. Donc du côté du 3002, envoyez vos SMS, vos dédicaces. 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

En ce qui concerne de la commune de Yiwegwa, un tournoi de volley et de football de 8h à 18h le samedi 15 août à Bondé. Alors n'hésitez pas, pour ceux qui sont du côté de l'extrême nord, allez, on va faire un peu de sport là pour ce week-end.

Et voilà que c'était le titre Three Little Birds de Bob Marley and the Wailers. Et il est 10h57 sur les ondes de la RDK. Et pour te connaître, c'était donc la séquence Freedom à tout SMS. Dans quelques instants, le radio service avec les avis de décès ainsi que vos communiqués divers. À 11h30, les titres du journal de la mi-journée et le journal de midi avec que vous retrouverez juste après avec Nina, notre amie.

Quant à nous, on se retrouve à partir de 13h sur les ondes de Djido Radio en vous souhaitant un bon appétit. Si vous êtes à table déjà, un bon courage à ceux qui sont derrière les marmites, tous les fourneaux. Vous pouvez passer une très belle après-midi en compagnie du Canal K. Et votre prochain rendez-vous concernant les SMS, les dédicaces et titres musicaux 3002, c'est demain à partir de 10h. Et le standard du 3002 reste ouvert, alors n'hésitez pas à charger le standard de vos messages, vos dédicaces, vos demandes musicales.